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2: Le chapelet des larmes de sang de Marie. Ce chapelet a été révélé à une sœur brésilienne en 1930 comme une arme puissante pour mettre en fuite le démon et obtenir la conversion des pécheurs avec une efficacité particulière dans les cas de possession. Ce chapelet fait pleuvoir les grâces et tout au long de cette prière, sûr que le Seigneur va accomplir sa promesse. Amen. Au nom du Père, du Fils et du Saint-Esprit. Amen. Je crois en Dieu, le Père Tout-Puissant, Créateur du ciel et de la terre, et en Jésus-Christ, son Fils unique, notre Seigneur, qui a été conçu du Saint-Esprit, est né de la Vierge Marie, a souffert sous Ponce Pilate, a été crucifié, est mort, a été enseveli, est descendu aux enfers, le troisième jour est ressuscité des morts, est monté aux cieux, est assis à la droite de Dieu, le Père Tout-Puissant, d'où il viendra juger les vivants et les morts. Je crois en l'Esprit Saint, à la Sainte Église catholique, à la communion des saints, à la rémission des péchés, à la résurrection de la chair et à la vie éternelle. Amen. Notre Père qui es aux cieux, que ton nom soit sanctifié, que ton règne vienne, que ta volonté soit faite, sur la terre comme au ciel. Donne-nous aujourd'hui notre pain de ce jour. Pardonne-nous nos offenses, comme nous pardonnons aussi à ceux qui nous ont offensés. Et ne nous laisse pas entrer en tentation, mais délivre-nous du mal. Amen. Je vous salue, Marie, pleine de grâce. Le Seigneur est avec vous. Vous êtes bénie entre toutes les femmes. Et Jésus, le fruit de vos entrailles, est béni. Sainte Marie, Mère de Dieu, priez pour nous pauvres pécheurs, maintenant et à l'heure de notre mort. Amen. Gloire soit au Père, au Fils et au Saint-Esprit, comme il était au commencement, maintenant et toujours, et dans les siècles des siècles. Amen. Récitons maintenant la prière introductive de ce chapelet. Jésus crucifié, prosterné à tes pieds, je t'offre les larmes de sang de celle qui t'a accompagné pendant toute ta vie et pendant ton si douloureux chemin de croix avec un tendre et compatissant amour. Fais, ô bon Maître, que je prenne à cœur les enseignements des larmes de sang de la très sainte Mère pour qu'en accomplissant ta sainte volonté sur terre, je puisse te louer et te glorifier au ciel et pour toute l'éternité. Amen. Premier mystère, les larmes versées par la Vierge Marie, suite à la prophétie de Siméon pendant la présentation de Jésus au Temple. Ô Jésus, regarde les larmes de celle qui t'a le plus aimé sur terre et qui t'aime au ciel le plus intensément. Ô Jésus, écoute nos prières à cause des larmes de sang de ta très sainte Mère. Ô Jésus, écoute nos prières à cause des larmes de sang de ta très sainte Mère. Ô Jésus, écoute nos prières à cause des larmes de sang de ta très sainte Mère. Ô Jésus, écoute nos prières à cause des larmes de sang de ta très sainte Mère. Ô Jésus, écoute nos prières à cause des larmes de sang de ta très sainte Mère. Ô Jésus, écoute nos prières à cause des larmes de sang de ta très sainte Mère. Ô Jésus, écoute nos prières à cause des larmes de sang de ta très sainte Mère. Deuxième mystère, les larmes versées par la Vierge Marie pendant l'exil de la Sainte Famille en Égypte. Ô Jésus, regarde les larmes de celle qui t'a le plus aimé sur la terre et qui t'aime au ciel le plus intensément. Ô Jésus, écoute nos prières à cause des larmes de sang de ta très sainte Mère. Ô Jésus, écoute nos prières à cause des larmes de sang de ta très sainte mère. Ô Jésus, écoute nos prières à cause des larmes de sang de ta très sainte mère. Ô Jésus, écoute nos prières à cause des larmes de sang de ta très sainte mère. Ô Jésus, écoute nos prières à cause des larmes de sang de ta très sainte mère. Ô Jésus, écoute nos prières à cause des larmes de sang de ta très sainte mère. Ô Jésus, écoute nos prières à cause des larmes de sang de ta très sainte mère. Troisième mystère, les larmes versées par la Vierge Marie lors de sa quête de Jésus à 12 ans dans le temple de Jérusalem. Ô Jésus, regarde les larmes de celle qui t'a le plus aimé sur la terre et qui t'aime au ciel le plus intensément. Ô Jésus, écoute nos prières à cause des larmes de sang de ta très sainte mère. Ô Jésus, écoute nos prières à cause des larmes de sang de ta très sainte mère. Ô Jésus, écoute nos prières à cause des larmes de sang de ta très sainte mère. Ô Jésus, écoute nos prières à cause des larmes de sang de ta très sainte mère. Ô Jésus, écoute nos prières à cause des larmes de sang de ta très sainte mère. Ô Jésus, écoute nos prières à cause des larmes de sang de ta très sainte mère. Ô Jésus, écoute nos prières à cause des larmes de sang de ta très sainte mère. Quatrième mystère, et les larmes versées par la Vierge Marie pendant la Passion et le douloureux chemin de croix de Jésus. Ô Jésus, regarde les larmes de celle qui t'a le plus aimé sur la terre et qui t'aime au ciel le plus intensément. Ô Jésus, écoute nos prières à cause des larmes de sang de ta très sainte mère. Ô Jésus, écoute nos prières à cause des larmes de sang de ta très sainte mère. Ô Jésus, écoute nos prières à cause des larmes de sang de ta très sainte mère. Ô Jésus, écoute nos prières à cause des larmes de sang de ta très sainte mère. Ô Jésus, écoute nos prières à cause des larmes de sang de ta très sainte mère. Ô Jésus, écoute nos prières à cause des larmes de sang de ta très sainte mère. Ô Jésus, écoute nos prières à cause des larmes de sang de ta très sainte mère. Cinquième mystère, les larmes versées par la Vierge Marie pendant la crucifixion, l'agonie et la mort de Jésus sur la croix. Ô Jésus, regarde les larmes de celle qui t'a le plus aimé sur la terre et qui t'aime au ciel le plus intensément. Ô Jésus, écoute nos prières à cause des larmes de sang de ta très sainte mère. Ô Jésus, écoute nos prières à cause des larmes de sang de ta très sainte mère. Ô Jésus, écoute nos prières à cause des larmes de sang de ta très sainte mère. Ô Jésus, écoute nos prières à cause des larmes de sang de ta très sainte mère. Ô Jésus, écoute nos prières à cause des larmes de sang de ta très sainte mère. Ô Jésus, écoute nos prières à cause des larmes de sang de ta très sainte mère. Ô Jésus, écoute nos prières à cause des larmes de sang de ta très sainte mère. Sixième mystère, les larmes versées par la Vierge Marie quand le corps de Jésus est descendu de la croix et qu'elle l'a pris dans ses bras. Ô Jésus, regarde les larmes de celle qui t'a le plus aimé sur la terre et qui t'aime au ciel le plus intensément. Ô Jésus, écoute nos prières à cause des larmes de sang de ta très sainte mère. Ô Jésus, écoute nos prières à cause des larmes de sang de ta très sainte mère. Ô Jésus, écoute nos prières à cause des larmes de sang de ta très sainte mère. Ô Jésus, écoute nos prières à cause des larmes de sang de ta très sainte mère. Ô Jésus, écoute nos prières à cause des larmes de sang de ta très sainte mère. Ô Jésus, écoute nos prières à cause des larmes de sang de ta très sainte mère. Ô Jésus, écoute nos prières à cause des larmes de sang de ta très sainte mère. Septième mystère, les larmes versées par la Vierge Marie quand Jésus a été déposé dans le tombeau. Ô Jésus, regarde les larmes de celle qui t'a le plus aimé sur la terre et qui t'aime au ciel le plus intensément. Ô Jésus, écoute nos prières à cause des larmes de sang de ta très sainte mère. Ô Jésus, écoute nos prières à cause des larmes de sang de ta très sainte mère. Ô Jésus, écoute nos prières à cause des larmes de sang de ta très sainte mère. Ô Jésus, écoute nos prières à cause des larmes de sang de ta très sainte mère. Ô Jésus, écoute nos prières à cause des larmes de sang de ta très sainte mère. Ô Jésus, écoute nos prières à cause des larmes de sang de ta très sainte mère. Ô Jésus, écoute nos prières à cause des larmes de sang de ta très sainte mère. Amen. Ô Jésus, regarde les larmes de celle qui t'a le plus aimé sur la terre et qui t'aime au ciel le plus intensément. Ô Jésus, regarde les larmes de celle qui t'a le plus aimé sur la terre et qui t'aime au ciel le plus intensément. Ô Jésus, regarde les larmes de celle qui t'a le plus aimé sur la terre et qui t'aime au ciel le plus intensément. Ô Marie, Mère du bel amour, Mère de douleur et Mère de miséricorde, nous te demandons d'unir tes prières aux nôtres pour que Jésus, ton divin Fils, que nous invoquons au nom de tes larmes de sang maternel, exauce nos supplications et qu'il nous accorde avec les grâces que nous demandons aujourd'hui la couronne de la vie éternelle. Amen. Tes larmes de sang, ô Mère douloureuse, anéantissent le pouvoir de l'enfer. Ô Jésus, enchaîné, que ta divine douceur préserve le monde de la confusion qui le menace. Amen. Au nom du Père, du Fils et du Saint-Esprit. Amen.

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5: Ta parole est une lampe à mes pieds et une lumière sur mon sentier. Psaume 119, verset 105.
6: Monseigneur de Dinéchin nous propose un enseignement sur le thème « Marie, mère et reine, nous conduit vers la sainteté ». 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

Je te choisis, Marie, pour ma mère et pour ma reine. Hier soir, en prononçant ces mots, je te choisis, nous étions en train, dans ce festival, d'entrer et de nous situer personnellement. Je, c'est-à-dire moi, dans ma liberté, qui suis venu ici, à Paray-le-Monial, qui suis habité par un désir, peut-être que je peux le formuler clairement, ou peut-être que c'est un peu flou. Un jour, j'ai rencontré dans la rue un jeune homme, il était barman, et il m'annonce, je viens de démissionner parce que j'ai décidé de partir à pied, donc il était à Paris, pour Saint-Jacques-de-Compostelle. Et comme c'est 55 jours, j'avais pas 55 jours de vacances, donc j'ai démissionné pour pouvoir partir à Compostelle. Et je l'ai rencontré 3 ou 4 fois, parce qu'il voulait parler avec un prêtre. Il n'était pas, me disait-il, n'était pas croyant. Mais pourtant, il avait besoin de discuter avec un prêtre avant de partir. Et puis, au bout de 2-3 rencontres où je discute avec lui, je ne saisissais pas très très bien le sens de sa démarche. Et je lui dis, Damien, dis-moi, pourquoi exactement tu veux partir à Compostelle? Et à ce moment-là, il est resté en silence, il a mis ses mains comme ça, et il m'a dit, je ne sais pas pourquoi je pars, mais tout ce que je demande, c'est que quand je suis arrivé à Compostelle, j'ai compris pourquoi je suis parti. C'est très beau. Et il partait, sans savoir pourquoi, mais il savait qu'il partait et qu'il avait quelque chose à recevoir. Et toi, tu es venu hier soir, hier après-midi, peut-être que tu sais pourquoi tu es là, mais peut-être aussi que tu ne sais pas très bien pourquoi tu es venu. Et que tu as envie de mettre tes mains comme ça et de dire, je ne sais pas pourquoi je suis venu, mais tout ce que je demande, c'est que quand je repars, j'ai compris pourquoi j'étais attendu ici. Je te choisis. Voilà le jeu qui te met en route. Je te choisis pour ma mère et pour ma reine. Alors, je voudrais questionner le Seigneur. Pourquoi dit-on de Marie qu'elle est notre reine? Je vais d'abord interroger le Seigneur Jésus, car lui nous parle du royaume. Quand nous écoutons l'Évangile, combien de fois nous entendons Jésus nous dire « Il en est du royaume des cieux comme… » Et à ce moment-là, Jésus nous raconte une parabole. Le cœur de Jésus est plein. Un feu habite le cœur de Jésus qu'il veut nous communiquer et nous partager. Écoutons ce que Jésus nous dit à propos de ce royaume dont il est le roi. Et que notre regard puisse ainsi se tourner vers Marie, la reine. Jésus proposa une parabole. Le royaume des cieux, c'est en Matthieu, chapitre 13, versets 32 et 33. Le royaume des cieux, dit Jésus, est semblable à un grain de moutarde qu'un homme a pris et jeté dans un champ. C'est la plus petite de toutes les graines, mais quand elle a poussé, c'est la plus grande des plantes potagères, qui devient même un arbre au point que les oiseaux du ciel viennent s'abriter dans ses branches. Le langage est simple. Parfois nous pensons, quand Jésus parle en parabole, c'est qu'il parle pour les enfants. C'est si simple. Non, Jésus, quand il parle en parabole, c'est que son cœur est plein. Et qu'il a besoin d'inventer un langage pour nous faire communier à son cœur. Un langage qui soit au-delà de notre raisonnement. Un langage qui nous habite. Le royaume des cieux est donc comparable à une graine de moutarde, dit Jésus. Jetée en terre, qui devient le plus grand arbre du potager et les oiseaux du ciel viennent se nicher dans ses branches. Pour les auditeurs de Jésus, il y a là quelque chose d'étonnant.
Que la graine de moutarde soit la plus petite des graines potagères, ils le savent. Mais qu'elle devienne un arbre, ça n'est pas normal. Car les cultivateurs qui écoutent Jésus savent que la graine de moutarde donne un arbuste. C'est un arbuste. Ça ne devient pas un arbre. Et Jésus est en train de dire, le royaume des cieux, c'est pas comme la croissance naturelle. Ça devrait donner un arbuste, et en fait ça donne un arbre. Et les oiseaux du ciel viennent se nicher dans ses branches. Qu'est-ce que Jésus est en train de dire? Il est en train de nous dire plusieurs qualités du royaume des cieux. Premièrement, le royaume des cieux est en expansion. Le royaume des cieux, c'est la plus petite graine qui devient un arbre. Il est en expansion. Toute la vie de Dieu est en expansion. Elle n'est pas statique. Deuxièmement, Jésus est en train de nous dire que le royaume des cieux, il emprunte des chemins de croissance naturelle, mais il les dépasse pour une croissance surnaturelle. Jésus nous a bien pris la parabole d'une plante naturelle. Mais la croissance du royaume des cieux est une croissance surnaturelle. Troisièmement, en conséquence, le royaume des cieux n'est pas visible seulement au bon sens humain. Il faut les yeux de la foi. Et le Seigneur essaye d'ouvrir nos yeux, notre regard, que ce soit les yeux de la foi qui permettent de voir la réalité de ce monde. Quatrièmement, le royaume des cieux, nous sommes tentés de le chercher loin. Or, il est proche. Ni vous ni moi ne savez si Marie, la mère de Jésus, était présente le jour où Jésus a dit cette parabole. L'a-t-elle entendue? Nous ne le savons pas. Mais ce que nous pouvons affirmer, c'est que en Marie, nous voyons l'accomplissement de cette parabole. Marie, c'est la terre féconde. Nous allons le chanter ce soir dans l'hymne acatiste avec nos frères orthodoxes. Marie, c'est la terre féconde qui, ensemencée par la parole de Dieu, va concevoir un fils. Le Verbe de Dieu, il est cette semence divine jetée en terre par le Père éternel. Jésus, mis au monde par Marie, grandit, et parmi les adolescents de Nazareth, Jésus est un parmi les autres, comme l'arbuste parmi les plantes potagères. On ne voit pas la différence, c'est le fils de Joseph, le charpentier. Aux yeux de tous, c'est un homme ordinaire. Or, Jésus est le Fils de Dieu, est le Sauveur. Et un jour, Jésus va quitter le potager de Nazareth et va devenir le grand arbre. Et si nous sommes ici aujourd'hui, c'est parce que nous sommes les oiseaux du ciel qui venons nicher dans ses branches. En Marie, le royaume des cieux s'est accompli. Mais avançons. Le royaume des cieux, il est au-dedans de vous. Rappelle-toi, le jour de ton baptême, pour beaucoup d'entre vous, et comme moi, nous ne nous en rappelons pas, nous étions bébés. Mais ce jour-là, tandis que l'eau coulait sur notre front, le prêtre disait « Je te baptise au nom du Père et du Fils et du Saint-Esprit ». Pendant ce geste et pendant cette parole, nous pouvons croire que dans le silence éternel, le Père céleste prononçait la parole qu'il a prononcée sur son Fils au Jourdain. « Tu es mon Fils bien-aimé, en toi je mets toute ma préférence ». Au Jourdain, les disciples ont entendu cette parole. Le jour de notre baptême, à chacun et chacune de nous,
Personne n'a entendu cette parole, car c'est dans le silence éternel, c'est dans le silence de l'âme, que le Père céleste la prononce. Mais nous pouvons être certains que tandis que le prêtre prononçait les paroles sacramentelles, le Père éternel, sur toi, disait cette parole, « Tu es mon fils, tu es ma fille bien-aimée, en toi je mets toute ma préférence. » Qu'il est bon de prendre conscience que cette parole a été prononcée sur nous et qu'en ce moment, Dieu nous engendrait à sa vie, qu'en ce moment, il jetait dans la terre que nous sommes la semence divine de sa présence. Tu es mon fils, tu es ma fille, bien-aimée, en toi je mets toute ma préférence. Germe divin, grâce du baptême, appelée à un devenir, à une croissance, à porter du fruit. Oui, en toi, le germe de la présence de Dieu est présent, infime, minuscule, mais cela ne demande qu'à grandir. Et ainsi, notre vie, c'est la rencontre de deux amours. L'amour de Dieu, infini, et la présence de Dieu en moi, germe divin. La rencontre de ces deux amours, l'amour infini de Dieu vient faire grandir en moi, en toi, cette présence divine. Nos frères orientaux, les orthodoxes, parlent de divinisation. Lorsque précisément la rencontre de ces deux amours fait grandir en toi la vie divine, divinisation, transformation de ton humanité dans l'amour. Divinisation, c'est le terme utilisé par nos frères orthodoxes. Dans la tradition catholique latine, pour la même réalité, nous parlons de sanctification. Sanctification, c'est la transformation de ton humanité, de ton existence, de ton passé, de ton devenir, de ton présent. La transformation par la rencontre de ces deux amours, l'amour infini de Dieu qui te précède de toute éternité et l'amour en germe, présence baptismale en toi, le Seigneur t'engendre. Le royaume des cieux est au-dedans de vous. Qu'est-il encore ce grain de sénevé qui jeté en terre donne le grand arbre ? Thérèse de Lisieux nous raconte un souvenir. Elle est au Carmel, entrée à 15 ans. Ça fait quelques années qu'elle est au Carmel. Et est venu, comme chaque année, le moment de la retraite annuelle. C'est un franciscain qui est prévu pour venir, le père Alexis Proulx. On craint un peu parce que c'est un prédicateur populaire pour les ouvriers dans les usines. Et on se demande si ça va convenir à des âmes délicates, de carmélites. On fait une neuvaine à l'Esprit-Saint, on prie. Thérèse dira qu'elle fut la seule à avoir été bénie et visitée durant cette retraite. Que s'est-il passé pour elle ? Elle dit qu'à cette époque, elle était habitée, encombrée de questions, de troubles, jusqu'à se demander même s'il y avait un ciel. Et dans cet état d'obscurité et d'épreuve intérieure, elle va pour se confesser. Elle s'approche du confessionnal. Et elle s'avance donc vers le prêtre, pensant ne rien dévoiler de sa vie et de ses sentiments. Et elle dit, lorsque je suis entrée dans le confessionnal, le Père a lu dans mon âme comme dans un livre. Le prêtre m'a rassurée. Il m'a dit que mes péchés ne faisaient pas de peine au bon Dieu. Il m'a lancé à pleine voile sur les flots de la confiance et de l'amour qui m'attiraient tant, mais sur lesquels je n'osais pas avancer.
C'était la première fois de sa vie que Thérèse entendait dire que ses fautes ne faisaient pas de peine au bon Dieu. Et elle a été libérée. Et alors qu'elle pensait ne rien dire de ses sentiments et de ses peines intérieures, le prêtre a lu dans son âme comme dans un livre, la rassurant et la pacifiant, et l'a lancée à pleine voile sur les flots de la confiance et de l'amour qui l'attiraient tant, mais sur lesquels elle n'osait pas s'avancer. Voilà que était en germe ce désir de confiance et d'amour. Elle en avait le pressentiment et l'intuition. C'était un germe en elle. Et elle avait besoin de cette confirmation extérieure, sacramentelle, pour pouvoir se lancer à pleine voile. Que c'était important de percevoir. Parce que trop souvent, du fait que ça n'est qu'un germe en nous, nous disons, ça n'est pas encore le moment. Ça n'est pas encore le moment pour me lancer dans la confiance. Ça n'est pas encore le moment pour me livrer à la miséricorde, car mon repentir est si petit. Je sens bien que je suis pécheur, mais mon repentir est encore si petit. Il faut que j'attende qu'il soit un peu plus grand en moi. Pourquoi attendre? C'est le grain de senevé, la graine de moutarde, que le semeur jette en terre et qui est royaume des cieux, nous dit Jésus. N'attends pas d'avoir un grand repentir. Sois attentif au germe de repentir qui est en toi. Sois attentif au germe de confiance, ce désir ténu dans lequel tu n'as jamais vraiment osé te lancer. Thérèse, viens auprès de nous en ces jours de festival. Toi qui es la confidente de beaucoup, viens aider ceux qui hésitent à se lancer. Le royaume des cieux est semblable à une graine jetée en terre. Je pense qu'on ne se trompe pas, ces jours-ci du mois d'août, en écoutant aussi l'écho de cette parabole dans les propos de Benoît XVI, notre Saint-Père, qui a écrit une encyclique sociale au mois de juillet. Il vient d'adresser une lettre entière sur la vie sociale et la vie économique dans le monde, une réflexion profonde sur la mondialisation, sur les échanges économiques, sur la dignité de l'homme, sur le sens de la vie, sur les responsabilités des chrétiens et de tous les hommes. Avec audace, le pape affirme que les acteurs de notre système économique ne doivent pas seulement agir selon la logique du marché et des équilibres financiers, ils doivent accorder une place au don et à la gratuité. N'est-ce pas là cette graine de moutarde jetée en terre, la présence du don et de la gratuité au cœur des logiques économiques, sociales. Je cite Benoît XVI. Nous devons préciser d'une part que la logique du don n'exclut pas la justice et qu'elle ne se juxtapose pas à elle dans un second temps et à l'extérieur. D'autre part, que si le développement économique, social et politique veut être authentiquement humain, il doit prendre en considération le principe de gratuité comme expression de la fraternité. Benoît XVI regarde notre monde, les réalités économiques, les responsabilités des hommes, mais il voit le royaume des cieux, en gestation. Et il sait que la présence du don de soi et de la gratuité qui habite la fraternité, c'est celle qui permet à notre mondialisation dans les douleurs de l'enfantement d'entrer dans la perspective du royaume des cieux.

Monseigneur de Dinéchien vient de nous proposer un enseignement sur le thème « Marie, Mère et Reine nous conduit vers la sainteté ». Merci de nous avoir suivis. Que le Seigneur nous bénisse.

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Shalom, shalom, shalom, frères et sœurs, bien-aimés dans le Seigneur. Vous êtes bel et bien à votre émission hebdomadaire d'édification spirituelle, le Moreb, qui est tous les samedis à partir de 14h. Et rediffusion les dimanches à partir de 21h. Il est 14h sur votre station 104.8 FM, Radio Maria Côte d'Ivoire. Et vous êtes à votre émission le Moreb. Le Moreb est une émission de révélation divine qui élève l'âme au sommet d'un rencontre divine. Mon frère, ma sœur, toi qui m'entends, qui m'écoutes en ce moment, tu es au bon endroit, au bon moment. Le Moreb est une émission permettant à l'homme de comprendre la vie spirituelle et de vivre une foi solide en Jésus-Christ. Je suis votre serviteur, le modérateur Magloire, communauté catholique Notre-Dame du Bon Berger, accompagné de la sœur Elisabeth. Au programme, nous aurons un enseignement. Et juste après l'enseignement, nous aurons un temps d'intercession. Avant de commencer l'enseignement de ce jour, nous allons méditer en un cantique.

0: Bien-aimés frères et sœurs, soyez bénis dans le nom puissant de Jésus-Christ. Mais avant de commencer notre enseignement de cet après-midi, nous allons recommander ce moment au Seigneur Jésus-Christ. Au nom du Père, du Fils et du Saint-Esprit. Amen. Seigneur notre Dieu, nous te recommandons chaque auditeur qui écoute ce message. Nous te recommandons tous les frères et sœurs qui sont connectés en ce moment. Nous te recommandons l'atmosphère spirituelle de ce temps, de ce moment. Seigneur Saint-Esprit de Dieu, viens prendre le contrôle. Viens conduire chaque parole que nous allons dire. Efface notre image et que la gloire te revienne par l'intercession de la très sainte Vierge Marie. Amen.
1: Amen.
0: Bien-aimés dans le Seigneur, nous avons entamé des séries d'enseignements et nous avons commencé avec un thème très intéressant qui est le thème général, l'impact des blessures intérieures. Les conséquences des blessures intérieures. Et les conséquences des blessures intérieures, nous avons vu plusieurs thèmes. Donc aujourd'hui, nous allons parler de la blessure de l'abandon. Et en plus de la blessure de l'abandon, on a la blessure de l'humiliation. Si le temps véritablement nous permet, nous allons enseigner sur ce thème-là. Mais aujourd'hui, la blessure de l'abandon. Le psaume 27, verset 10. Car mon père et ma mère m'abandonnent, mais l'Éternel me recueillera. Qu'est-ce que la blessure de l'abandon? La blessure de l'abandon est une souffrance profonde qui naît lorsqu'une personne se sent rejetée, oubliée, délaissée ou privée de l'amour et de l'attention dont elle avait besoin. Cette blessure peut provenir de l'enfance, d'une séparation, d'une trahison, divorce ou une séparation très douloureuse d'un conjoint ou d'un ami, absence d'un père ou d'une mère. Et plusieurs personnes souffrent. Dans l'enseignement passé, j'avais déjà enseigné les différents stades où la blessure peut provenir. J'ai dit à des personnes, étant dans le vent de la mer, il y a des personnes à la naissance, il y a des personnes à l'âge adulte. Ces personnes ont pu traîner ces blessures et elles ne peuvent pas s'en rendre compte que ce dont elles souffrent provient de ces blessures. Exemple, le cas de Joseph. Joseph fut abandonné et vendu par ses frères en Genèse 37. Il a été abandonné. En plus, il a été vendu par ses frères. Frères et sœurs, comment on peut vivre une méchanceté aussi pareille? Comment on peut vivre une situation pareille, un abandon? Ses frères l'ont abandonné. Et comme je l'ai dit, plusieurs personnes ici souffrent de l'abandon. Soit de leur conjoint, mais aujourd'hui, le Seigneur veut vous guérir. Il y a plusieurs cas. Le rejet, l'humiliation, mais il y a des personnes qui souffrent de cette blessure. Parce que arrivé un moment, la personne que tu attendais, elle n'est pas venue, n'a pas réagi. Et tu as considéré cela comme un abandon qui a créé une porte. Et le diable est venu s'asseoir devant cette porte pour détruire. Il y a des personnes, parce qu'elles ont vécu ça, elles se sont séparées de leur relation. C'est pourquoi, dans les évangiles, Jésus va dire, « Celui qui n'a jamais péché, qui prenne la pierre pour jeter à cette personne. » Et voyant qu'eux-mêmes ont eu à pécher une fois, ils ont déposé la pierre. Mais qui n'a jamais péché? Qui n'a jamais fauté? Pour une relation dont l'autre vous demande pardon et tu ne veux plus revenir sur cette relation. Ça, c'est une parole qui est adressée à une personne. Le monsieur va demander pardon. vont te demander pardon. Tu dis non, que tu as déjà pris ta décision. Il n'y a pas de miséricorde dans ta vie, dans ton cœur. Même Jésus nous fait miséricorde. La blessure de l'abandon naît souvent d'une perte. 2 Samuel 4, verset 4.
1: Jonathan, fils de Saül, avait un fils perclus des pieds.
0: Il avait un fils perclus des pieds.
1: Et âgé de 5 ans, lorsqu'il arriva de Jizréel la nouvelle de la mort de Saül et de Jonathan. Sa nourrice le prit et s'enfuit. Et comme elle précipitait sa fuite, il tomba et resta boiteux. Son nom était Mephibosheth.
0: Amen.
1: Amen.
0: Mephibosheth était perclus des pieds. Voici l'histoire d'un jeune homme. À 5 ans, lorsqu'il vient de Jizréel la nouvelle de la mort de Saül et de Jonathan, voilà qu'on annonce une nouvelle. Et tellement la nouvelle a été frappante, l'enfant est tombé perclus des pieds. Mephibosheth perd sa position royale, sa sécurité. Son père, son grand-père, toutes ses faveurs. Mephibosheth a tout perdu. L'enfant d'un roi. Et Mephibosheth va partir vivre à Lo-Débar. Cette blessure qui va crier en Mephibosheth, qui fera une ouverture, va pousser l'enfant à aller vivre. Nous avons vu le cas de Jephté, où on lui a dit, tu n'hériteras pas de la maison de notre père, quitte la famille. Jephté est parti loin. Bien-aimé dans le Seigneur, c'est un message que le Seigneur veut te lancer. Reviens à la maison. Reviens à la maison. Parce que s'isoler n'est pas le bon chemin. S'isoler n'est pas la bonne formule. Un enfant de Dieu vit en société. Lo-Débar signifie un lieu désert, un lieu sans pâturage. Donc, la blessure de l'abandon déforme notre image. Tellement tu es choqué, tellement tu n'en revenais pas, ça te permet de vivre dans les lieux arides, dans le désert. Et Mephibosheth est parti vivre à Lo-Débar. Il a crié sa communauté, il a crié son milieu tranquille, parce que on l'a abandonné. Enfant d'un roi. En 2 Samuel 9, verset 8, Samuel, en 2 Samuel 9, verset 8, il dit, quel ton serviteur pour que tu regardes un chien mort tel que moi? C'est-à-dire, Mephibosheth ne se considère plus, il n'a plus de valeur. Lorsque David s'approchait de Mephibosheth, il dit, non, je ne suis rien, un chien mort. Que moi, pourris-tu que moi, je mange la poussière, l'herbe, mais tu t'approches de moi, pourquoi? Je ne vaux rien, personne ne m'aime, je ne mérite même pas d'être aimé. Je ne mérite pas cela. Tous m'ont abandonné, tous m'ont rejeté. Ceux à qui j'avais confiance, ceux à qui j'ai donné mon secret, ceux à qui j'ai ouvert mon cœur, ceux à qui je me disais, ce sont mes frères proches, ce sont mes sœurs, oui, mon frère sang, ce sont ma sœur, ma jumelle, ma juju, comme on peut le dire, m'ont abandonné au moment où je souffrais, m'ont abandonné au moment où c'était difficile. Et maintenant, je ne suis plus, je ne suis à rien. Frères et sœurs, laisse le Seigneur guérir ton cœur. Certes, les gens t'ont abandonné, mais le Seigneur ne t'a pas abandonné. Le Seigneur t'a pas abandonné. Comme la Bible dit dans le psaume 27, verset 10, « Même si ta mère et ton père t'abandonnent, mais moi, l'Éternel Dieu, je ne t'abandonnerai point. » Le Seigneur t'a pas abandonné. Dieu ne peut pas t'abandonner. Dieu est tellement amour, il ne peut pas t'abandonner. Seulement que par moment, tu n'arrives pas à comprendre ce qui t'arrive. Tu n'arrives pas à comprendre certains mystères de ta vie. Pourquoi ma vie est bizarre? Pourquoi avec qui je m'approche s'éloigne? Pourquoi avec qui je collabore? Lorsque les choses commencent à s'améliorer, lorsque le bonheur commence à devenir, ces personnes se détachent de moi. Pourquoi ma vie est comme ça, frères et sœurs? Pourquoi? Et cette personne se pose la question, pourquoi? C'est toujours moi. Mais il y a une chose. Les hommes se dirigent vers la source d'eau douce. C'est parce qu'il y a une grâce particulière sur ta vie que tu n'arrives pas à comprendre, que tu n'arrives pas à cerner cela, que tu te poses toutes ces questions. Mais en même temps, se posant ces questions, il y a des questions qui restent sans réponse. C'est le Seigneur seul qui peut vous répondre. Et plus ces questions, il n'y a pas de réponse, vous vous enfoncez. Vous enfoncez. Le Seigneur vous lance cet appel. Laisse tout. Et viens. Certes, vous avez été blessé. Certes, vous avez raison. Mais aujourd'hui, le Seigneur vous demande de laisser. C'est douloureux. Plus profond. Ça peut même conduire au suicide. Mais aujourd'hui, si tu entends ma voix, si tu entends la voix du Seigneur, laisse tout. Laisse tout. Laisse tout. Confie cela au Seigneur, afin que tu guéris ton cœur. Et vous voyez ceux qui souffrent de l'abandon, il y a des caractéristiques qui peuvent les distinguer. Souvent, la personne même souffre de l'abandon, la blessure de l'abandon, mais elle ne sait pas. Elle se dit, mais j'ai laissé, j'ai pardonné. Mais au fond de son cœur, c'est toujours là. Ces personnes, elles ont peur. Lorsqu'elle est en compagnie de quelqu'un, elle a peur. Même quand tu lui dis, je suis avec toi, elle a peur. Donc, de manière permanente et de manière constante, elle dit toujours, mais tu seras avec moi. Tu es toujours là. J'espère que tu ne vas pas me quitter aussi. Et même quand cette personne fait quelque chose, pose une action, elle a peur. Est-ce que j'ai bien fait? Et ces genres de personnes, c'est des personnes qui se culpabilisent beaucoup. Ce qui veut dire que cette personne souffre d'une blessure de l'abandon. Dans sa vie passée, elle a subi l'abandon. Donc, elle ne sait pas comment elle va faire pour ne plus que ça revienne. Elle supporte difficilement d'être seule et cherche constamment la présence. Et quand vous la laissez seule, elle ne veut pas. On va partir ensemble. On reste ensemble. Besoin constamment d'être rassuré, comme je l'ai dit. Si vous ne comprenez pas cela, vous allez penser que « Mais je reviens toujours sur les mêmes choses. Je suis fatigué de revenir sur les mêmes choses. On doit passer à autre chose. » Non, frères et sœurs. C'est parce que la personne a besoin d'être rassurée. Elle a besoin d'une assurance. Il faut traiter la blessure. Il faut traiter l'épine. ouvrir son cœur à l'Esprit Saint, ouvrir son cœur à l'Esprit de Dieu, afin que l'Esprit de Dieu transforme votre cœur. Autre point, l'hypersensibilité au rejet. Lorsque vous parlez, même quand vous parlez durement, la personne pense qu'elle est rejetée. Pense ça comme un rejet. Et une simple critique, la personne prend cela en mal. Ne jugez personne. Ces personnes ont besoin d'une guérison profonde de leur âme. Une guérison profonde de leur être. La peur de l'engagement au point, elle évite de nouvelles relations pour éviter une nouvelle souffrance. Et vous allez voir quand vous croisez des personnes, elles ont du mal à s'engager dans une relation. Parce que j'ai peur d'être trahi. Et même quand vous avez commencé la relation, au bout de 6 mois, mais vous constatez qu'elle ne se donne pas à fond. Vous l'aimez de tout votre cœur, mais elle est un peu réservée. Non, il faut traiter. Il y a une plaie dans son passé, une plaie, une blessure qui fatigue cette personne. Donc, à quoi sert d'ouvrir mon cœur et venir me faire souffrir? Donc, j'ouvre un peu. Je me dis, les garçons sont comme ça, oh. Il n'y a pas bon garçon. Qui vous a dit qu'il n'y a pas bon garçon? Il n'y a pas bonne femme. Qui vous a dit qu'il n'y a pas bonne femme? Il y en a et il y en a beaucoup. Celui qui souffre de la blessure de l'abandon ne dit personne de même vraiment. Comment se libérer et guérir des blessures? Premier élément, il faut prendre conscience de sa blessure. Il y a des personnes qui sont blessées et quand vous leur dites que vous êtes blessé, elles refusent d'admettre qu'elles sont blessées. Il y a des personnes aussi qui savent qu'elles sont blessées, mais ne savent pas comment elles vont libérer leur cœur. Et comme je l'ai dit, la guérison des plaies profondes, des blessures profondes, c'est le Seigneur qui peut vous guérir. C'est le Seigneur seul qui peut vous guérir. Et lorsque vous ouvrez sincèrement votre cœur à Dieu, les résultats sont palpables. Les résultats sont palpables. Un deuxième élément, se pardonner et pardonner aux autres. Comme dans la prière de notre Père, pardonne-nous nos offenses, comme nous aussi nous pardonnons à ceux qui nous ont offensés. Si vous ne pardonnez pas aux autres, le Seigneur ne peut pas aussi vous pardonner. Chaque jour, on récite cette prière, mais nous n'avons pas la révélation, l'impact que cette prière peut faire. Pardonne-nous nos offenses, comme nous aussi nous pardonnons à ceux qui nous ont offensés. Seigneur, autant de fois je pardonne à celui qui m'a offensé, moi aussi, pardonne-moi aussi mes offenses. Se pardonner et pardonner aux autres. Souvent on se dit j'ai pardonné, mais quand il y a quelque chose qui surgit, la personne fait la genèse. Mais écoutez, soit on a pardonné ou on n'a pas encore pardonné. La personne fait la genèse. Une blessure guérie, elle ne revient plus. Que le Seigneur vous accorde le pardon.
1: Amen.
0: Qu'il décharge votre cœur. Seigneur, pardonne cette personne qui a été trahie dans cette relation. À tel enseigne elle a dit qu'elle n'ouvre plus son cœur. Et tellement elle s'est donnée, elle a ouvert son cœur pour que cette relation marche, arrive à bon terme. Seigneur, c'est le contraire qui s'est manifesté. Je vais dire à une personne, arrête de pleurer. Arrête de pleurer. Le Seigneur essuie tes larmes. La parole de Dieu dit la gloire de la seconde maison est plus grande que celle de la première. La gloire de la seconde maison est plus grande que celle de la première. Rien n'est impossible à Dieu. Le Seigneur peut tout faire. Autre point, avoir confiance en soi. Il faut avoir confiance en soi. Si vous n'avez pas confiance en vous-même, comment est-ce que vous pourriez avancer? Comment est-ce que vous pourriez avancer si vous n'avez pas confiance en vous-même? Et pardonnez aussi à ceux qui vous ont humilié, ceux qui vous ont rejeté. Il faut pardonner. Il faut pardonner. Pardonner, c'est ne pas oublier. Mais regardez, quelqu'un pourrait dire, est-ce qu'on peut oublier ou bien on peut pardonner? Lorsque quelqu'un a mal, et vous revenez sur le sujet, la personne a du mal à parler, a du mal, et la personne utilise des mots durs. Mais lorsque la personne pardonne, son langage change vis-à-vis des autres. Sa manière de faire change vis-à-vis des autres. Et maintenant, lorsqu'elle parle, c'est avec la paix du cœur. Il faut pardonner à ceux qui vous ont humilié. Et le dernier point, comment se libérer? Il faut se laisser conduire par le Saint-Esprit. Ouvrir son cœur à l'Esprit de Dieu. Parler de ses difficultés à l'Esprit de Dieu. Combien de fois des personnes ont cette intimité avec le Saint-Esprit? Combien de fois ces personnes ont ce rapprochement avec le Saint-Esprit? Si tu as trop parlé dans ta prière, c'est 10 minutes. C'est 5 minutes. Or, l'Esprit de Dieu est une personne. L'Esprit de Dieu est à notre côté. Le Saint-Esprit veut être votre ami intime. Le Saint-Esprit veut être votre ami intime. Vous placez votre confiance en des hommes, les hommes vont vous trahir. Tant que vous placez toujours votre confiance en des hommes, les hommes vont vous trahir. Tant que votre sécurité est toujours dans les hommes, des choses matérielles, vous allez toujours échouer. On se dit, on est chrétien, on a la foi. Est-ce que réellement vous avez la foi en Jésus-Christ? La foi ne se dit pas sur les lèvres, mais la foi se démontre dans les actions. Comme cette femme qui dit, mais tout va bien. Son enfant est décédé et elle est descendue. Elle a monté sur son cheval. Et elle allait rencontrer le serviteur de Dieu. Son mari lui dit, mais aujourd'hui n'est pas le jour du marché. Elle dit, oui, tout va bien. Est-ce que vous pouvez avoir cette sérénité? Et c'est ce que le Seigneur nous demande. Que votre foi ne vacille point, soit point inébranlable. Bien-aimé dans le Seigneur, nous allons marquer une petite pause pour souffler en musique, en méditant ce cantique. Et nous allons revenir pour continuer la suite.

0: Frères et sœurs, nous poursuivons notre temps d'enseignement. Donc, la blessure de l'abandon cache une personne et met cette personne en isolement, en te disant tu n'es pas aimé de tous, tu n'as pas de valeur. Et cet esprit pousse l'homme en lui disant que le Seigneur t'a oublié. Surtout l'abandon. Lorsqu'une personne souffre de cette blessure, tous m'ont abandonné. Ça, c'est le langage. Tous m'ont abandonné. Je ne suis pas aimé, Seigneur. Et cette personne enlève, se déconnecte. C'est-à-dire, la personne enlève sa confiance et place sa confiance en d'autres choses. Je ne vais même plus à l'église. Si mon frère chrétien peut me faire ça, ce n'est plus la peine. Et vous voyez que beaucoup de personnes aujourd'hui rétrogradent. Beaucoup de personnes régressent. Plusieurs personnes ne vont plus à l'église ou ne prient plus parce que ces personnes-là ont été abandonnées. Ces personnes-là traînent une blessure. Et quand le diable veut maintenir quelqu'un en captivité, veut maintenir quelqu'un en isolement, le diable commence à procéder. Les personnes que tu aimes, ils passent par ces personnes pour vous frustrer. Ils passent par ces personnes pour vous blesser. Ils passent par ces personnes pour vous humilier. Mais si vous ne prenez pas garde, vous allez tomber dans les pièges du diable. Vous allez tomber dans ces pièges. Lorsque vous ne priez plus, l'ennemi a le temps de déployer son arsenal. Imaginez-vous, les œufs de la sorcellerie fatiguent une personne. Et c'est quand, lorsque vous priez, que le Seigneur vous défend. Mais vous ne priez plus. Vous commencez à avoir des préjugés sur Dieu. Dieu m'a oublié. Mais une fois que vous dites Dieu m'a oublié, l'ange du Seigneur même n'a plus la force de vous protéger. Parce que l'ange du Seigneur vient de Dieu. Il est messager de Dieu. Mais quand vous dites Dieu, son patron l'a oublié, son patron a fait ceci et la colère dans votre cœur, mes frères et sœurs, vous ne pouvez plus. Le Seigneur veut vous délivrer de l'esprit d'abandon. Le Seigneur veut vous délivrer de l'esprit d'abandon. Le Seigneur a créé l'homme en société. Mais le diable isole toujours ces personnes. Toi qui souffres de l'abandon d'une relation, de l'abandon de tes frères et sœurs, de l'abandon de ton père ou de ta mère, de la famille, et vous avez pris des décisions, de grâce, que le Seigneur touche votre cœur, que le Seigneur guérit votre cœur, que le Seigneur pense vos cœurs, que Dieu étend sa main sur vous, qu'il vous visite et qu'il vous libère. Dans le nom puissant de Jésus-Christ de Nazareth, Seigneur, je veux prier pour une personne avant de clore cette partie de l'enseignement. Seigneur Jésus, je te présente la situation de cette personne qui est en train d'écouter ce message. Je rejette cet esprit d'abandon sur sa vie au nom de Jésus. Aide cette personne par ton Esprit Saint à quitter ce mode de vie qui ne te glorifie pas au nom puissant de Jésus-Christ. Seigneur, aide cette personne à ouvrir son cœur, à s'exprimer, à libérer son cœur, à se décharger sur toi, Seigneur Jésus. Convainc-la dans le nom puissant de Jésus-Christ de Nazareth. Et tout ce qui est œuvre de l'esprit malin, soit vaincu dans le nom de Jésus. Tout ce qui est œuvre de l'esprit, des œuvres de la sorcellerie, leur manipulation, soit vaincu dans le nom puissant de Jésus. Que l'Esprit de Dieu sanctifie votre vie.
1: Amen.
0: Qu'il vous garde.
1: Amen.
0: Dans le creux de votre main, dans le nom puissant de Jésus-Christ de Nazareth.
1: Amen.
0: Amen.
1: Amen.
0: Bien-aimés dans le Seigneur, nous venons de terminer cette partie. La prochaine fois, nous allons entamer encore un autre aspect qui est la blessure de l'humiliation. Je t'invite à écouter ces enseignements parce que ces enseignements te feront du bien. J'ai dit qu'il y a 5 types de blessures. Nous avons vu le rejet, l'abandon. Et la prochaine fois, nous allons voir l'humiliation. Comment le rejet peut devenir une blessure, peut créer une blessure et faire entrer les esprits malins? Comment l'esprit d'abandon peut faire entrer les esprits méchants dans la vie d'une personne? Et la blessure de l'humiliation. Une personne qu'on a humiliée, son cœur qui n'est pas en paix, les démons peuvent entrer dans la vie de cette personne et sévir. Donc, il est important que tu te connectes la prochaine fois pour écouter la suite du message. Si vous avez écouté le début, écoutez jusqu'à la fin. Donc, soyez fidèles à Radio Maria, soyez fidèles à ses enseignements, parce que à la fin, nous allons prendre un grand moment, un grand temps de prière, d'intercession pour toutes ces personnes qui sont dans des difficultés, dans des situations difficiles, qui n'arrivent pas à pardonner, qui n'arrivent pas à s'ouvrir. Que le Seigneur vous bénisse.
1: Amen.
0: Que le Seigneur vous garde.
1: Amen.
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0: Pour votre salut, il est 2h.
2: La parole est une lampe à mes pieds et une lumière sur mon sentier. Psaume 119, verset 105.
3: Docteur Francis Arcust nous propose un enseignement sur le thème « N'ayez pas peur ».
4: N'ayons pas peur. Vous souvenez-vous, c'est le cri d'amour qui avait jailli du cœur du bienheureux pape Jean-Paul II. Réjouis-toi, comblé de grâce. Le Seigneur est avec toi. Luc chapitre 1, verset 28. Première parole dite par l'archange Gabriel à Marie pour lui annoncer qu'elle a été choisie par Dieu le Père pour être la mère de la nouvelle humanité qui, par Jésus-Christ ressuscité, va être lavée du péché originel et par l'institution du sacrement de pénitence ou réconciliation, a trouvé le terreau de miséricorde pour être en communion d'amour permanente avec le Père. Joseph, fils de David, ne crains pas de prendre chez toi Marie, ta femme, car ce qui a été engendré en elle vient de l'Esprit Saint. Elle enfantera un fils et tu l'appelleras du nom de Jésus, car c'est lui qui sauvera son peuple de ses péchés. Matthieu chapitre 1, les versets 20 à 21. Comme le premier jour du sabbat commençait à poindre, Marie de Magdala et l'autre Marie vinrent visiter le sépulcre. Et voilà qu'il se fit un grand tremblement de terre. L'ange du Seigneur descendit du ciel et vint rouler la pierre sur laquelle il s'assit. Il avait l'aspect de l'éclair et sa robe était blanche comme neige. À sa vue, les gardes tressaillirent d'effroi et devinrent comme morts. Mais l'ange prit la parole et dit aux femmes, « Ne craignez point, vous. Je sais bien que vous cherchez Jésus le crucifié. Il n'est pas ici, car il est ressuscité, comme il l'avait dit. Venez voir le lieu où il gisait, et vite, allez dire à ses disciples, il est ressuscité d'entre les morts, et voilà qu'il vous précède en Galilée. C'est là que vous le verrez. Voilà, je vous l'ai dit. Quittant vite le tombeau, toute émue et pleine de joie, elles coururent porter la nouvelle à ses disciples. Voici ce qu'il dit encore aux saintes femmes, en Matthieu chapitre 28, des versets 9 à 10. Et voici que Jésus vint à leur rencontre. « Je vous salue, dit-il. » Et elle, de s'approcher et d'étreindre ses pieds en se prosternant devant lui. Alors Jésus leur dit, « Ne craignez point. Allez annoncer à mes frères qu'ils doivent partir pour la Galilée et là, ils me verront. » N'ayez pas peur. N'ayons pas peur. Ouvrons tout au grand les portes du Christ, nous dit le bienheureux Jean-Paul II au début de son pontificat, en octobre 1978. Jésus apparaît aux apôtres. Tandis qu'il disait cela, lui se tint au milieu d'eux et leur dit, « Paix à vous. » Saisis de frayeur et de crainte, ils pensaient voir un esprit. Mais il leur dit, « Pourquoi tout ce trouble? Et pourquoi des doutes montent-ils en votre cœur? Voyez ma main et mes pieds, c'est bien moi. Palpez-moi et rendez-vous compte qu'un esprit n'a ni chair ni os, comme vous voyez que j'en ai. » Ayant dit cela, il leur montra ses mains et ses pieds, et comme dans leur joie, ils ne croyaient pas encore et demeuraient saisis d'étonnement, il leur dit, « Avez-vous ici quelque chose à manger ?» Ils lui présentèrent un morceau de poisson grillé. Il le prit et le mangea devant eux. Puis il leur dit, « Telles sont bien les paroles que je vous ai dites quand j'étais encore avec vous. Il faut que s'accomplisse tout ce qui est écrit de moi dans la loi de Moïse, les prophètes et les psaumes. » Alors, il leur ouvrit l'esprit à l'intelligence des Écritures et il leur dit, « Ainsi est-il écrit que le Christ souffrirait et ressusciterait d'entre les morts le troisième jour, et qu'en son nom, le repentir en vue de la rémission des péchés serait proclamé à toutes les nations, à commencer par Jérusalem. De cela, vous êtes témoins. Et voici que moi, je vais envoyer sur vous ce que mon Père a promis. Vous donc, demeurez dans la ville jusqu'à ce que vous soyez revêtus de la force d'en haut. » Luc chapitre 24, des versets 38 à 49. Au moment où notre Seigneur Jésus-Christ parlait à ses apôtres, l'évangéliste Saint-Luc nous dit que c'était les dernières instructions qu'il donnait donc à ses apôtres. Dans l'Église, un laïc se définit comme suit. Un laïc est un fidèle du Christ qui, par son baptême, est incorporé au Christ et devient membre du peuple de Dieu, participant à la mission de l'Église au cœur de la vie du monde. Lors de sa rencontre avec les prêtres, les consacrés, les séminaristes, les laïcs, les catéchistes au séminaire Saint-Gall de Ouida, le samedi 19 novembre 2011, Sa Sainteté, le pape Benoît XVI, a en effet affronté une question délicate, pas seulement pour l'Afrique. Sa Sainteté, le pape Benoît XVI, nous indique que c'est dans l'amour de Dieu, sa parole, les sacrements, que l'on trouve l'antidote au syncrétisme, les armes pour vaincre les esprits maléfiques. L'amour pour le Dieu révélé et pour sa parole, l'amour pour les sacrements et pour l'Église sont un antidote efficace contre des syncrétismes qui égarent, continue donc le pape Benoît XVI. Il a ajouté, cet amour favorise une juste intégration des valeurs authentiques des cultures dans la foi chrétienne. Il libère de l'occultisme et vainc les esprits maléfiques, car il est mu par la puissance même de la Sainte Trinité, vécu profondément. Cet amour est aussi un ferment de communion qui brise toute barrière, favorisant ainsi l'édification d'une Église dans laquelle il n'y a pas de ségrégation entre les baptisés, car tous ne font qu'un dans le Christ Jésus, a conclu le pape. Alors qu'il était coadjuteur de Cotonou et encore sous le régime marxiste, Monseigneur Isidore de Souza a participé au Congrès national missionnaire à Lisieux en avril 1984, du 28 au 30 avril 1984. Il a raconté cette anecdote. Alors qu'il célébrait Pâques, il a posé à l'Assemblée les questions rituelles avant de professer la foi chrétienne. Renoncez-vous à Satan, etc., etc. Il s'est alors rendu compte que l'Assemblée répondait avec peut-être trop de facilité. Il a ajouté, renoncez-vous aux amulettes que vous portez autour des bras, du cou, des reins? Silence. Il insiste. Silence. Il insiste. Cette fois-ci, des rires. À la fin de la célébration, Monseigneur de Souza a demandé à un servant de messe, pourquoi ont-ils ri? Le jeune lui a répondu, Jésus est gentil, mais pas le sorcier. Ils ont peur. Monseigneur de Souza a conclu, ils ne savent pas encore que Jésus est le Seigneur. Pour chasser la peur, il faut annoncer que Jésus est Seigneur. Le pape Benoît XVI sait qu'il se trouve au pays du Vaudou, une religion originaire de l'ancien royaume du Dahomey. Ce nom désigne l'ensemble des dieux ou des forces invisibles dont les hommes essaient de se concilier la puissance ou la bienveillance. D'aucuns estiment que les chrétiens représentent 27% de la population du Bénin, les musulmans 22% et les disciples de la religion traditionnelle vaudou 37%. En la cathédrale de Cotonou, le 18 novembre 2011, en la cathédrale de Cotonou, le pape a évoqué la force de la miséricorde. Aujourd'hui, il parle de la puissance de l'amour et de la puissance même de la Sainte Trinité.

dans nos communautés familiales, de peur d'attenter à la liberté de penser, à la liberté d'expression des membres de la famille, l'on craint d'afficher sa catholicité. Juste avant de se mettre à table, c'est de manière furtive que l'on fait un signe rapide de croix, très personnalisé, très individualisé. Heureuse famille qui, dans un esprit communautaire, prie à haute voix avant de se mettre à table. Tenez, la famille se déplace au restaurant. Il y a du monde, beaucoup de monde même. Le vin coule à flot, les blagues s'alassent aussi. Alors, comment faire pour éviter de se faire remarquer? Alors, on fait un signe de croix furtif. Dans l'avion qui m'amenait en Israël pour un pèlerinage, il y a quelque temps de cela, il y avait des personnes de confession religieuse différentes de la mienne. Quand l'heure de la prière est arrivée, ils n'ont pas hésité à dérouler leur tapis de prière dans un coin de la cabine et à faire leur prière sans que cela n'offusque ou ne gêne qui que ce soit. Même si cela était quelque peu gênant pour les autres. Dans l'Évangile selon Saint-Luc, à son chapitre 9, des versets 57 à 62, Saint-Luc nous parle des exigences de la vie apostolique. Et tandis qu'il faisait route, quelqu'un lui dit en chemin, « Je te suivrai où que tu ailles. » Jésus lui dit, « Les renards ont des tanières et les oiseaux du ciel ont des nids. Le Fils de l'homme, lui, n'a pas où reposer la tête. » Il dit à un autre, « Suis-moi. » Celui-ci dit, « Permets-moi de m'en aller d'abord enterrer mon père. » Mais il lui dit, « Laisse les morts enterrer leurs morts. Pour toi, va-t'en annoncer le royaume de Dieu. » Un autre encore dit, « Je te suivrai, Seigneur, mais d'abord, permets-moi de prendre congé des miens. » Mais Jésus lui dit, « Quiconque a mis la main à la charrue et regarde en arrière est impropre au royaume de Dieu. » C'est quand même terrible. On portera les plus beaux habits décolletés qui mettent en valeur nos atouts physiques. On laisserait même transparaître la couleur des bretelles des vêtements de corps sans que cela n'offusque personne. Mais si l'on porte une belle croix sur nos poitrines ou une médaille bien visible de la très sainte Vierge Marie, nous allons apparaître comme un martien atterrissant sur terre, à tel point que cela a déteint sur l'habillement vestimentaire de nos clercs qui, pour se fondre parmi nous, n'hésitent plus à troquer l'habit de leur charge contre l'habit civil. Ce n'est pas une critique, c'est un constat. Que nous dit le livre des Actes des Apôtres à son chapitre 4, des versets 1 à 31, et parlant donc de Pierre et Jean devant le Sanhédrin. Ils parlaient encore au peuple quand survinrent les prêtres. Le commandant du temple et les Sadducéens, contrariés de les voir enseigner le peuple et annoncer en la personne de Jésus la résurrection des morts. Ils mirent la main sur eux et les emprisonnèrent jusqu'au lendemain, car déjà le soir tombait. Cependant, beaucoup de ceux qui avaient entendu la parole embrassèrent la foi, et le nombre des fidèles, en ne comptant que les hommes, fut d'environ 5 000. Le lendemain, les chefs des Juifs, les anciens et les scribes se rassemblèrent à Jérusalem. Il y avait là Anne le grand prêtre, Caïphe, Jonathan, Alexandre et tous les membres des familles pontificales.
Ils firent comparaître les apôtres et se mirent à les questionner. Par quel pouvoir ou par quel nom avez-vous fait cela, vous autres ? Alors, Pierre, rempli de l'Esprit Saint, leur dit, chef du peuple et ancien, puisqu'aujourd'hui nous avons à répondre en justice du bienfait à un infirme et du moyen par lequel il a été guéri, sachez-le bien, vous tous, ainsi que tout le peuple d'Israël, c'est par le nom de Jésus-Christ le Nazoréen, celui que vous, vous avez crucifié et que Dieu a ressuscité des morts, c'est par son nom et par nul autre que cet homme se présente guéri devant vous. C'est lui la pierre que vous, les bâtisseurs, avez dédaignée et qui est devenue la pierre d'angle, car il n'y a pas sous le ciel d'autre nom donné aux hommes par lequel nous devions être sauvés. Considérant l'assurance de Pierre et de Jean, et se rendant compte que c'était des gens sans instruction ni culture, les Sanhédrites étaient dans l'étonnement. Ils reconnaissaient bien en eux ce qui était avec Jésus. En même temps, ils voyaient debout auprès d'eux l'homme qui avait été guéri. Aussi n'avaient-ils rien à répliquer. Ils les firent alors sortir du Sanhédrin et se mirent à délibérer entre eux. Ils disaient, « Qu'allons-nous faire à ces gens-là ? Qu'un signe notoire ait été opéré par eux, c'est trop clair pour tous les habitants de Jérusalem, et nous ne pouvons le nier. Mais pour que cela ne se répande pas davantage dans le peuple, empêchons-les par des menaces de parler désormais à qui que ce soit en son nom-là. » Ils les rappelèrent donc et leur défendirent de souffler mot et d'enseigner au nom de Jésus. Mais Pierre et Jean de leur rétorquer, s'il est juste aux yeux de Dieu de vous obéir plutôt qu'à Dieu, à vous d'en juger. Nous ne pouvons pas, quant à nous, ne pas publier ce que nous avons vu et entendu. Cependant, après de nouvelles menaces, ils les relâchèrent, ne voyant pas comment les punir à cause du peuple. Car tout le monde glorifiait Dieu de ce qui s'était passé. L'homme guéri miraculeusement avait en effet plus de 40 ans. Une fois relâchés, ils se rendirent auprès des leurs et rapportèrent tout ce que les grands prêtres et les anciens leur avaient dit. À ce récit, d'un seul élan, ils élevèrent la voix vers Dieu et dirent, « Maître, c'est toi qui as fait le ciel, la terre, la mer et tout ce qui s'y trouve. C'est toi qui as dit par l'Esprit Saint et par la bouche de notre Père David, ton serviteur, pourquoi cette arrogance chez les nations ? Ces vains projets chez les peuples. Les rois de la terre se sont mis en campagne et les magistrats se sont rassemblés de concert contre le Seigneur et contre son oint. Oui, vraiment, ils se sont rassemblés dans cette ville contre ton saint serviteur Jésus que tu as oint. Hérode et Ponce Pilate, avec les nations païennes et les peuples d'Israël, pour accomplir tout ce que dans ta puissance et ta sagesse, tu avais déterminé par avance. À présent donc, Seigneur, considère leurs menaces, et afin de permettre à tes serviteurs d'annoncer ta parole en toute assurance, étends la main pour opérer des guérisons, signes et prodiges, par le nom de ton saint serviteur Jésus. » Tandis qu'ils priaient, l'endroit où ils se trouvaient réunis trembla. Tous furent alors remplis du Saint-Esprit et se mirent à annoncer la parole de Dieu avec assurance. Saint Luc nous parle de l'arrestation et de la délivrance miraculeuse des apôtres et de leur comparution devant le Sanhédrin en son chapitre 5, des versets 17 à 42. Alors intervint le grand prêtre avec tous ceux de son entourage, le parti des Sadducéens, plein d'animosité. Ils mirent la main sur les apôtres et les jetèrent dans la prison publique. Mais pendant la nuit, l'ange du Seigneur ouvrit les portes de la prison et après les avoir conduits dehors, leur dit, « Allez annoncer hardiment au peuple dans le temple tout ce qui concerne cette ville-là. » Dociles à ces paroles, ils entrèrent au temple dès le point du jour
et se mirent à enseigner. Cependant, le grand prêtre arriva avec ceux de son entourage. On convoqua le Sanhédrin et tout le Sénat des Israélites, et on fit chercher les apôtres à la prison. Mais les satellites, rendus sur place, ne les trouvèrent pas dans la prison. Ils revinrent donc annoncer : Nous avons trouvé la prison soigneusement fermée et les gardes en faction aux portes. Mais quand nous avons ouvert, nous n'avons trouvé personne à l'intérieur. À cette nouvelle, le commandant du temple et les grands prêtres, tout perplexes à leur sujet, se demandaient ce que cela pouvait bien signifier. Survint alors quelqu'un qui leur annonça : Les hommes que vous avez mis en prison, les voilà qui se tiennent dans le temple et enseignent le peuple. Alors le commandant du temple partit avec ses hommes et ramena les apôtres, mais sans violence, car il craignait le peuple qui aurait pu les lapider. Les ayant donc amenés, ils les firent comparaître devant le Sanhédrin. Le grand prêtre les interrogea : Nous vous avions formellement interdit d'enseigner en ce nom-là. Or voici que vous avez rempli Jérusalem de votre doctrine. Vous voulez ainsi faire retomber sur nous le sang de cet homme-là ? Pierre répondit alors avec les apôtres : Il faut obéir à Dieu plutôt qu'aux hommes. Le Dieu de nos pères a ressuscité ce Jésus que vous, vous avez fait mourir en le suspendant au gibet. Celui que Dieu a exalté par sa droite, le faisant chef et sauveur, afin d'accorder par lui à Israël la repentance et la rémission des péchés. Nous sommes témoins de ces choses, nous et l'Esprit Saint, que Dieu a donné à ceux qui lui obéissent. En entendant cela, ils frémissaient de rage et projetaient de les faire mourir. Alors, un pharisien nommé Gamaliel se leva au milieu du Sanhédrin. C'était un docteur de la loi, respecté de tout le peuple. Il donna l'ordre de faire sortir ces hommes un instant. Puis, il dit aux Sanhédrites : Hommes d'Israël, prenez bien garde à ce que vous allez faire à l'égard de ces gens-là. Il y a quelque temps déjà, se leva Teudas, qui se disait quelqu'un, et qui rallia environ 400 hommes. Il fut tué, et tous ceux qui l'avaient suivi se débandèrent, et il n'en resta rien. Après lui, à l'époque du recensement, se leva Judas le Galiléen, qui entraîna du monde à sa suite. Il périt lui aussi, et ceux qui l'avaient suivi furent dispersés. À présent donc, je vous le dis, ne vous occupez pas de ces gens-là, laissez-les. Car si leur propos ou leur œuvre vient des hommes, il se détruira de lui-même. Mais si vraiment il vient de Dieu, vous n'arriverez pas à les détruire. Ne risquez pas de vous trouver en guerre contre Dieu. On adopta son avis. Ils rappelèrent alors les apôtres, après les avoir fait battre de verges, ils leur interdirent de parler au nom de Jésus, puis les relâchèrent. Pour eux, ils s'en allèrent du Sanhédrin, tout joyeux d'avoir été jugés dignes de subir des outrages pour le nom. Et chaque jour, au temple et dans les maisons, ils ne cessaient d'enseigner et d'annoncer la bonne nouvelle du Christ Jésus. Ô Dieu de bonté, qui nous donnera la force d'affirmer notre catholicité plus proche de nous ? Ô Dieu de bonté, qui nous donnera la force d'afficher notre catholicité plus proche de nous ? Les saints martyrs de l'Ouganda, Saint Kizito, Saint Charles Lwanga et autres qui vivent aujourd'hui dans la gloire et la félicité de Dieu par le sacrifice de leur vie, par leur sang qui a coulé, nous ont montré le chemin. Mais faut-il arriver à de telles extrémités pour affirmer sa foi baptismale ? À mon humble avis, je ne le pense pas. Et Sainte Thérèse de l'Enfant Jésus nous en montre le chemin dans son livre « Histoire d'une âme » où on nous raconte quelques petits faits de sa vie
à partir de la page 116 à 119. Le dimanche 20 novembre, après nous être habillés suivant le cérémonial du Vatican, c'est-à-dire en noir, avec une mantille de dentelle pour coiffure, et nous être décorés d'une large médaille de Léon XIII, suspendue à un ruban bleu et blanc, nous avons fait notre entrée au Vatican, dans la chapelle du souverain pontife. À 8 heures, notre émotion fut profonde en le voyant entrer pour célébrer la Sainte Messe. Après avoir béni les nombreux pèlerins réunis autour de lui, il gravit les degrés du Saint-Autel et nous montra par sa piété, digne du vicaire de Jésus, qu'il était véritablement le Saint-Père. « Mon cœur, nous dit Sainte Thérèse l'Enfant Jésus, mon cœur battait bien fort et mes prières étaient bien ardentes pendant que Jésus descendait entre les mains de son pontife. Cependant, j'étais rempli de confiance. L'évangile de ce jour enfermait ces ravissantes paroles. « Ne craignez pas, petit troupeau, car il a plu à mon Père de vous donner son royaume. Non, je ne craignais pas. J'espérais que le royaume du Carmel m'appartiendrait bientôt. Je ne pensais pas alors à ces autres paroles de Jésus. « Je vous prépare mon royaume comme mon Père me l'a préparé. » C'est-à-dire, je vous réserve des croix et des épreuves. C'est ainsi que vous serez digne de posséder ce royaume après lequel vous soupirez. Puisqu'il a été nécessaire que le Christ souffrît et qu'il entra par là dans sa gloire, si vous désirez avoir place à mes côtés, buvez le calice qu'il a bu lui-même. Ce calice, il me fut présenté par le Saint-Père et mes larmes se mêlèrent à l'amer breuvage qui m'était offert après la messe d'action de grâce qui suivit celle de sa sainteté. L'audience commença. Léon XIII était assis sur un grand fauteuil. Il était revêtu simplement d'une soutane blanche, d'un camel de même couleur et n'avait sur la tête qu'une petite calotte. Autour de lui se tenaient des cardinaux, archevêques et évêques. Mais je les ai vus qu'en général, étant occupés du Saint-Père. Nous passions devant lui en procession. Chaque pèlerin s'agenouillait à son tour, baisait le pied et la main de Léon XIII, recevait sa bénédiction et deux gardes nobles le touchaient par cérémonie. Lui et deux gardes nobles le touchaient par cérémonie, lui indiquant par là de se lever. Le pèlerin, car je m'explique si mal qu'on pouvait croire que c'était le pape. Avant de pénétrer dans l'appartement pontifical, j'étais bien résolu à parler. Mais je sentis mon courage faiblir en voyant à la droite du Saint-Père, M. Reveroni. Presque au même instant, on nous dit de sa part qu'il défendait de parler à Léon XIII. L'audience se prolongeant trop longtemps, je me tournai vers ma Céline chérie afin de savoir son avis. « Parle, me dit-elle. » Un instant après, j'étais au pied du Saint-Père. Ayant baisé sa mule, il me présentait la main. Mais au lieu de la baiser, je joignis les miennes et levant vers son visage mes yeux baignés de larmes, je m'écriai. « Très Saint-Père, j'ai une grande grâce à vous demander. » Alors le souverain pontife baissa la tête vers moi de manière que ma figure touchait presque la sienne. Et je vis ses yeux noirs et profonds se fixer sur moi et sembler me pénétrer jusqu'au fond de l'âme. « Très Saint-Père, lui dis-je, en l'honneur de votre jubilé, permettez-moi d'entrer au Carmel. » L'émotion avait sans doute fait trembler ma voix. Aussi, se retournant vers M. Reveroni, qui me regardait avec étonnement et mécontentement, le Saint-Père dit « Je ne comprends pas très bien. » Si le bon Dieu l'eût permis, il eût été facile que M. Reveroni m'obtînt ce que je désirais. Mais c'était la croix et non la consolation qu'il voulait me donner. « Très Saint-Père, répondit le grand vicaire, c'est une enfant qui désire entrer au Carmel à 15 ans. Mais les supérieurs examinent la question en ce moment. « Eh bien, mon enfant, reprit le Saint-Père en me regardant avec bonté, faites ce que les supérieurs vous diront. » M'appuyant alors les mains sur ses genoux, je tentai un dernier effort et j'ai dit d'une voix suppliante, « Ô très Saint-Père, si vous disiez oui
tout le monde voudrait bien. » Il me regarda fixement et prononça ces mots en appuyant sur chaque syllabe. « Allons, allons, vous entrerez si le bon Dieu le veut. » La bonté du Saint-Père m'encourageant, je voulais encore parler, mais les deux gardes nobles me touchèrent poliment pour me faire lever. Voyant que cela ne suffisait pas, ils me prirent par les bras et M. Reveroni leur aida à me soulever, car je restais encore les mains jointes, appuyé sur les genoux de Léon XIII, et ce fut de force qu'ils m'arrachèrent de ses pieds. Au moment où j'étais ainsi enlevé, le Saint-Père posa sa main sur mes lèvres, puis il la leva pour me bénir. Alors mes yeux se remplirent de larmes et M. Reveroni put contempler au moins autant de diamants qu'il en avait vu à Bagneux. Les deux gardes nobles me portèrent, pour ainsi dire, jusqu'à la porte et là, un troisième me donna une médaille de Léon XIII. Céline, qui me suivait et avait été témoin de la scène qui venait de se passer, presque aussi émue que moi, elle eut cependant le courage de demander au Saint-Père une bénédiction pour le Carmel. Monsieur Reveroni, d'une voix mécontente, répondit « Il est déjà béni, le Carmel. » Le bon Saint-Père reprit avec douceur « Oh oui, il est déjà béni. » Avant nous, papa était venu au pied de Léon XIII avec les messieurs. Monsieur Reveroni avait été charmant pour lui, le présentant comme le père de deux carmélites. Le souverain pontife, en signe de particulière bienveillance, posant la main sur la tête vénérable de mon roi chéri, semblant ainsi le marquer d'un sceau mystérieux au nom de celui dont il est le véritable représentant. Ah, maintenant qu'il est au ciel, ce père de quatre carmélites, ce n'est plus la main du pontife qui repose sur son front, lui prophétisant le martyre. C'est la main de l'époux des vierges, du roi de gloire, qui fait resplendir la tête de son fidèle serviteur. Et plus jamais cette main adorée ne cessera de se reposer sur le front qu'elle a glorifié. Quelle merveille! Lorsqu'on l'en lit, l'histoire d'une âme de Sainte Thérèse de l'Enfant Jésus, il nous dit de manière tellement simple les choses ordinaires qu'elle présentait au Seigneur Jésus.

0: Nous vivons dans un pays où la merveille du croisement des cultures nous enrichit. Quelle grâce de pouvoir être du Nord et de s'habiller comme au Sud. Quelle grâce d'être de la région du Centre et de vivre comme quelqu'un de la région de l'Ouest. J'aime bien, moi, mettre en pratique cette façon de concevoir ma vie en société, par mon habillement et par les mets que je partage. En grand boubou, majestueux comme savent le coudre nos artisans couturiers du Nord, de la région du Nord, je vais très souvent participer aux célébrations eucharistiques de la paroisse de mon quartier. Un jour, au sortir de la messe, je fus abordé par une paroissienne qui me demanda si j'avais changé de religion. Surpris par sa question, je gardai le silence. Me reprenant, je lui répondis simplement « Convertis-toi » en lui rappelant ce que saint Matthieu nous dit dans son évangile, dans Matthieu chapitre 10, des versets 26 à 32, où l'on nous conseille de parler ouvertement et sans crainte. N'allez donc pas les craindre. Rien en effet n'est dévoilé qui ne sera révélé, rien de caché qui ne sera connu. Ce que je vous dis dans les ténèbres, dites-le au grand jour, et ce que vous entendez dans le creux de l'oreille, proclamez-le sur les toits. Ne craignez rien de ce qui tue le corps, mais ne peuvent tuer l'âme. Craignez plutôt celui qui peut perdre dans la géhenne à la fois l'âme et le corps. Ne vantons pas deux passereaux pour un as, et pas un d'entre eux ne tombera au sol à l'insu de votre père. Et vous donc, vos cheveux même sont tous comptés. Soyez donc sans crainte. Vous valez mieux, vous, qu'une multitude de passereaux. Quiconque se déclarera pour moi devant les hommes, moi aussi, je me déclarerai pour lui devant mon Père qui est dans les cieux. Mais celui qui m'aura renié devant les hommes, à mon tour, je le renierai devant mon Père qui est dans les cieux. Et saint Matthieu continue dans Matthieu chapitre 15, versets 10 à 11. Et ayant appelé la foule près de lui, il leur dit, écoutez et comprenez. Ce n'est pas ce qui entre dans la bouche qui souille l'homme, mais ce qui sort de sa bouche. Voilà ce qui souille l'homme. Matthieu chapitre 15, les versets 10 à 11. Dans la justice nouvelle supérieure à l'ancienne, saint Matthieu nous enseigne toujours ceci. En Matthieu chapitre 5, des versets 43 à 48. Vous avez entendu qu'il a été dit, tu aimeras ton prochain et tu haïras ton ennemi. Eh bien moi je vous dis, aimez vos ennemis et priez pour vos persécuteurs, afin de devenir fils de votre Père qui est aux cieux, car il fait lever son soleil sur les méchants et sur les bons, et tomber la pluie sur les justes et sur les injustes. Car si vous aimez ceux qui vous aiment, quelle récompense aurez-vous? Les publicains eux-mêmes n'en font-ils pas autant? Et si vous réservez vos saluts à vos frères, que faites-vous d'extraordinaire? Les païens eux-mêmes n'en font-ils pas autant? Vous donc, vous serez parfaits comme votre Père Céleste est parfait. N'ayons pas peur. Osons nous montrer dignes de notre Seigneur Jésus-Christ. N'ayons pas peur des moqueries, des paroles désobligeantes, quelquefois. Faisons confiance à celui qui nous appelle. Et rappelons-nous cette parole forte de l'Évangile selon saint Matthieu à son chapitre 10, des versets 32 à 33. Quiconque se déclarera pour moi devant les hommes, moi aussi, je me déclarerai pour lui devant mon Père qui est dans les cieux. Mais celui qui m'aura renié devant les hommes, à mon tour, je le renierai devant mon Père qui est dans les cieux. N'ayons pas peur, nous dit encore et nous répète encore le bienheureux Jean-Paul II. N'aie pas peur, mon frère, d'affirmer, de vivre ta catholicité. N'aie pas peur, ma sœur, d'enseigner, de montrer et de vivre ta catholicité dans ton milieu social. N'ayons pas peur, mes frères et mes sœurs. Soyons fiers de notre Église. soyons ce rempart imprenable, car c'est ainsi que, par notre baptême, Jésus-Christ nous a saints, nous a oints. Soyons ce rempart imprenable pour que vive éternellement, avec le secours de notre Seigneur Jésus-Christ, notre Église chrétienne catholique. Que Dieu bénisse chacun d'entre vous, que Dieu bénisse vos familles, que Dieu bénisse la Côte d'Ivoire.
1: Docteur Francis Acoste vient de nous proposer un enseignement sur le thème « N'ayez pas peur ». Merci de nous avoir suivis. Que le Seigneur nous bénisse.

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2: il est 3 heures.
3: La parole est une lampe à mes pieds et une lumière sur mon sentier. Psaume 119, verset 105.
4: Le révérend père Joseph Daly nous propose un enseignement sur le thème « La puissance de l'Eucharistie dans la vie du chrétien ». Bonne écoute radiophonique et que le Seigneur nous bénisse.

0: Chers frères et sœurs, la nature de Dieu manifestée en trois personnes, Dieu Père, Dieu Fils, Dieu Esprit Saint, signe d'une communion véritable, d'un amour sincère, déployé dans l'humanité, de sorte que l'homme s'en rende compte, mais pas seulement pour s'en rendre compte, mais pour entrer dans ce vaste amour, dans ce dynamisme de l'amour de Dieu, dans ce vaste amour de communication, pour que l'homme lui aussi soit amour, là où il est, dans tout ce qu'il fera. La Sainte Trinité nous a invités, dans la communion des personnes, à déployer l'amour. L'amour, pas l'amour des hommes, mais l'amour de Dieu que nous recevons, cet amour-là, à le déployer dans notre vie. Et donc, en vivant cette messe, cette Eucharistie, le monde et les hommes se sont apprêtés à vivre de cet amour. Nous continuons toujours dans cette même lignée de cet amour de Dieu où nous allons célébrer le Saint-Sacrement, l'Eucharistie, source de l'amour total et véritable de Dieu pour les hommes. Dieu va se faire petit, va se rabaisser. Il va se faire petit, se rabaisser au niveau de l'homme. Il va se donner en nourriture. Et lui-même, il a dit, « Je suis le pain vivant, descendu du ciel. Celui qui mange de ce pain et boit de ce vin, celui-là, il n'aura plus jamais faim ni soif. » Source de vie, Eucharistie, source de vie. Et pour nous, pour pouvoir vivre, pour célébrer le Saint-Sacrement, nous avons voulu passer par, je dirais, des intermédiaires. Entre autres intermédiaires, essayer de voir dans notre vie de chrétien et de chrétienne, de jeunes, d'adultes, d'enfants, essayer de voir comment l'Eucharistie peut être une puissance dans la vie du chrétien. Comment l'Eucharistie peut être une puissance dans la vie du chrétien. C'est pourquoi nous avons dit la puissance de l'Eucharistie dans la vie du chrétien. Voilà. Nous avons voulu passer par des enseignements, dont celui d'aujourd'hui, avec toute la kyrielle d'enseignements qui suivra. Et aujourd'hui, nous parlons de la puissance de l'Eucharistie dans la vie du chrétien. Oui, c'est bien que nous ayons choisi de pouvoir faire une analyse ou de pouvoir penser, réfléchir un peu à notre façon de vivre l'Eucharistie. Parce que pour que l'Eucharistie soit une puissance dans notre vie, pour que l'Eucharistie soit une puissance dans la vie du chrétien, il faut qu'elle ait un sens. Et en guise de sens, qu'elle soit célébrée de façon véritable. Aussi bien les consacrés que nous sommes, que les chrétiens, simples chrétiens entre guillemets, que vous êtes, il faut que l'Eucharistie soit véritablement célébrée et qu'elle ait un sens. Je le dis parce que je voudrais d'abord partir de toutes ces déviations et déformations que nous vivons aujourd'hui dans notre Église, qui a fait que l'Eucharistie n'a plus son sens premier. Parce que quand on parle de l'Eucharistie, on dit Saint-Sacrement. Mais vous ne savez pas, ou bien vous le savez, mais sans trop y faire attention, vous ne savez pas pourquoi on dit Saint-Sacrement. C'est le sacrement par excellence, Saint-Sacrement. C'est le sacrement par excellence, le sacrement au cours duquel, quand on le célèbre, on dit « Faites cela, faites ceci en mémoire de moi. » Ce n'est pas une simple mémoire. Nous ne faisons pas simplement mémoire, mais c'est rendre visible Dieu au milieu de nous. Et quelquefois, nous oublions cela. Et nous vivons l'Eucharistie de façon banale. L'Eucharistie est vécue de façon banale. La messe n'a plus de sens. On vient à la messe, on est habillé comme on veut. On est habillé comme on veut. En venant à la messe, on s'habille comme on veut. En venant à la messe, on est à la messe, au moment où la parole de Dieu qui va nous maintenir, la parole de Dieu qui sera la première lumière, qui va nous éclairer, cette lumière que nous allons recevoir pour comprendre ce que le mystère eucharistique, la parole de Dieu elle-même n'a pas de sens. Mais vous ne pourrez jamais vivre l'Eucharistie, la comprendre si vous ne passez pas d'abord par les Saintes Écritures. Regardez bien la démarche du Christ avec les disciples de l'Emmaüs. Regardez un peu. D'abord, il leur explique la parole, l'écriture qui nous concerne. Il leur explique cette écriture. Et après leur avoir expliqué l'écriture, quand bien même qu'ils ne comprennent pas, après cette explication, maintenant, ils manifestent. Ils manifestent cette présence eucharistique. Et c'est en ce moment-là que c'est une véritable révélation, la façon dont les disciples d'Emmaüs vont reconnaître après. Mais notre cœur n'était-il pas brûlant quand il nous expliquait l'écriture? Parce qu'il était en train de nous conduire. Il nous conduisait quelque part. Il guidait nos pas. Il guidait nos cœurs. Il nous illuminait pour que cette lumière soit plus vivace et grande à l'Eucharistie, qui est la manifestation plénière et totale de ce Dieu amour dans la vie de l'homme. Et c'est là que, quand nous venons à l'Eucharistie, la parole de Dieu n'a pas de sens. Quelquefois, il y en a qui viennent en retard. Ils viennent en retard, ils n'ont même pas entendu la première lecture, la deuxième lecture, l'évangile, et ils ont l'audace de communier. À quoi voulez-vous arriver quand vous vous comportez de la sorte? Il y en a quelquefois qui viennent, et puis au cours de l'Eucharistie, quand on lit la parole de Dieu, ils s'endorment. Ils passent tout leur temps à dormir. Et quand ils se réveillent et puis ils entendent « Allons à la table du Seigneur partager son amour. » Ils se lèvent et puis allez, ils vont venir. Le corps du Christ, amen. Le corps du Christ, amen. Mais pourquoi on arrive à la table? Il a d'abord fallu que tu te prépares à cette rencontre. La rencontre eucharistique n'est plénière que lorsque la parole de Dieu t'a illuminé. La parole de Dieu t'a éclairé, la parole de Dieu t'a guidé. Alors tu peux marcher. Et cela se voit et se démontre dans la façon de marcher pour venir communier. Parce qu'il y en a qui viennent communier, ils ont une façon de marcher, on se demande si celui-là, il sait que il vient pour recevoir le Saint-Sacrement, le sacrement par excellence. Et donc, toute cette déviation montre que l'Eucharistie qui est au cœur de l'Église et l'Eucharistie qui fait l'Église n'a pas de sens et d'importance pour nous. La preuve, quand on demande, quand on dit vous avez des problèmes et des difficultés, au passage je salue toutes ces personnes qui souffrent, qui sont dans la détresse, dans la difficulté, mais vous avez l'occasion d'offrir votre souffrance, d'offrir votre vie au Seigneur en demandant des messes. Mais il y en a qui disent non, ils croient que demander des messes, ce serait trop leur demander, c'est coûteux, et que ce serait bouffer leur argent. Alors ils préfèrent faire autre chose. Il y en a qui souffrent, qui sont dans les difficultés, mais qui préfèrent boire de la bière, des bouteilles de bière, que de demander une messe. Pourquoi? C'est parce qu'on ne croit pas. Et pourtant, on vient à l'Eucharistie, on vient à la messe, matin, midi et soir. Mais on a des difficultés, on a des problèmes. Au lieu de demander la messe, on préfère s'asseoir quelque part, débiler tous ses problèmes, dire tout ce qu'on veut, et puis accompagner cela de la bière, ou bien de tout ce qu'on veut. Il y en a qui viennent les dimanches à l'église, qui dorment. Pourquoi? Parce que déjà la veille, ils étaient dans des bars, dancing, ils étaient dans les soirées, en train de danser, en train de faire la belle vie. Alors ils viennent à l'Eucharistie, tout saoulés, parce que la veille, ils se sont enivré de choses, je ne dirais pas de boissons, mais de toute cette vie du monde. Au point où, quand ils sont maintenant à la messe, tout ceci ressurgit. Alors ils dorment. Quelquefois, il y en a même qui rôtent à la messe. Quand vous êtes à côté d'eux, vous avez peur. Vous vous demandez, mais est-ce que celui-là même, il ne vient pas de loin? Ou bien il y en a même, ils sont en pleine messe et ils mangent. En pleine messe, ils mangent. En pleine messe, ils causent. Alors, vous voyez, il y a des déviations qui montrent que l'Eucharistie n'a plus de valeur aujourd'hui. Et puis, je voudrais même aller loin pour frapper encore loin. On assiste quelquefois à des messes où on assiste à des messes, on se croirait à un cirque, tellement c'est précipité, c'est pressé. Le prêtre lui-même, il est pressé de finir, il va partir. Et quand il finit, il s'en va où? Moi, je me demande bien, je me pose la question. Là aussi, ce sont des déviations. Et les déviations ne viennent pas seulement des chrétiens laïcs, mais de partout. Et de partout, et il faut qu'on en prenne conscience. De partout, on célèbre l'Eucharistie. Quelquefois, le cœur même de toute la célébration eucharistique qui est la consécration, le cœur même où on a besoin de soulever l'Eucharistie pour que les chrétiens adorent le roi de gloire, le Seigneur des Seigneurs, c'est fait à la va-t'asseoir, va vite, va vite. Alors que c'est ça qui fonde notre sacerdoce. C'est ça qui fonde notre sacerdoce. Si tu as bien compris l'Eucharistie, tu auras bien compris ton sacerdoce. Si tu vis bien l'Eucharistie, tu vivras bien ton sacerdoce. Mais si, en tant que prêtre, l'Eucharistie pour toi est une banalité, oui, il faut faire ça pour les gens, allez, c'est pour eux, je fais ça rapidement, allez, je me débarrasse, et puis je m'en vais, mais je ne sais pas où, on ne sait où, on s'en va après, ça va se voir. Ta façon de vivre l'Eucharistie de façon lapidaire va se voir dans ta vie. Et cette façon-là se voit. Comme me disait ma petite sœur qui a fait une expérience en Europe, elle me disait, mais elle a vu un prêtre dont elle a beaucoup d'admiration. Quand ce prêtre reçoit quelqu'un au bureau, au moment où la personne est en train de lui expliquer son problème, il récite son chapelet, elle s'est rendue compte qu'elle n'avait jamais fait attention. Un jour, elle a suivi, elle voyait que ses lèvres bougeaient, et puis un moment, elle a cherché à savoir, mais qu'est-ce qui se passe? Elle a vu que, en même temps que ses lèvres bougeaient, ses doigts étaient sur son chapelet, en train de compter son chapelet. Mais voilà un homme qui a le sens du mystère prolongé, le sens du mystère eucharistique prolongé au point où une rencontre avec un homme n'est pas une simple rencontre, mais une rencontre avec un homme est une rencontre de l'homme et de Dieu, où le prêtre rencontre en tout homme qui vient exposer son problème, Dieu, le visage de Dieu, au point où il l'aide à sortir de sa souffrance et de sa difficulté. Mais combien d'entre nous aujourd'hui, prêtres, nous avons ce temps-là de nous asseoir, de prendre du temps avec les gens, de les écouter, de parler avec eux. Parce que nous-mêmes, pour nous, l'Eucharistie, c'est quelque chose de rapide. Et c'est là qu'il va falloir que nous nous asseyions tous pour voir un peu notre façon de vivre l'Eucharistie, parce qu'il y a matière à réflexion. Il y a matière à réflexion et il ne faut pas avoir peur. Parce qu'aujourd'hui, nous avons peur de dire les choses dans l'église en face. On a peur de nous faire des remontrances. On a peur de faire sortir nos déviations. Au point où la peur cache beaucoup de choses. Et puis, on a des chrétiens qui sont amortis quand ils sortent de l'Eucharistie. Ils n'ont rien compris. Ils souffrent. Un homme ne doit pas repartir de l'Eucharistie, de la messe, avec ce poids de tout ce poids. Un homme ne doit pas repartir de l'Eucharistie amorti au point où il se sent totalement brimé. Non, un homme doit repartir de l'Eucharistie soulagé et puis dire, enfin, j'ai rencontré Jésus. Et l'Eucharistie doit être un nouveau départ pour tout homme. Alors soignez vos Eucharisties. Mais soignez vos Eucharisties, prêtres. Soignez vos Eucharisties, chrétiens, soignez vos Eucharisties, enfants, soignez vos Eucharisties, adultes, soignez vos Eucharisties, jeunes, soignez vos Eucharisties, parce que le sacrement de l'Eucharistie, c'est le sacrement par excellence. C'est le sacrement par excellence. Soignez vos Eucharisties, ne vivez pas l'Eucharistie de façon banale. Et c'est lorsqu'on a des problèmes qu'on court. Oui, j'ai un problème, mais si ta façon de vivre avec Dieu, ta façon de vivre avec lui à l'Eucharistie, est une façon banale, qu'est-ce que tu vas rencontrer dans ta vie? Tu seras à la merci de tout ce qui vient. Tu seras à la merci de toutes les choses. Alors il est important que nous apprenions à vivre l'Eucharistie. Et c'est là que, comme je l'ai dit tout à l'heure, l'Eucharistie est le sacrement par excellence. Le sacrement par excellence. L'Eucharistie, c'est un mystère lumineux. Et le Seigneur lui-même l'a dit à Jean 8, 12. Il dit, je suis la lumière du monde. Le Christ lui-même se qualifie comme la lumière du monde. Je suis la lumière du monde. Et dans l'Eucharistie, transparaît cette gloire de la lumière qu'est le Christ. Dans l'Eucharistie, transparaît cette gloire du Christ. Le ressuscité, lui le ressuscité, toujours vivant au milieu de nous, cette gloire transparaît dans l'Eucharistie. Et c'est là que Nous voyons que l'Eucharistie est le mystère de la foi. L'Eucharistie est le mystère de la foi. Alors, il faut que nous sachions que le Christ lui-même, il a dit, je suis la lumière du monde. Je suis la lumière du monde. Et cette lumière se manifeste totalement dans sa gloire à travers l'Eucharistie. Et elle se manifeste à travers l'Eucharistie dans la vie de tout homme, du chrétien, des chrétiens que nous sommes. Elle se manifeste dans notre vie, et je dirais même qu'elle nous accompagne chaque jour, cette lumière nous accompagne chaque jour. Parce que tous les dimanches, nous faisons l'Eucharistie. Tous les dimanches, nous faisons l'Eucharistie. C'est le signe de sa présence dans notre vie qui nous accompagne. Le signe de sa présence dans notre vie qui nous accompagne chaque jour, qui nous accompagne dans nos différentes situations, qui nous accompagne dans nos différents moments. Il nous accompagne chaque jour. Il est avec nous chaque jour. Il est présent chaque jour. Et lorsque nous vivons l'Eucharistie dans cette rencontre, il se donne à nous, mais il prend quelque chose de nous. Et c'est pourquoi il y a la prière universelle. Parce que Dieu prend quelque chose de l'homme. Il prend quelque chose de l'homme. Il est la lumière, cette lumière qui apparaît dans la vie de l'homme. Il aide l'homme à sortir de sa souffrance, à venir à cette lumière. Et en venant à cette lumière, Dieu prend quelque chose. Il prend quelque chose dans la vie de l'homme. Et ça lui-même, il a dit, je suis avec vous tous les jours jusqu'à la fin des temps. Quand vous prenez Matthieu 28, 20, il le dit, je suis avec vous. Je suis avec vous tous les jours jusqu'à la fin des temps. Donc, à travers l'Eucharistie et par l'Eucharistie, il y a cette présence continuelle. Cette présence continuelle que nous vivons. Cette présence continuelle qui se manifeste. Et c'est cette présence que nous vivons au cours de la célébration de l'Eucharistie. Alors l'Eucharistie est un grand mystère. Un mystère qui doit avant tout être bien célébré. Je l'ai dit, si je le redis encore, c'est parce que c'est important. C'est important. Parce que vous ne pouvez pas découvrir la puissance de l'Eucharistie. Vous ne pouvez pas découvrir la force et la puissance de l'Eucharistie si elle n'est pas bien célébrée. Elle n'est pas vécue de façon authentique. Elle n'est pas vécue de façon vraie. Vous ne pourrez jamais percevoir sa puissance. Et quand on parle de puissance de l'Eucharistie, ne pensez pas que d'abord, la première des choses, c'est de dire, oui, j'ai été à la messe, j'avais un problème, voilà, au cours de la messe, j'ai été guéri. Donc, Dieu est puissant, l'Eucharistie est puissant, l'Eucharistie est forte. Non, ce n'est pas ça. La puissance de l'Eucharistie, c'est cet amour que Dieu déploie. L'amour que Dieu déploie pour l'homme. L'amour que Dieu déploie pour l'homme, cet amour que Dieu déploie dans la vie de l'homme à tout instant. Il déploie cet amour-là dans la vie de l'homme à tout instant. Il manifeste cet amour à l'homme à tout instant. Et à tout instant, dans le bonheur, dans la souffrance, dans les doutes, dans le désespoir, dans la désespérance, il déploie son amour. Et déployer son amour, c'est qu'il est constamment avec nous. Nous sommes ses enfants. Il est chaque jour avec nous. Donc, ce n'est pas le fait que j'ai un paralytique et que je suis venu à l'Eucharistie et que comme je dis, l'Eucharistie est une puissance, aussitôt ce paralytique va marcher. S'il n'a pas marché, ah, vraiment, c'est que Dieu n'est pas puissant, Dieu n'est pas fort et que l'Eucharistie n'est rien. Et justement, c'est ces idées-là qui nous trottent dans la tête, c'est pourquoi on n'a pas l'occasion et nous n'avons pas le courage de demander les messes. Par exemple, un exemple banal, tout simple. Nos parents défunts, quelquefois ceux avec qui nous avons vécu, que nous aimons bien, qui nous ont aimés, quand ils sont partis, c'est-à-dire quand le Seigneur les a rappelés auprès de lui, qu'est-ce qu'on fait? De façon honnête et vraie, on fait quoi? On demande messe et puis après on laisse. Mais le jour même des funérailles, les gens sont beaucoup plus axés sur un cercueil
1: merveilleux, un cercueil splendide. Quelquefois, ce que les gens n'ont jamais eu de leur existence, c'est ce qu'on leur donne à leur mort. Et c'est une injure. Vous insultez les gens. Quelqu'un qui a vécu pauvre sur la terre, misérable, abandonné, quand il meurt, vous venez exhiber votre richesse en lui achetant un cercueil de 600 000. Et puis on dit, ouh, il a acheté cercueil pour sa maman, hein? Il l'aimait, hein? Alors que tout le monde sait dans le village que cette vieille-là était en train de souffrir et qu'elle était à la solde d'autres personnes. Ou bien, c'est des funérailles grandioses en 5 bœufs avec des voitures de, comment on appelle ça, café, Nescafé qui viennent d'Abidjan jusqu'à Fresco chez nous là-bas. J'en ai vu. Si j'en parle, c'est parce que j'en ai vu. Et mon oncle est là, il sait de quoi je parle. Je l'ai vu de loin. Donc j'en ai vu. Les voitures partent d'ici. Nescafé, voiture Nescafé là. Ça part d'ici. Toute la nuit, on distribue le café. Et ce n'est pas une seule voiture, trois voitures. Et les bœufs, on en tue jusqu'à 4-5. Et puis, et même quand vous dites, vous demandez, bon, une heure pour la veiller, ah c'est trop. C'est trop, les gens bavardent, ouais, ils en font un peu trop là. Nous, on va prendre notre corps, on va faire ce que nos cérémonies traditionnelles. Ouais. Pourtant, la personne est chrétienne. Et quelquefois, ils participent, les enfants et les parents du défunt. Tout ceci, c'est abominable. Et quand on quitte là, quand on a fini, on quitte là, plus de messe, jusqu'au 1er novembre, 2 novembre. Quand on finit 1er novembre, 2 novembre, fini. On attend encore l'autre année du 1er et du 2 novembre pour demander des messes. Ça, c'est une pauvreté spirituelle qui nous donne l'occasion de comprendre notre grande pauvreté devant l'Eucharistie. Quelqu'un a souffert, il a aimé le Seigneur, il a cherché son amour, le Seigneur l'a appelé. Au lieu de l'aider à travers les messes que nous allons dire pour qu'il entre de façon plénière dans l'amour du Christ, non, nous sommes préoccupés à d'autres choses. Et les gens sont là-bas, ils souffrent. Vous pensez que la tombe que vous avez creusée, dans laquelle il y a du marbre, une tombe dans laquelle il y a du marbre, en haut marbre, dedans marbre, partout marbre, vous croyez que c'est le marbre-là qui allait faire partie au ciel? Ce marbre-là peut faire partie quelqu'un au ciel? Non, ce marbre, il n'est fait que pour la gloire humaine. Et si on reste à ce niveau, on reste au niveau purement terrestre. Mais quand la personne s'en va et qu'on connaît son désir d'être avec Dieu et qu'on entre dans ce désir d'être avec Dieu en demandant l'Eucharistie, mais on précipite, on ne force pas la main de Dieu, mais on manifeste l'amour de cet homme-là à travers l'Eucharistie pour qu'il entre dans la joie de celui qui l'a servi. Parce que personne n'entrera comme ça. Dans le vis-à-vis avec Dieu, il y a toujours une étape de purification. Mais pour certains, c'est très long. Pourquoi? Parce qu'il n'y a personne pour prier pour eux. Et quelquefois, c'est des gens de nos familles. Et on a l'argent à distribuer partout. On fait le pharo-pharo. Oui, tiens. Quelquefois, au funérail, on fait le pharo-pharo. On dit à un homme, chante. Chante pour l'homme qui est là. Et puis, ce n'est pas pour l'homme qui est là qu'on chante, mais on chante pour distribuer l'argent. Et puis, tout le monde nous regarde. Puis, on distribue. Mais qui peut dire, ils sont rares ceux-là. Je me demande, dans ma vie de prêtre, j'en ai 14, n'en ai pas vu encore, et c'est 15, pas 14. J'en ai 15, mais je n'en ai pas vu encore des hommes avant de mourir qui ont signé un chèque pour dire, quand je vais mourir, là, qu'on prenne tout cet argent pour dire des messes pour moi. Il n'y en a pas. Moi, je n'en ai pas encore vu. Peut-être qu'il y a des prêtres qui ont vu, hein, mais moi, je n'en ai pas encore rencontré. 15 ans de sacerdoce. Mais je sais qu'il y a beaucoup d'argent qui est là. On en prend pour faire des funérailles grandioses. Mais vous-même, vous voyez ce que ça signifie l'Eucharistie. Ah donc, on croit que quand on dit l'Eucharistie a une puissance, c'est de réveiller l'homme. Quand il ne peut plus marcher, il se redresse. Non, c'est que l'amour de Dieu l'accompagne. Qu'il entre dans cet amour de Dieu et qu'il vive pleinement cet amour de Dieu. Alors pour nos morts, qu'est-ce qu'on fait? Et qu'est-ce qu'on doit faire? Il faut dire des messes pour eux, tous les jours. Dites des messes, autant vous le pouvez, dites des messes, demandez des messes. N'attendez pas d'abord le 1er 2 novembre pour dire des messes, pour demander des messes. Et c'est là qu'on vient, on donne les noms de tous les... Parce que là, on dit, ouais, de façon spéciale, 1000 francs ou bien 500 francs. Donc tous les morts de nos familles, là, on cite leur nom. Ceux qu'on n'en avait jamais, ceux dont les noms n'étaient jamais cités, on cite leur nom. Ça dénote tout l'esprit et ça dénote toute la foi que nous avons à l'Eucharistie. Je suis la résurrection et la vie. Quiconque croit en moi, même s'il meurt, vivra. Je suis la résurrection et la vie. Quiconque croit en moi, même s'il meurt, vivra. Alors, l'Eucharistie, c'est une véritable force et puissance de Dieu dans notre vie, puissance d'amour que nous avons à comprendre et à interpréter chaque jour, à interpréter dans notre vie chaque jour. Parce que notre interprétation de l'amour de Dieu est une interprétation véritablement personnelle. On interprète comme on veut, mais pas comme cela nous est demandé. On communie. Mais regardez un peu dans nos églises. Je ne parle pas d'église, je ne parle pas d'autres églises, églises catholiques. Regardez comment on vit. On communie. Matin, midi et soir. On communie tous les dimanches. On est baptisé, on est marié, on est confirmé. On est tout. Et on communie. Mais regardez comment on vit. Notre façon de vivre. On vit dans toutes les manières, sauf à la manière de Dieu. Et pourtant, toutes les fois que nous en avons les possibilités, que nous sommes à l'Eucharistie, nous communions à l'amour de Dieu. Voilà où se déploie cette puissance. Dieu, qui est Dieu, il t'accepte tel que tu es. Lui, il t'accueille, il t'accepte. Il manifeste sa puissance et son amour vis-à-vis de toi, en ne tenant pas compte de ce que tu es, parce que s'il voulait tenir compte de ce que nous sommes, mais qui allait communier, à commencer par le prêtre lui-même, qui allait communier? Mon œil. Wouhou. Qui allait communier? Si Dieu voulait tenir compte de ce que lui, Dieu, il est vis-à-vis de l'homme, qui allait communier? Mais il tient tellement compte de ce que lui, il est amour, il permet à chacun de nous de communier pour que cet amour, cette puissance d'amour retourne le cœur de l'homme. Que son amour nous transforme et qu'il nous accorde la paix au nom du Père et du Fils et du Saint-Esprit.
2: Le révérend Père Joseph Daly vient de nous proposer un enseignement sur le thème « La puissance de l'Eucharistie dans la vie du chrétien ». Merci de nous avoir suivis. Que le Seigneur nous bénisse.

C'est ici l'histoire de Noé, homme intègre au milieu d'une génération méchante dont les pensées et le cœur se portaient sur le mal. Noé annonçait le déluge, symbole de la colère de Dieu, ces eaux qui devaient couvrir l'humanité entière. Fable pour certains, fiction pour d'autres, tous se moquaient de lui. Divinement inspiré, Noé construisit une arche. Alors les animaux, deux par deux, mâles et femelles selon leurs espèces, y furent attirés par l'Esprit du Seigneur. Ainsi, on assista à l'entrée de Monsieur et Madame Oiseau, Monsieur et Madame Chien, Monsieur et Madame Gorille, etc., etc. Après quoi, Dieu ferma la porte selon l'arche. Alors, surprise, la pluie tomba. L'orage, les éléments en furie se déchaînaient pour le grand désarroi et la désolation des incrédules. Trop tard, la mort était déjà au rendez-vous pour emporter ses amis de toujours. C'est peut-être une histoire, mon ami. Alors,

0: Nous sommes réunis au nom du Père, du Fils et du Saint-Esprit.
1: Amen.
0: Viens, Esprit Saint, pénètre le cœur de tes fidèles, qu'ils soient brûlés au feu de ton amour. Ô Seigneur, envoie ton Esprit,
1: qui renouvelle la face de la terre.
0: Prions. Seigneur, par le mystère de la Pentecôte, tu sanctifies ton Église chez tous les peuples et dans toutes les nations. Répands les dons du Saint-Esprit sur l'immensité du monde et continue dans les cœurs des croyants l'œuvre d'amour que tu as entreprise au début de la prédication évangélique. Par Jésus le Christ notre Seigneur.
1: Amen.
0: Seigneur, ouvre mes lèvres.
1: Et ma bouche publiera ta louange.
0: Je viens à mon aide.
1: Seigneur, à notre secours.
0: Gloire au Père, au Fils et au Saint-Esprit.
1: Ô Dieu qui est, qui était et qui vient, pour les siècles des siècles.
0: Amen. Nous allons méditer le mystère joyeux de la vie de notre Seigneur. Premier mystère joyeux, l'Annonciation. L'ange lui dit, « Sois sans crainte, Marie, car tu as trouvé grâce auprès de Dieu. Avec Marie, laissons-nous toucher par l'amour du Père, adhérons à sa volonté avec promptitude. Notre Père qui es aux cieux, que ton nom soit sanctifié, que ton règne vienne, que ta volonté soit faite sur la terre comme au ciel.
1: Donne-nous aujourd'hui notre pain de ce jour. Pardonne-nous nos offenses, comme nous pardonnons aussi à ceux qui nous ont offensés. Et ne nous laisse pas entrer en tentation, mais délivre-nous du mal.
0: Amen. Amen. Je vous salue, Marie pleine de grâce. Le Seigneur est avec vous. Vous êtes bénie en toutes les femmes, et Jésus, le fruit de vos entrailles, est béni.
1: Sainte Marie, Mère de Dieu, priez pour nous pauvres pécheurs, maintenant et à l'heure de notre mort. Amen.
0: Je vous salue, Marie pleine de grâce. Le Seigneur est avec vous. Vous êtes bénie en toutes les femmes, et Jésus, le fruit de vos entrailles, est béni.
1: Sainte Marie, Mère de Dieu, priez pour nous pauvres pécheurs, maintenant et à l'heure de notre mort. Amen.
2: Je vous salue, Marie, pleine de grâce. Le Seigneur est avec vous. Vous êtes bénie en toutes les femmes, et Jésus, le fruit de vos entrailles, est béni.
1: Sainte Marie, Mère de Dieu, priez pour nous pauvres pécheurs, maintenant et à l'heure de notre mort. Amen.
2: Je vous salue, Marie, pleine de grâce. Le Seigneur est avec vous. Vous êtes bénie en toutes les femmes, et Jésus, le fruit de vos entrailles, est béni.
1: Sainte Marie, Mère de Dieu, priez pour nous pauvres pécheurs, maintenant et à l'heure de notre mort. Amen.
3: Je vous salue, Marie, pleine de grâce. Le Seigneur est avec vous. Vous êtes bénie en toutes les femmes, et Jésus, le fruit de vos entrailles, est béni.
1: Sainte Marie, Mère de Dieu, priez pour nous pauvres pécheurs, maintenant et à l'heure de notre mort. Amen.
3: Je vous salue, Marie, pleine de grâce. Le Seigneur est avec vous. Vous êtes bénie en toutes les femmes, et Jésus, le fruit de vos entrailles, est béni.
1: Sainte Marie, Mère de Dieu, priez pour nous pauvres pécheurs, maintenant et à l'heure de notre mort. Amen.
4: Je vous salue, Marie, pleine de grâce. Le Seigneur est avec vous. Vous êtes bénie en toutes les femmes, et Jésus, le fruit de vos entrailles, est béni.
1: Sainte Marie, Mère de Dieu, priez pour nous pauvres pécheurs, maintenant et à l'heure de notre mort. Amen.
4: Je vous salue, Marie, pleine de grâce. Le Seigneur est avec vous. Vous êtes bénie en toutes les femmes, et Jésus, le fruit de vos entrailles, est béni.
1: Sainte Marie, Mère de Dieu, priez pour nous pauvres pécheurs, maintenant et à l'heure de notre mort. Amen.
5: Je vous salue, Marie, pleine de grâce. Le Seigneur est avec vous. Vous êtes bénie en toutes les femmes. Et Jésus, le fruit de vos entrailles, est béni.
1: Sainte Marie, Mère de Dieu, priez pour nous pauvres pécheurs, maintenant et à l'heure de notre mort. Amen.
5: Je vous salue, Marie, pleine de grâce. Le Seigneur est avec vous. Vous êtes bénie en toutes les femmes. Et Jésus, le fruit de vos entrailles, est béni.
1: Sainte Marie, Mère de Dieu, priez pour nous pauvres pécheurs, maintenant et à l'heure de notre mort. Amen.
0: Gloire au Père, au Fils et au Saint-Esprit.
1: Ô Dieu qui est, qui était et qui vient, pour les siècles des siècles. Amen.

0: Deuxième mystère joyeux, la visitation. Marie rentra chez Zacharia et salua Élisabeth. Elle fut remplie de l'Esprit Saint. Avec Marie, découvrons l'amour fraternel, la joie. Notre Père qui es aux cieux, que ton nom soit sanctifié, que ton règne vienne, que ta volonté soit faite sur la terre comme au ciel.
1: Donne-nous aujourd'hui notre pain de ce jour. Pardonne-nous nos offenses, comme nous pardonnons aussi à ceux qui nous ont offensés. Et ne nous laisse pas entrer en tentation, mais délivre-nous du mal.
0: Amen. Je vous salue, Marie pleine de grâce. Le Seigneur est avec vous. Vous êtes bénie entre toutes les femmes, et Jésus, le fruit de vos entrailles, est béni.
1: Sainte Marie, Mère de Dieu, priez pour nous pauvres pécheurs, maintenant et à l'heure de notre mort. Amen.
0: Je vous salue, Marie pleine de grâce. Le Seigneur est avec vous. Vous êtes bénie entre toutes les femmes, et Jésus, le fruit de vos entrailles, est béni.
1: Sainte Marie, Mère de Dieu, priez pour nous pauvres pécheurs, maintenant et à l'heure de notre mort. Amen.
2: Je vous salue Marie, pleine de grâce. Le Seigneur est avec vous. Vous êtes bénie entre toutes les femmes, et Jésus, le fruit de vos entrailles, est béni.
1: Sainte Marie, Mère de Dieu, priez pour nous pauvres pécheurs, maintenant et à l'heure de notre mort. Amen.
2: Je vous salue Marie, pleine de grâce. Le Seigneur est avec vous. Vous êtes bénie entre toutes les femmes, et Jésus, le fruit de vos entrailles, est béni.
1: Sainte Marie, Mère de Dieu, priez pour nous pauvres pécheurs, maintenant et à l'heure de notre mort. Amen.
3: Je vous salue, Marie, pleine de grâce. Le Seigneur est avec vous. Vous êtes bénie entre toutes les femmes, et Jésus, le fruit de vos entrailles, est béni.
1: Sainte Marie, Mère de Dieu, priez pour nous pauvres pécheurs, maintenant et à l'heure de notre mort. Amen.
3: Je vous salue, Marie, pleine de grâce. Le Seigneur est avec vous. Vous êtes bénie entre toutes les femmes, et Jésus, le fruit de vos entrailles, est béni.
1: Sainte Marie, Mère de Dieu, priez pour nous pauvres pécheurs, maintenant et à l'heure de notre mort. Amen.
4: Je vous salue, Marie, pleine de grâce. Le Seigneur est avec vous. Vous êtes bénie entre toutes les femmes, et Jésus, le fruit de vos entrailles, est béni.
1: Sainte Marie, Mère de Dieu, priez pour nous pauvres pécheurs, maintenant et à l'heure de notre mort. Amen.
4: Je vous salue, Marie pleine de grâce. Le Seigneur est avec vous. Vous êtes bénie entre toutes les femmes, et Jésus, le fruit de vos entrailles, est béni.
1: Sainte Marie, Mère de Dieu, priez pour nous pauvres pécheurs, maintenant et à l'heure de notre mort. Amen.
5: Je vous salue, Marie, pleine de grâce. Le Seigneur est avec vous. Vous êtes bénie entre toutes les femmes, et Jésus, le fruit de vos entrailles, est béni.
1: Sainte Marie, Mère de Dieu, priez pour nous pauvres pécheurs, maintenant et à l'heure de notre mort. Amen.
5: Je vous salue, Marie, pleine de grâce. Le Seigneur est avec vous. Vous êtes bénie entre toutes les femmes, et Jésus, le fruit de vos entrailles, est béni.
1: Sainte Marie, Mère de Dieu, priez pour nous pauvres pécheurs, maintenant et à l'heure de notre mort. Amen.
0: Gloire au Père, au Fils et au Saint-Esprit.
1: Ô Dieu qui est, qui était et qui vient, pour les siècles des siècles. Amen.

0: troisième mystère joyeux, la nativité. Je vous annonce une grande joie. Aujourd'hui, vous est né un sauveur. Avec Marie et les bergers, demandons la pauvreté du cœur et l'esprit d'adoration. Notre Père qui es aux cieux, que ton nom soit sanctifié, que ton règne vienne, que ta volonté soit faite sur la terre comme au ciel.
1: Donne-nous aujourd'hui notre pain de ce jour. Pardonne-nous nos offenses, comme nous pardonnons aussi à ceux qui nous ont offensés. Et ne nous laisse pas entrer en tentation, mais délivre-nous du mal. Amen.
0: Je vous salue, Marie, pleine de grâce. Le Seigneur est avec vous. Vous êtes bénie entre toutes les femmes, et Jésus, le fruit de vos entrailles, est béni.
1: Sainte Marie, Mère de Dieu, priez pour nous pauvres pécheurs, maintenant et à l'heure de notre mort. Amen.
0: Je vous salue, Marie, pleine de grâce. Le Seigneur est avec vous. Vous êtes bénie entre toutes les femmes, et Jésus, le fruit de vos entrailles, est béni.
1: Sainte Marie, Mère de Dieu, priez pour nous pauvres pécheurs, maintenant et à l'heure de notre mort. Amen.
2: Je vous salue, Marie, pleine de grâce. Le Seigneur est avec vous. Et Jésus, le fruit de vos entrailles, est béni.
1: Sainte Marie, Mère de Dieu, priez pour nous pauvres pécheurs, maintenant et à l'heure de notre mort. Amen.
2: Je vous salue, Marie, pleine de grâce. Le Seigneur est avec vous. Vous êtes bénie entre toutes les femmes, et Jésus, le fruit de vos entrailles, est béni.
1: Sainte Marie, Mère de Dieu, priez pour nous pauvres pécheurs, maintenant et à l'heure de notre mort. Amen.
3: Je vous salue, Marie, pleine de grâce. Le Seigneur est avec vous. Vous êtes bénie entre toutes les femmes, et Jésus, le fruit de vos entrailles, est béni.
1: Sainte Marie, Mère de Dieu, priez pour nous pauvres pécheurs, maintenant et à l'heure de notre mort. Amen.
3: Je vous salue, Marie, pleine de grâce. Le Seigneur est avec vous. Vous êtes bénie entre toutes les femmes, et Jésus, le fruit de vos entrailles, est béni.
1: Sainte Marie, Mère de Dieu, priez pour nous pauvres pécheurs, maintenant et à l'heure de notre mort. Amen.
4: Je vous salue, Marie, pleine de grâce. Le Seigneur est avec vous. Vous êtes bénie entre toutes les femmes, et Jésus, le fruit de vos entrailles, est béni.
1: Sainte Marie, Mère de Dieu, priez pour nous pauvres pécheurs, maintenant et à l'heure de notre mort. Amen.
4: Je vous salue, Marie, pleine de grâce. Le Seigneur est avec vous. Vous êtes bénie entre toutes les femmes, et Jésus, le fruit de vos entrailles, est béni.
1: Sainte Marie, Mère de Dieu, priez pour nous pauvres pécheurs, maintenant et à l'heure de notre mort. Amen.
5: Je vous salue, Marie, pleine de grâce. Le Seigneur est avec vous. Vous êtes bénie entre toutes les femmes. Et Jésus, le fruit de vos entrailles, est béni.
1: Sainte Marie, Mère de Dieu, priez pour nous pauvres pécheurs, maintenant et à l'heure de notre mort. Amen.
5: Je vous salue, Marie, pleine de grâce. Le Seigneur est avec vous. Vous êtes bénie entre toutes les femmes. Et Jésus, le fruit de vos entrailles, est béni.
1: Sainte Marie, Mère de Dieu, priez pour nous pauvres pécheurs, maintenant et à l'heure de notre mort. Amen.
0: Gloire au Père, au Fils et au Saint-Esprit,
1: ô Dieu qui est, qui était et qui vient, pour les siècles des siècles. Amen.

0: Quatrième mystère joyeux, la présentation au temple. Ils l'amenaient à Jérusalem pour le présenter au Seigneur. À la suite de Jésus, laissons-nous présenter à Dieu par Marie, notre mère. Notre Père qui es aux cieux, que ton nom soit sanctifié, que ton règne vienne, que ta volonté soit faite sur la terre comme au ciel.
1: Donne-nous aujourd'hui notre pain de ce jour. Pardonne-nous nos offenses, comme nous pardonnons aussi à ceux qui nous ont offensés. Et ne nous laisse pas entrer en tentation, mais délivre-nous du mal. Amen.
0: Je vous salue Marie, pleine de grâce. Le Seigneur est avec vous. Vous êtes bénie en toutes les femmes. Et Jésus, le fruit de vos entrailles, est béni.
1: Sainte Marie, Mère de Dieu, priez pour nous pauvres pécheurs, maintenant et à l'heure de notre mort. Amen.
0: Je vous salue, Marie, pleine de grâce. Le Seigneur est avec vous. Vous êtes bénie en toutes les femmes. Et Jésus, le fruit de vos entrailles, est béni.
1: Sainte Marie, Mère de Dieu, priez pour nous pauvres pécheurs, maintenant et à l'heure de notre mort. Amen.
2: Je vous salue Marie, pleine de grâce. Le Seigneur est avec vous. Vous êtes bénie en toutes les femmes, et Jésus, le fruit de vos entrailles, est béni.
1: Sainte Marie, Mère de Dieu, priez pour nous pauvres pécheurs, maintenant et à l'heure de notre mort. Amen.
2: Je vous salue Marie, pleine de grâce. Le Seigneur est avec vous. Vous êtes bénie en toutes les femmes, et Jésus, le fruit de vos entrailles, est béni.
1: Sainte Marie, Mère de Dieu, priez pour nous pauvres pécheurs, maintenant et à l'heure de notre mort. Amen.
3: Je vous salue Marie, pleine de grâce. Le Seigneur est avec vous. Vous êtes bénie en toutes les femmes, et Jésus, le fruit de vos entrailles, est béni.
1: Sainte Marie, Mère de Dieu, priez pour nous pauvres pécheurs, maintenant et à l'heure de notre mort. Amen.
3: Je vous salue Marie, pleine de grâce. Le Seigneur est avec vous. Vous êtes bénie en toutes les femmes, et Jésus, le fruit de vos entrailles, est béni.
1: Sainte Marie, Mère de Dieu, priez pour nous pauvres pécheurs, maintenant et à l'heure de notre mort. Amen.
4: Je vous salue Marie, pleine de grâce. Le Seigneur est avec vous. Vous êtes bénie en toutes les femmes, et Jésus, le fruit de vos entrailles, est béni.
1: Sainte Marie, Mère de Dieu, priez pour nous pauvres pécheurs, maintenant et à l'heure de notre mort. Amen.
4: Je vous salue Marie, pleine de grâce. Le Seigneur est avec vous. Vous êtes bénie en toutes les femmes, et Jésus, le fruit de vos entrailles, est béni.
1: Sainte Marie, Mère de Dieu, priez pour nous pauvres pécheurs, maintenant et à l'heure de notre mort. Amen.
5: Je vous salue Marie, pleine de grâce. Le Seigneur est avec vous. Vous êtes bénie en toutes les femmes, et Jésus, le fruit de vos entrailles, est béni.
1: Sainte Marie, Mère de Dieu, priez pour nous pauvres pécheurs, maintenant et à l'heure de notre mort. Amen.
5: Je vous salue Marie, pleine de grâce. Le Seigneur est avec vous. Vous êtes bénie en toutes les femmes, et Jésus, le fruit de vos entrailles, est béni.
1: Sainte Marie, Mère de Dieu, priez pour nous pauvres pécheurs, maintenant et à l'heure de notre mort. Amen.
0: Gloire au Père, au Fils et au Saint-Esprit.
1: Ô Dieu qui est, qui était et qui vient, pour les siècles des siècles. Amen.

0: Cinquième mystère joyeux, Jésus au temple à 12 ans. Ils le trouvèrent dans le temple. Leur dit, je dois être dans la maison de mon Père. Avec Jésus, demandons la fidélité aux exigences de la paix de Dieu sur nous. Notre Père qui es aux cieux, que ton nom soit sanctifié, que ton règne vienne, que ta volonté soit faite sur la terre comme au ciel.
1: Donne-nous aujourd'hui notre pain de ce jour. Pardonne-nous nos offenses, comme nous pardonnons aussi à ceux qui nous ont offensés. Et ne nous laisse pas entrer en tentation, mais délivre-nous du mal. Amen.
0: Je vous salue Marie, pleine de grâce. Le Seigneur est avec vous. Vous êtes bénie entre toutes les femmes, et Jésus, le fruit de vos entrailles, est béni.
1: Sainte Marie, Mère de Dieu, priez pour nous pauvres pécheurs, maintenant et à l'heure de notre mort. Amen.
0: Je vous salue Marie, pleine de grâce. Le Seigneur est avec vous. Vous êtes bénie entre toutes les femmes, et Jésus, le fruit de vos entrailles, est béni.
1: Sainte Marie, Mère de Dieu, priez pour nous pauvres pécheurs, maintenant et à l'heure de notre mort. Amen.
2: Je vous salue Marie, pleine de grâce. Le Seigneur est avec vous. Vous êtes bénie entre toutes les femmes, et Jésus, le fruit de vos entrailles, est béni.
1: Sainte Marie, Mère de Dieu, priez pour nous pauvres pécheurs, maintenant et à l'heure de notre mort. Amen.
2: Je vous salue Marie, pleine de grâce. Le Seigneur est avec vous. Vous êtes bénie entre toutes les femmes, et Jésus, le fruit de vos entrailles, est béni.
1: Sainte Marie, Mère de Dieu, priez pour nous pauvres pécheurs, maintenant et à l'heure de notre mort. Amen.
3: Je vous salue Marie, pleine de grâce. Le Seigneur est avec vous. Vous êtes bénie entre toutes les femmes, et Jésus, le fruit de vos entrailles, est béni.
1: Sainte Marie, Mère de Dieu, priez pour nous pauvres pécheurs, maintenant et à l'heure de notre mort. Amen.
3: Je vous salue, Marie, pleine de grâce. Le Seigneur est avec vous. Vous êtes bénie entre toutes les femmes, et Jésus, le fruit de vos entrailles, est béni.
1: Sainte Marie, Mère de Dieu, priez pour nous pauvres pécheurs, maintenant et à l'heure de notre mort. Amen.
4: Je vous salue Marie, pleine de grâce. Le Seigneur est avec vous. Vous êtes bénie entre toutes les femmes, et Jésus, le fruit de vos entrailles, est béni.
1: Sainte Marie, Mère de Dieu, priez pour nous pauvres pécheurs, maintenant et à l'heure de notre mort. Amen.
4: Je vous salue Marie, pleine de grâce. Le Seigneur est avec vous. Vous êtes bénie entre toutes les femmes, et Jésus, le fruit de vos entrailles, est béni.
1: Sainte Marie, Mère de Dieu, priez pour nous pauvres pécheurs, maintenant et à l'heure de notre mort. Amen.
5: Je vous salue, Marie, pleine de grâce. Le Seigneur est avec vous. Vous êtes bénie entre toutes les femmes. Et Jésus, le fruit de vos entrailles, est béni.
1: Sainte Marie, Mère de Dieu, priez pour nous pauvres pécheurs, maintenant et à l'heure de notre mort. Amen.
5: Je vous salue, Marie, pleine de grâce. Le Seigneur est avec vous. Vous êtes bénie entre toutes les femmes. Et Jésus, le fruit de vos entrailles, est béni.
1: Sainte Marie, Mère de Dieu, priez pour nous pauvres pécheurs, maintenant et à l'heure de notre mort. Amen.
0: Gloire au Père, au Fils et au Saint-Esprit.
1: Ô Dieu qui est, qui était et qui vient, pour les siècles des siècles. Amen.
0: Salut, ô Reine, Mère de miséricorde, notre vie, notre douceur, notre espérance, salut. Enfant d'Ève, exilés, nous crions vers vous nous soupirons, gémissant et pleurant dans cette vallée de larmes. Ô vous, notre avocate, tournez vers nous vos regards miséricordieux, et après cet exil, montrez-nous Jésus, le fruit béni de vos entrailles. Ô clémence, ô miséricordieuse, ô douce Vierge Marie, priez pour nous, Sainte Mère de Dieu,
1: afin que nous devenions dignes des promesses du Christ.
0: Prions. Seigneur notre Dieu, par sa vie, sa mort et sa résurrection, ton Fils nous a procuré le salut éternel. Accorde-nous de conformer notre vie au mystère du rosaire que nous méditons et d'obtenir ce qu'il promet par le même Jésus-Christ, notre Seigneur.
6: Amen.
0: Cœur sacré de Jésus,
6: prends pitié de nous.
0: Cœur immaculé de Marie,
6: priez pour nous.
0: Saint Joseph,
6: priez pour nous.
0: Saint Jean l'évangéliste,
6: priez pour nous.
0: Saint Louis-Marie de Montfort,
6: priez pour nous.
0: Quelle est celle-ci?
1: Qui s'avance comme l'aurore, belle comme la lune, éclatante comme le soleil, terrible comme une armée rangée en bataille.
0: Mon âme exalte le Seigneur.
1: Exulte mon esprit en Dieu mon sauveur.
0: Il s'est penché sur son âme servante. Désormais tous les âges me diront bienheureuse.
1: Le puissant fit pour moi les merveilles. Saint est son nom.
0: Son amour s'étend d'âge en âge sur ceux qui le craignent.
1: Déployant la force de son bras, il disperse les superbes.
0: Il renverse les puissants de leur trône, il élève les humbles.
1: Il comble de bien les affamés, renvoie les riches les mains vides.
0: Il relève Israël son serviteur, il se souvient de son amour.
1: De la promesse faite à nos pères, en faveur d'Abraham et de sa race à jamais.
0: Gloire au Père, au Fils et au Saint.

0: jamais rangé en bataille.
1: Ô Marie conçue sans péché,
2: priez pour nous qui avons recours à vous.
1: Prions ensemble.
0: Seigneur Jésus-Christ, notre médiateur auprès du Père,

0: Amen.
1: Accorde-nous, Seigneur, à nous qui servons sous l'étendard de Marie, cette plénitude de foi en toi et de confiance en elle, qui sont assurées de vaincre le monde.
2: Nous avons recours à votre protection, Sainte Mère de Dieu, ne rejetez pas les prières que nous vous adressons dans tous nos besoins, mais délivrez-nous des dangers auxquels nous sommes exposés. Ô Vierge comblée de gloire et de bénédiction, Vierge Immaculée, Notre-Dame d'Afrique,
0: priez pour nous.
2: Saint Joseph, Saint Raphaël, Saint Gabriel,
0: priez pour nous.
2: Puissante céleste Légion d'anges de Marie,
0: priez pour nous.
2: Saint Jean-Baptiste,
0: priez pour nous.
2: Saint Pierre et Saint Paul,
0: priez pour nous.
2: Ensemble,
1: accorde-nous, Seigneur, à nous qui servons sous l'étendard de Marie, cette plénitude de foi en toi et de confiance en elle, qui sont assurés de vaincre le monde, donne-nous une foi vive et animée par la charité, qui nous rend capables d'accomplir toutes nos actions par un motif de pur amour pour toi et de toujours te voir et te servir dans notre prochain, une foi ferme et inébranlable comme un rocher par laquelle nous demeurons calmes et constants au milieu des croix, des labeurs et des déceptions de la vie. Une foi courageuse qui nous inspire d'entreprendre et d'accomplir sans hésitation de grandes choses pour Dieu et pour le salut des âmes. Une foi qui soit la colonne de feu de notre légion pour nous conduire unis dans notre marche en avant, pour allumer partout les feux de l'amour divin, pour éclairer ceux qui sont assis dans les ténèbres de l'ombre de la mort, pour enflammer les tièdes, pour appeler à la vie ceux qui sont ensevelis dans la mort du péché, une foi qui guide nos pas dans le chemin de la paix, afin qu'après les luttes de cette vie, et sans déplorer la paix d'un seul membre, notre légion puisse se rassembler dans le royaume de ton amour et de ta gloire. Amen.
2: Que les âmes de nos légionnaires décédés et les âmes de tous les fidèles trépassés reposent en paix par la miséricorde de Dieu.
0: Amen.
2: Au nom du Père, du Fils et du Saint-Esprit.
0: Amen.

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0: Pour votre salut, il est 5h.
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4: Regardez dans les Écritures.
5: Look in the scriptures.
4: Dans le livre de 2 Chroniques que je vous ai lu une fois,
5: second,
4: au chapitre 6e,
5: second Chronicles 6,
4: à partir du verset 16,
5: from verse 16,
4: il est dit,
5: he says,
4: si notre terre est devenue aride,
5: if our hearts becomes, if our soil becomes dry,
4: du fait de l'absence de la pluie,
5: because of the absence of rain,
4: cela,
5: this,
4: c'est à cause de nos péchés.
5: Because of our sins.
4: C'est nous-mêmes qui avons provoqué la fermeture de notre ciel.
5: We are the one who caused the shutting down of our heaven.
4: Le péché a trois conséquences.
5: Sin has three consequences.
4: Trois conséquences majeures.
5: Three major consequences.
4: Et ces conséquences sont telles que,
5: and those consequences
4: are, si nous ne rétablissons pas notre relation avec Dieu,
5: if we don't re-establish our relationship with God,
4: c'est nous-mêmes,
5: it's ourselves,
4: qui allons en pâtir.
5: We are going to suffer.
4: Et n'allons pas dire,
5: and let us not say,
4: que Dieu ne nous bénit pas.
5: That God does not bless us.
4: Dieu n'a pas d'intérêt à ne pas nous bénir.
5: God has no interest for him not to bless us.
4: Non.
5: No.
4: Est-ce qu'un père,
5: can a father,
4: peut-il refuser à son enfant,
5: refuse to his child,
4: un besoin,
5: a need?
4: Je dis bien un besoin.
5: I say a need.
4: Au point où Jésus dit,
5: at the extent that Jesus,
4: si vos pères de terre,
5: if your father of
4: qui
5: earth,
4: sont si méchants,
5: they are so wicked,
4: peut vous donner ce dont vous avez besoin,
5: they can give you what you need,
4: à plus forte raison,
5: how much more reason,
4: votre Père qui est dans les cieux,
5: your father in heaven,
4: ne vous donnerait-il pas ce dont vous avez besoin?
5: Not give you what
4: il
5: you
4: y a
5: need.
4: Toujours la question du besoin.
5: There is always that issue.
4: Quel intérêt
5: need.
4: Dieu a
5: what is
4: avoir une de ses filles
5: of God to see one of his daughter
4: être triste
5: be sad
4: parce qu'elle n'est pas mariée.
5: Because she is not married.
4: Et lui, il est assis au ciel là-bas.
5: And he is there in heaven.
4: Il a la capacité,
5: with the capacity,
4: de résoudre ce problème.
5: To solve that problem.
4: Et puis, il est assis là-bas.
5: And he is
4: et there. Il est content.
5: And he is happy.
4: Et puis, il nous regarde.
5: And he is looking at us.
4: Il dit, bon, sois dans cette condition comme ça, et vois si tu m'aimes.
5: He will say, okay, be in that condition, so I will see if you love me.
4: Non.
5: No.
4: Si nos pères de terre qui sont si mauvais
5: if our father of earth,
4: savent nous
5: so
4: donner
5: wicked,
4: ce dont nous avons besoin,
5: then not to give us what we need,
4: à plus forte raison,
5: how much more,
4: notre Père qui est dans les cieux,
5: our father who is in heaven,
4: à plus forte raison,
5: how much more,
4: Dieu n'est pas méchant.
5: God is not wicked.
4: C'est pourquoi il faut vérifier bien.
5: That is why you have to verify.
4: Certains nombres de choses qui nous arrivent
5: certain things happening to us
4: sont dues au fait que nous nous sommes éloignés de Dieu.
5: Are due to the fact that we have been far away from God.
4: On peut venir à l'église.
5: We can come to church.
4: On peut prier.
5: We can pray.
4: Mais être loin de Dieu.
5: And be far from God.
4: On peut croire.
5: We can believe.
4: Qu'on est toujours avec Dieu.
5: That we are always with
4: God. Or on ne l'est pas.
5: Whereas we, it's not the case.
4: Beaucoup diront en ce jour-là.
5: Many will say into that
4: Seigneur,
5: day, Lord,
4: en ton nom,
5: in your name,
4: j'ai fait ceci.
5: I did this.
4: En ton nom,
5: in your name,
4: j'ai dit ceci.
5: I said
4: en ton nom,
5: in your name,
4: j'ai chassé des démons.
5: I have
4: et Jésus va
5: dire,
4: je ne vous connais pas.
5: I don't know you.
4: Je ne vous ai jamais connu.
5: I have never known you.
4: Mais pourtant, ce sont des personnes
5: whereas those are people
4: qui ont des résultats
5: having
4: sur la base de l'invocation du nom de Jésus.
5: On the basis of the
4: mais comment Jésus peut dire qu'il ne les connaît pas?
5: But how can Jesus say that
4: et il ne dit même pas que je ne vous ai jamais connu.
5: He says, I have never known you.
4: Et ses paroles sont telles que nous devons être nous devons commencer à réfléchir.
5: So we must start think on it.
4: Et nous poser la question de savoir quel est l'état de notre relation avec Dieu.
5: And ask ourselves the question, what is the state of our relationship?
4: Parce que le péché,
5: because sin,
4: a ces trois conséquences fâcheuses
5: has those three consequences
4: que nous devons savoir
5: that we must know
4: Et si nous constatons ces conséquences-là dans notre vie,
5: and if you notice those consequences in our life,
4: nous devons alors
5: we must then
4: nous poser la question.
5: Ask ourselves,
4: est-ce que ma relation avec Dieu n'a pas pris un coup?
5: Is my relationship with God not been
4: et si
5: affected?
4: Tel est le cas,
5: if so be the
4: qu'est-ce
5: case,
4: qui a pu être à la base
5: what
4: de
5: was
4: ce problème?
5: At the basis of that problem?
4: Vous voyez, souvent, il y a des gens qui peuvent être là,
5: you know, sometimes there
4: are avoir dans le cœur de mauvais sentiments vis-à-vis de leurs frères. Et comme ils n'ont pas tué quelqu'un, comme ils n'ont pas commis d'avortement, comme ils n'ont pas triché, ils ne trouvent que c'est normal, ils n'ont rien fait. Mais tu es dans le péché. Parce que le péché est à plusieurs niveaux. Et le péché le plus terrible, vous savez, l'homme commet deux péchés qui le disqualifient. Il y a ce qu'on appelle la disqualification.
5: That disqualifies
4: deux types de péchés.
5: Two types of sins.
4: Et qui sont mentionnés dans les Écritures.
5: And there are, those are mentioned in the scriptures.
4: Il y a le péché lié au sentiment du cœur.
5: The sins tied to the feeling of man.
4: Et ensuite,
5: and then,
4: vous avez le péché du sexe.
5: You have sin of sex.
4: Mais quand vous regardez bien ces deux choses,
5: when you look at those two things,
4: ces deux choses-là touchent deux organes indispensable de notre existence.
5: There are two organs that are indispensable for our existence.
4: Le cœur,
5: heart,
4: est le siège de la vie de l'homme.
5: Is the seat of the life of man.
4: C'est du cœur de l'homme.
5: It's from the heart of
4: que
5: man
4: tout se construit.
5: That all is being constructed.
4: Le sexe,
5: sex,
4: c'est l'organe que Dieu utilise pour la procréation.
5: It's the organ that God uses for procreation.
4: Au point où Paul le dit,
5: at the extent that
4: tout
5: God
4: péché qui est commis
5: every sin committed
4: est extérieur à notre corps.
5: Is outside our
4: mais
5: body.
4: Le péché
5: but sin
4: du sexe
5: of sex
4: c'est le péché contre nous-mêmes,
5: is the sin
4: contre notre corps.
5: Our body.
4: Le cœur de l'homme,
5: the heart of man,
4: c'est ce qui nous trahit.
5: That's what betrays.
4: Vous savez, à l'extérieur, ceux qui ne sont pas dans la maison de Dieu,
5: those who are not
4: il y a certains types
5: house
4: de péchés qu'ils font qui nous-mêmes, ça nous gêne.
5: There are certain types of sin they do and they we
4: et ces gens de péché là, quand nous devenons enfants de Dieu,
5: when we become child
4: nous
5: of
4: nous
5: God,
4: gardons de les commettre.
5: We don't commit them anymore.
4: À moins soit d'être sous un lien,
5: unless we are being under
4: ou
5: a tie,
4: d'être dans une certaine faiblesse.
5: Or to be into a kind of weakness.
4: Je vais parler par un péché comme l'adultère,
5: I talk about adultery,
4: le meurtre,
5: to murder,
4: ou bien détruire la vie de son prochain.
5: Il
4: y a des choses comme ça en tant que chrétien.
5: There are things that this way, like a Christian.
4: C'est rare de voir ça.
5: It's hard to see this.
4: Mais dans la maison de Dieu,
5: but into God's heart,
4: le péché qu'on constate le plus souvent,
5: the sin that we notice
4: ce sont les péchés du sentiment du cœur.
5: Are the sins of the feelings of the heart.
4: Parce que ça nous trahit souvent.
5: Because it betrays
4: tu
5: us.
4: Peux être là.
5: You can be
4: quelqu'un
5: here
4: ne t'a rien fait.
5: Somebody did nothing.
4: Son succès t'énerve.
5: And his success annoys you.
4: Ou encore,
5: or,
4: la personne passe.
5: The person is passing.
4: Et t'a rien fait.
5: The person did nothing to you.
4: Non, c'est qui là, là ça, c'est vol.
5: What he has stolen it.
4: Dans notre cœur,
5: in our heart,
4: mon tes sentiments.
5: We have feelings
4: de jalousie,
5: of jealousy,
4: oh, surtout dans nos églises africaines.
5: Especially into our African country.
4: Tu vas être avec quelqu'un.
5: You will be with somebody.
4: Vous avez souffert ensemble, vous venez vous prier.
5: You will suffer together. You come
4: et Dieu,
5: pray and God,
4: qui bénit qui il a envie de bénir,
5: blessing
4: au moment
5: you
4: où il veut,
5: at the moment that he wants,
4: il te bénit.
5: He blesses you.
4: La personne avec qui tu cherchais la face de Dieu,
5: and the person you used to search
4: vous allez
5: face,
4: voir,
5: you will see,
4: son comportement et son attitude va changer un coup.
5: His behavior will change.
4: Parce que
5: because
4: elle aurait bien voulu
5: she would have
4: que ce soit elle dont la bénédiction localise avant
5: it
4: toi.
5: Be the blessing will locate before you.
4: Sentiment du cœur.
5: Feelings of the heart.
4: Jalousie.
5: Jealousy.
4: Critique.
5: Criticism.
4: Murmure.
5: Murmur.
4: La personne te regarde comme ça.
5: The judge look at
4: mais
5: you.
4: Mais dans son cœur,
5: but in his
4: elle
5: heart,
4: est en train de te maudire.
5: He is cursing
4: il
5: you.
4: Il fait trop le malin. La Bible dit ceci.
5: But the Bible says this.
4: Dieu,
5: God,
4: ne se fie pas à l'apparence.
5: Does not reply to appearance.
4: Mais il regarde au cœur de l'homme.
5: But he looks at the heart
4: et dirait
5: of
4: que
5: man.
4: Les gens ne lisent pas ce verset.
5: I see people don't read that verse.
4: C'est pourquoi
5: That is why,
4: moi personnellement,
5: personally,
4: j'aime les personnes
5: I love people
4: qui sont expressives
5: who are expressive
4: dans leur comportement. Ils n'aiment pas te dire.
5: They don't love you,
4: il va te dire. Ces gens-là, je les aime.
5: Those people I
4: que
5: love
4: ceux qui jouent au bobo.
5: Than those who you speak with.
4: C'est-à-dire, ils ont une manière de te regarder.
5: They have a way of looking at you.
4: C'est-à-dire, ils te donnent l'impression que
5: they give you the feeling that
4: ils sont d'accord avec toi. Hein?
5: That they agree
4: mais dans leur cœur, c'est
5: hearts
4: une opposition farouche
5: contre
4: ce que tu es, ce que tu fais, ta manière de faire.
5: Your way of doing.
4: Mais toi,
5: but
4: tu ne verras jamais la gloire de Dieu.
5: You will never see
4: tu n'expérimenteras pas la gloire de Dieu parce que Dieu les appelle les hypocrites.
5: Because God is calling them hypocrites.
4: Et les hypocrites ne peuvent pas voir la gloire
5: and
4: de Dieu.
5: They cannot see God's glory.
4: Tu ne peux pas voir la gloire de Dieu.
5: You cannot see God's glory.
4: C'est par un baiser.
5: It's by a kiss.
4: Judas.
5: That Judah
4: tu trahis le fils de l'homme.
5: Betrayed the son.
4: C'est pas un baiser.
5: It's
4: le baiser
5: kiss
4: est un acte affectif.
5: Kiss
4: on ne donne pas le baiser à tout le monde.
5: We don't kiss
4: quand tu donnes un baiser à quelqu'un,
5: when you kiss somebody,
4: c'est que tu te rapproches de la personne.
5: It means you are getting jour contre jour.
4: Il y a une certaine connexion.
5: There is a kind of connection.
4: Mais Judas,
5: but Judah
4: utilise l'élément d'affection profonde pour en faire un instrument de mort.
5: To make an instrument of
4: mais
5: death.
4: C'est ça qui est un péché grave.
5: It is a serious sin.
4: Tu n'aimes pas une personne.
5: You are not a person.
4: Dieu aimerait même que tu dises que tu n'aimes pas la personne.
5: And God will
4: c'est mieux.
5: You to say you are not a person. It's better.
4: Mais il ne faut pas prendre l'apparence d'un ange.
5: But don't take the appearance of an angel.
4: Prendre un ange et puis derrière tu complotes
5: you are plotting
4: les sentiments du cœur.
5: The feelings of the heart.
4: La sorcellerie vient comment?
5: Witchcraft, how does it come?
4: C'est pas seulement au village.
5: It's not only at the village.
4: Les pires sorciers du monde sont dans les églises.
5: The worst
4: c'est pas au village. Hein? Si vous cherchez les vrais sorciers,
5: if you are searching for the truth,
4: c'est dans les églises. Vous savez pourquoi?
5: Churches, do you know why?
4: Parce que dans les églises, on peut donner le ciel sans confession à
5: because
4: tout le monde.
5: In the churches, we can
4: quand on vient ici,
5: when we come here,
4: on ne peut pas s'imaginer que une personne, ces gens de personnes peuvent dans une âme, dans un lieu où on appelle maison de Dieu, où Dieu, quand il nous regarde, il nous voit. Notre c'est-à-dire que quand tu es là comme ça, il te voit. C'est-à-dire que tu n'es même pas nu, il te voit.
5: He sees you.
4: Mais dans ça là,
5: but in this,
4: tu veux dissimuler ce que tu es.
5: You want to dissimulate who you
4: are. Tu ne peux pas voir la gloire de Dieu.
5: You cannot see God's glory.
4: Voilà pourquoi beaucoup de personnes luttent dans la vie.
5: That is why
4: ils ne s'en sortent pas.
5: In life. They don't succeed.
4: On ne comprend pas pourquoi, mais pourquoi on prie.
5: And
4: on fait tout. Mais pourquoi la personne dans sa vie ne évolue pas. Mais vous ne la connaissez pas. C'est en apparence, elle donne la piété. Mais à l'intérieur, son vrai moi là. Oh, c'est dragon même.
5: It's dragon.
4: C'est un peu comme il y a des femmes que tu te trompes, tu les maries.
5: It's like there are women you marry them.
4: Elle attache son dragon dans une case pour cacher.
5: And she hides a dragon.
4: Mais finis de la marier.
5: When you finish marry her.
4: C'est là que tu vois son vrai visage. Elle détache son gorille.
5: She unties a gorilla.
4: Elle te montre son vrai visage.
5: And she shows you a true face.
4: Tu as déjà mis bague dans son doigt. Comment tu fais?
5: You have already married her. How will you do?
4: Tu gères ça.
5: You manage it.
4: Voilà pourquoi vous voyez souvent ils viennent dans les assemblées. L'homme assis ici et puis, c'est-à-dire la femme assis, lui il assis là-bas.
5: The woman is
4: tu comprends pas.
5: You don't understand.
4: C'est ce qu'elle a fait ça.
5: What is that?
4: Bon, je ne dis pas, il arrive que souvent, quand vous venez vous changer, je ne parle pas de ça. Ça
5: peut,
4: c'est pas de vous que je parle. Ou même quand ils font l'effort de s'asseoir ensemble,
5: and when they make the effort,
4: ils ne se parlent même pas jusqu'à ce que la prière finisse.
5: They don't even speak one another till the prayer ends.
4: Son visage est comme ça.
5: And this is how her face is.
4: Et surtout quand on est en train d'aborder certains sujets qui concernent l'autre partie, il est là comme ça, il dit, dans son cœur là-bas, il faut bien entendre.
5: Yeah, well.
4: Il faut bien entendre.
5: Yeah, well.
4: Il faut bien entendre.
5: Yeah, well.
4: Ça, c'est la première chose. Les sentiments du cœur.
5: The feelings of the heart.
4: C'est pourquoi l'auteur aux Hébreux, Salomon dit,
5: that is what Salomon
4: ou bien dans le livre de Proverbes, il a dit, veille plus que tout sur l'état de ton cœur.
5: He says, watch over
4: car
5: the state
4: c'est
5: of
4: du cœur de l'homme. que sortent les trésors, mais également le cœur est source de vie, mais également source de mort. Il faut travailler à avoir des bons sentiments. Je me suis rendu compte, les gens qui sont bénis dans la vie, c'est ceux qui ont les bons cœurs.
5: They have good hearts.
4: C'est-à-dire quelqu'un qui ne peut pas faire du mal à quelqu'un.
5: Somebody who cannot harm.
4: Quelqu'un qui.
5: Else.
4: C'est-à-dire quand tu vois ton frère est en train de souffrir.
5: When you see your brother,
4: c'est-à-dire que tu souffres à la place de la personne.
5: With the person.
4: Tu ne peux pas. C'est-à-dire que tu supportes pas d'être heureux seul.
5: You are not happy. You cannot be happy alone.
4: Quand tu veilles sur ça dans ta vie.
5: When you watch on it over your life.
4: Les portes vont être ouverte comme ça.
5: Doors will be open.
4: Tu ne fais même pas l'effort et puis les choses te réussissent.
5: You don't make any effort and things succeed to you.
4: Parce que Dieu aime ceux qui sont bons de cœur.
5: Because God loves those who are good in their hearts.
4: J'ai dit souvent aux gens, si tu veux, ne viens même pas à l'église.
5: I used to tell people, if you want, don't come.
4: Faut dormir à la maison.
5: Sleep at your house.
4: Mais un bon cœur.
5: But have a good heart.
4: On vient à l'église, là, c'est pourquoi?
5: Why do we come to church?
4: C'est pour que Dieu change notre cœur.
5: It's for God to change our hearts.
4: Mais si on doit venir à l'église.
5: But if we have to come to church.
4: Et puis jalouser notre frère.
5: And be jealous of our brother.
4: Il y a d'autres quand ils sont assis dans les églises.
5: There are others when they are seated in churches.
4: Elles regardent leurs camarades.
5: They look at their friends.
4: Et puis elles supportent mal que elles voient une qui est jolie plus
5: when
4: qu'elle.
5: She sees that she's beautiful than her.
4: Elle va passer tout son temps au lieu de me regarder moi qui prêche.
5: Instead of looking at me preaching.
4: Hein? Faut me regarder.
5: Look at me.
4: Mais elle va passer son temps à regarder
5: she will spend
4: l'autre là.
5: Time looking at
4: comme pour dire à Dieu, mais pourquoi tu as fait mon nez là comme ça?
5: Why did you make my nose this way?
4: Pourquoi mon teint là?
5: Why am I
4: n'est pas comme pour l'autre. Puis il a regardé comme ça. Si on filmait la scène, on rit de te prendre pour pédé. Comment tu peux dévorer le visage de ton... Alors frères et sœurs, ça c'est la première chose. Les sentiments du cœur. Voilà pourquoi
5: this is why.
4: Il est écrit dans Éphésiens, pour quelqu'un pour me lire ça rapidement. Éphésiens chapitre 4.
5: Ephesians chapter 4.
4: Oui, Éphésiens chapitre 4.
5: Ephesians chapter 4.
4: Verset 16 à 17.
5: Verse 16 to 17.
6: Mm-hmm. C'est de lui.
4: Non, non. Verset 26 à 27.
5: Verse 26 to 27.
4: Et je vais atterrir ce soir.
6: Éphésiens 4.
4: Aujourd'hui, nous allons faire repentance.
5: Today we are going to pray repentance.
4: On va pleurer devant Dieu.
5: We will cry before God.
4: Pour vider le contentieux qui existe entre nous et Dieu.
5: To empty that quarrel between us and God.
4: Pour lui dire, Seigneur.
5: Tell him, Lord.
4: C'est vrai, c'est de moi que tu parles.
5: It's true, it's me you talk about.
4: Il y a souvent des mamans
5: there are sometimes mommies
4: qui plongent leurs enfants
5: putting their children
4: dans des malédictions inutiles
5: into useless curses
4: parce qu'elles ne supportent pas la réussite de la fille de sa propre soeur, même père, même.
5: She cannot stand for the success of the daughter of her own sister.
4: Quand sa nièce arrive comme ça,
5: when her niece
4: elle est sourire hypocrite là.
5: She has a hypocrite.
4: Bébé joli. Bébé joli, mais elle dit bébé joli là.
5: But she said
4: ce n'est pas avec un bon cœur dit
5: it's
4: ça.
5: Not with a good heart, she said.
4: Parce qu'elle aurait bien voulu que ça soit sa fille.
5: She would have wanted
4: sa fille Constance ou Stéphanie là. Qui soit à la place de sa nièce. Mais maman, c'est pourquoi ta fille ne. Les enfants de ta fille, de, les enfants. Tes enfants là, ils ne peuvent pas voir la gloire de Dieu.
5: That's why your children cannot see God.
4: Parce que ces gens des sentiments du cœur là,
5: because such
4: Dieu ne peut pas supporter ça.
5: God cannot.
4: Veille plus que tout sur l'état de ton cœur.
5: Watch over the state.
4: Quand quelqu'un a reçu, bénis Dieu pour cette personne.
5: When somebody succeeded, bless God for that.
4: Quand quelqu'un est en train de souffrir,
5: when somebody is suffering,
4: ne sois pas content même si tu n'aimes pas la personne.
5: Don't be happy.
4: Ne te réjouis pas du malheur de quelqu'un.
5: Don't rejoice. Of the misfortune
4: si tu ne peux rien faire,
5: if there is nothing you can do,
4: si tu ne veux même pas prier pour elle,
5: if you cannot pray for
4: il faut t'éteindre.
5: Be silent.
4: Évacue ton cœur de tout sentiment de réjouissance vis-à-vis du malheur de quelqu'un.
5: Empty your heart from every
4: ce sont des choses Parce que quand on fait, on paye ça un jour.
5: When we do that, we will one day pay for it.
4: Et on est étonné.
5: And we are surprised.
4: On est dans la maison de Dieu, on n'est pas béni.
5: We are into God's house and we are not blessed.
4: C'est ce qui fait qu'on donne raison à ceux qui sont dehors.
5: That's why we give right to
4: God. Et quand ils ont trop de problèmes, ils viennent prier et ils sont toujours même chose. Moi, je crois à une chose. La maison de Dieu est un supermarché où on peut tout obtenir. Les malls aux États-Unis où on a tout là. Tu viens dans la maison de Dieu, tu dois te bénir. Les gens ne veulent pas qu'on dise ça. Moi, je dis ça. C'est-à-dire que tu ne peux pas. Mais où tu peux avoir ce que tu cherches si ce n'est pas dans la maison
5: Where
4: de Dieu?
5: You get what you are for unless it
4: si tu n'arrives pas à obtenir,
5: if you are not able to obtain,
4: tu donnes raison aux gens là-bas.
5: Then you give people to be
4: oh, il est possible d'obtenir.
5: Whereas it is possible
4: mais pour
5: to
4: cela,
5: this,
4: veille plus que tout sur l'état de ton cœur.
5: Watch over the heart of your heart.
4: N'en fais pas aux gens. Il y a des gens qui passent leur nom, leur temps à
5: spending their time.
4: À dire des choses sur des gens. Ils n'ont aucune
5: people,
4: preuve.
5: They have no evidence.
4: Ils ont entendu quelqu'un parler. Ils prennent cette information. Et ils en font une publicité avec ça.
5: And they make an ad with it.
4: Je vous ai parlé d'une histoire.
5: I spoke about
4: story où notre fille
5: our daughter,
4: allait prier quelque part à Yopougon.
5: She went to pray somewhere in Yopougon.
4: Le monsieur ne nous connaît même pas.
5: The man
4: moi et ma femme.
5: Does not know us.
4: Il dit ma femme est béninoise. Parce qu'elle est claire.
5: Says that my wife is Beninese because she is far.
4: Que moi ma réussite dans le ministère,
5: that my success
4: c'est dû au fait que
5: is due to the fact
4: ma femme a un canari, il a eu ça par révélation.
5: That you got it by
4: mais regardez comment des gens,
5: but look at how
4: ils
5: people,
4: peuvent se maudire eux-mêmes dans leur propre vie. Mais ça c'est une maladie. Oh, ce n'est pas vrai, ce n'est pas vrai. Maintenant là, ce que tu as dit là, tu as pris le nom de Dieu pour dire, tu as eu une révélation. Quel malheur va t'arriver?
5: Il
4: ne faut pas dire, non c'est la croix du Christ, mais qui a dit que quand on est chrétien, on ne peut pas passer ça, on ne peut pas vivre ce genre de choses. Tu ne peux pas vivre ça, c'est toi-même malédiction qui va te tuer. Ça va te tuer. On est dans des services.
5: We are into departments.
4: Un jeune homme arrive.
5: A young guy comes.
4: Ses parents ont souffert.
5: His parents suffered.
4: La maman vendait.
5: The mommy was selling.
4: Des gâteaux.
5: Donuts.
4: Pour que son enfant aille à l'école.
5: For his child, for her child to go.
4: L'enfant a vu comment sa maman souffre.
5: And the child saw.
4: Il a pris ses études au sérieux.
5: And he studied.
4: Il est sorti.
5: And he finished.
4: Pour essuyer les larmes de sa maman, Dieu permet à ce qu'il ait un travail. Toi, tu es le responsable, le chef de service.
5: And you are the head of the
4: tu es jaloux du jeune homme.
5: You are jealous of the young guy.
4: Tu mets des bâtons dans les roues du jeune homme.
5: And you block that young guy.
4: Tu ne sais pas qu'il vient d'une famille pauvre.
5: Don't you know that he's coming from a poor family?
4: Est-ce que c'est lui qui a dit à Dieu qu'il soit intelligent?
5: Is he the one who told God to be intelligent?
4: Et toi, tu es le chef de service.
5: And you are the head of the
4: tu as des enfants.
5: You have children.
4: Tu as une famille.
5: You have a family.
4: Tu penses que ce que tu es en train de faire
5: do
4: à ce jeune homme,
5: sur
4: l'apparent d'orientation, comme tu es le chef, tu dis, bon, oh non, tu ne travailles pas bien. Oh, en vérité, tu es jaloux du jeune homme. Mais c'est malheur que tu attires sur toi. Tu attires sur tes enfants, ils vont aller à l'école, ils vont avoir deux, trois, tu perds les grandes écoles, mais ça sort. Tu as drogue, ils vont prendre. Et tu ne vas pas faire le lien entre ce que tu es en train de faire à ce jeune homme, à cette jeune fille. Et il y a d'autres patrons, ils ont femme à la maison. Mais la jeune fille qui est venue pour travailler, il veut coucher avec la fille. Mais ça, c'est une malédiction. Tu n'as pas pitié. Donne-lui le travail. Elle va nourrir sa famille. Tu n'es pas obligé de faire ça. La vie là,
5: life,
4: aussi longtemps qu'on vit, il y a des choses qui peuvent nous arriver.
5: There are things that can
4: tout n'est pas scellé d'avance.
5: All is not sealed in advance.
4: Quand ce sont des chrétiens qui font ça,
5: when it's Christians doing
4: tu les vois dimanche remplis dans les églises.
5: And you see them on Sundays, they
4: ils ont des aides suffisants.
5: They have proud.
4: Oh, ils sont empêtrés dans la vie de péché, des choses immondes. Ils sont mariés, ils ont des femmes, ils ont encore des femmes dehors.
5: They are married and they have women.
4: Et puis il va dire non.
5: Non,
4: Dieu était, ainsi de suite. Continuons.
5: Let's continue.
4: Continuons la vie là.
5: Let's continue life.
4: Si c'est comme ça, on l'amène là, il faut l'amener. C'est pas Dieu
5: it's not God
4: qui nous fait vivre ce genre de choses. C'est nous-mêmes, c'est nous-mêmes qui allons chercher nos problèmes.
5: It's ourselves we search for our problems.
4: Quand tu vas arriver lundi au travail,
5: when you will go on Monday at job,
4: le dossier de l'enfant là, il faut signer, il va avancer.
5: The file of that child.
4: Et puis, il ne faut pas lui donner une mauvaise. Dieu te voit. Dieu là, il te voit. Il faut continuer. Dieu te voit. Et quand tu vois, quand c'est chaussures, maintenant ils cherchent groupe de prière.
5: Like
4: faut venir chercher prière. Mais ce n'est pas quand tu vas trouver l'offre de prière. Mais tu dois te repentir de ça. Tu dois aller te confesser et dire au prêtre, mon père, j'ai détruit la carrière professionnelle de telle jeune fille parce que je voulais coucher avec elle. Elle a refusé. Tant que tu ne dis pas, prie comme tu as envie de prier. Vocifère, crie. Quand papa dit, il faut dire amen. Tu ne seras pas béni. Si je suis serviteur de Dieu, je te dis, tu ne peux pas. Mes prières ne peuvent pas te bénir. Ce n'est pas possible. Ce n'est pas possible. Ce n'est pas possible. Ce n'est pas possible. Bon, j'ai fini aujourd'hui.
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3: Au nom du Père et du Fils et du Saint-Esprit, Amen. Mon Seigneur et mon Dieu, je crois fermement que tu es ici, que tu me vois, que tu m'entends. Je t'adore avec profonde révérence. Je te demande le pardon de mes péchés et la grâce de faire avec profit ce moment de prière. Ma Mère Immaculée, Saint Joseph, mon Père et Seigneur, mon ange gardien, intercédez pour moi. Permets-moi de commencer ce moment de prière, ce moment de dialogue avec Jésus, avec toi Seigneur, en lisant l'évangile qui sera lu ou qui a été lu, si tu écoutes cet audio le soir, à la messe d'aujourd'hui. En ce temps-là, Jésus disait aux foules, « Personne, après avoir allumé une lampe, ne la couvre d'un vase ou ne la met sous le lit. On la met sur le lampadaire pour que ceux qui entrent voient la lumière. » Car rien n'est caché qui ne doive paraître au grand jour. Rien n'est secret qui ne doive être connu et venir au grand jour. Et Jésus ajoute, « Faites attention à la manière dont vous écoutez, car à celui qui a, on donnera, et à celui qui n'a pas, même ce qu'il croit avoir sera enlevé. » Saint Luc, qui est celui qui écrit l'évangile que nous avons lu, regroupe ici plusieurs phrases qui se retrouvent, certaines d'entre elles, chez les autres évangélistes synoptiques, Saint Matthieu et Saint Marc. Saint Jean est le quatrième évangéliste, mais les trois, Saint Luc, Saint Matthieu et Saint Marc, on dit synoptiques parce qu'on peut les mettre en parallèle les uns des autres et les comparer facilement. Bien, Saint Luc regroupe ici plusieurs phrases qui ont le même sens. Ce sens, c'est que le mystère du royaume doit être connu. Le royaume de Dieu a vocation à être connu. Il a vocation à se répandre par toute la terre. Certes, il y a un moment où le royaume est petit, comme une graine de moutarde, pour reprendre une autre image que Jésus, que toi-même, Seigneur, tu donnes, mais il grandit et il devient un grand arbre sous lequel les oiseaux peuvent s'abriter. Le royaume de Dieu a donc vocation à être connu. Et comment le royaume de Dieu est-il connu? Eh bien, il est connu grâce aux disciples de Jésus. Parfois, le Seigneur fait connaître son royaume dans les cœurs directement. Et cela arrive dans la conversion de certaines personnes. Les interventions humaines sont presque inexistantes. Il y a des personnes comme André Frossard qui a raconté sa conversion dans un livre magnifique qui s'appelle « Dieu existe, je l'ai rencontré », qui rencontre Jésus directement, sans aucun intermédiaire. Frossard, lui, était un étudiant incroyant, athée, qui, entré dans une église, a vu le tabernacle et est devenu instantanément croyant. Il était entré incrédule dans l'église, il en est ressorti croyant. Mais la plupart du temps, les personnes, les hommes, adhèrent, rentrent dans l'Église, dans le royaume du Christ, dans ton royaume, Seigneur, à travers une médiation humaine, la médiation d'une créature. Le plus souvent, ce sont les enfants qui adoptent la foi que leurs parents leur enseignent. Que leurs parents non seulement leur enseignent, mais qu'ils vivent eux-mêmes. Parce qu'évidemment, si des parents enseignent à leurs enfants une foi qu'ils ne vivent pas ou qu'ils ne vivent pas de façon cohérente, qu'ils vivent de façon hypocrite, les enfants vont s'éloigner de cette foi, très probablement. Enfin, c'est possible en tout cas. En revanche, s'ils voient leurs parents faire des efforts pour vivre cette foi, même s'ils voient aussi parfois leurs parents qui ont du mal à la mettre en pratique parce que nous sommes tous des êtres faibles, eh bien, s'ils voient leurs parents faire des efforts pour vivre cette foi, s'ils voient que leurs parents aiment de tout leur cœur Jésus, t'aiment Seigneur de tout leur cœur, eh bien comment eux-mêmes ne vont-ils pas adopter cette foi même si bien sûr il reste libre de le faire ou non. Le royaume de Dieu se diffuse par l'apostolat, l'apostolat que réalisent les chrétiens eux-mêmes. Je le disais à l'instant, nous le disions à l'instant, le premier apostolat se réalise au sein de la famille, à tel point que Jean-Paul II appelait la famille une église domestique, une petite église, la cellule de base de la société, non seulement de la société humaine, mais aussi de la société humano-surnaturelle qu'est l'Église. C'est au sein de la famille que la foi, que l'amour de Jésus se transmet. C'est au sein des familles que l'on se fait connaître l'un à l'autre Jésus, que Jésus entre dans les cœurs. Alors parfois, le plus souvent, ce sont les parents, parfois ce sont les grands-parents, parfois les frères et sœurs, et parfois les enfants ou même les petits-enfants qui amènent Jésus à leurs parents. De plus en plus, nous voyons, en tout cas dans le pays dans lequel je vis, une vague de conversion où les nouveaux convertis viennent de familles traditionnellement chrétiennes, mais n'ont pas été baptisés à la naissance par leurs parents. Leurs parents ne sont parfois pas pratiquants. Et ce sont leurs grands-parents, leur grand-mère, leur grand-père qui leur ont enseigné la foi chrétienne. Et ces petits-enfants l'ont fait leur. Et à leur tour, les petits-enfants qui ont reçu la foi chrétienne et qui demandent le baptême convertissent leurs parents en leur disant qu'eux aussi, il faut qu'ils pratiquent leur foi plus sérieusement, qu'ils aillent à la messe, qu'ils prient, etc. Le royaume de Dieu est destiné à être connu et à se répandre sur toute la terre. Personne, nous l'avons lu tout à l'heure, c'est ce que dit Jésus, après avoir allumé une lampe, ne la couvre d'un vase ou ne la met sous le lit. On la met sur le lampadaire pour que ceux qui entrent voient la lumière. Car rien n'est caché qui ne doive paraître au grand jour, rien n'est secret qui ne doive être connu et venir au grand jour. Le royaume de Jésus est une lumière pour les cœurs. Et quand nous avons fait l'expérience de la présence de Dieu dans notre cœur, nous comprenons bien à quel point il est vrai que Dieu est la lumière de nos pas. Et la lumière, notre lumière intérieure qui nous illumine, qui illumine les ténèbres qu'il peut y avoir à l'intérieur de nous-mêmes et qui n'existe plus dès que nous laissons Jésus entrer dans notre cœur. Bien cette lumière, il ne s'agit certainement pas de la garder pour soi. Si on la garde pour nous-mêmes, elle finit même par s'éteindre. Mais il faut au contraire la diffuser sur toute la terre, et c'est quelque chose de naturel, parce que quand nous aimons quelque chose, eh bien il est naturel d'en parler. Quand nous aimons bien un livre, quand nous apprécions une personne, quand nous aimons bien un sport, eh bien nous en parlons aux personnes autour de nous, nous en parlons avec enthousiasme, et nous les convaincons de nous suivre dans ce que nous aimons. Et si on aime bien un sport, eh bien on va convaincre nos amis de regarder avec nous les matchs importants de ce sport, ou même d'aller les voir en direct. Si on aime bien un chanteur, eh bien on va en parler avec enthousiasme à nos amis, à notre famille, et on va aller le faire écouter. Et ces personnes-là vont se rapprocher de ce chanteur. Ensuite, ils aimeront ou ils n'aimeront pas, mais nous en parlons. Et nous parlons, bien sûr, de Jésus, de toi Seigneur, parce que tu es vraiment celui qui habite au plus profond de nos cœurs, tu es celui qui nous fait vivre, et nous ne pouvons pas vivre sans parler de toi, nous ne pouvons pas vivre sans te transmettre autour de nous. Ce serait absurde d'avoir le plus grand trésor, de considérer que nous possédons le plus grand trésor et de le garder pour nous, alors que ce trésor demande lui-même à ce que nous le partagions avec les autres, et plus nous le partageons, plus il grandit en nous en plus. Alors, en ce qui concerne l'apostolat, bien peut-être que si nous ne diffusons pas autour de nous suffisamment le royaume de Dieu, c'est qu'il ne vit pas suffisamment en nous. Plus nous aimons Dieu, plus nous sommes apôtres. Comment être apôtre ? Ce sera l'objet, et cela a déjà été l'objet, d'autres méditations. mais on peut d'abord signaler la prière. C'est en priant pour les autres qu'on les voit davantage avec le regard de Jésus, qu'on les aime davantage et qu'on veut véritablement leur transmettre ce qu'il y a de mieux, c'est-à-dire toi, Jésus, que tu viennes habiter dans leur cœur. Prions la Vierge Marie, Reine des Apôtres, pour que tous les chrétiens soient de véritables apôtres. Je te remercie, mon Dieu, des bonnes résolutions, des actes d'amour et des inspirations que tu m'as communiquées dans cette méditation. Je te demande de m'aider à les mettre en pratique. Ma Mère Immaculée, Saint Joseph, mon Père et Seigneur, mon ange gardien, intercédez pour moi.
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0: Pour votre salut, il est 6 heures.
2: L'ange du Seigneur porte l'annonce à Marie. Je vous salue Marie, pleine de grâce. Le Seigneur est avec vous. Vous êtes bénie entre toutes les femmes. Et Jésus, le fruit de vos entrailles, est béni.
3: Sainte Marie, Mère de Dieu, priez pour nous pauvres pécheurs, maintenant et à l'heure de notre mort. Amen.
2: Voici la servante du Seigneur.
3: Qu'il me soit fait selon ta parole.
2: Je vous salue Marie, pleine de grâce. Le Seigneur est avec vous. Vous êtes bénie entre toutes les femmes. Et Jésus, le fruit de vos entrailles, est béni.
3: Sainte Marie, Mère de Dieu, priez pour nous, pauvres pécheurs, maintenant et à l'heure de notre mort. Amen.
2: Et le Verbe s'est fait chair.
3: Et il a habité parmi nous.
2: Je vous salue, Marie, pleine de grâce. Le Seigneur est avec vous. Vous êtes bénie entre toutes les femmes. Et Jésus, le fruit de vos entrailles, est béni.
3: Sainte Marie, Mère de Dieu, priez pour nous, pauvres pécheurs, maintenant et à l'heure de notre mort. Amen.
2: Priez pour nous, Sainte Mère de Dieu,
3: afin que nous soyons rendus dignes des promesses du Christ.
2: Que ta grâce, Seigneur, se répande dans nos cœurs. Par le message de l'ange, tu nous as fait connaître l'incarnation de ton Fils bien-aimé. Conduis-nous par sa passion et par sa croix jusqu'à la gloire de la résurrection. Par le Christ notre Seigneur.
3: Amen.

Lecture du livre de Ben Sirac. Je vais rappeler les œuvres du Seigneur. Ce que j'ai vu, je vais le raconter. C'est au moyen de sa parole que le Seigneur a réalisé ses œuvres. Comme le soleil, dans son éclat, regarde chaque chose, ainsi la gloire du Seigneur rayonne dans toute son œuvre. Il n'a pas été possible aux anges, les saints du Seigneur, de décrire toutes les merveilles de sa création, celles que le Seigneur Tout-Puissant a fondées pour que l'univers soit affermi dans sa gloire. Le Seigneur a scruté aussi bien les profondeurs de l'abîme que le cœur des hommes. Il a discerné leur subtilité. Car le Très-Haut possède toute connaissance. Il a observé les signes des temps, faisant connaître le passé et l'avenir, et dévoilant les traces des choses cachées. Aucune pensée ne lui a échappé, pas une parole ne lui a été cachée. Il a organisé les chefs-d'œuvre de sa sagesse, lui qui existe depuis toujours et pour toujours. Rien ne peut lui être ajouté ni enlevé. Il n'a eu besoin d'aucun conseiller. Comme toutes ses œuvres sont attirantes, jusqu'à la plus petite étincelle qu'on peut apercevoir. Tout cela subsiste pour toujours, pour répondre à tous les besoins, tout lui obéit. Toutes les choses vont deux par deux, face à face. Il n'a rien fait de défectueux. Une chose confirme l'excellence de l'autre. Qui peut se rassasier de contempler la gloire de Dieu ?

0: Appelé avec le Christ à devenir louange à la gloire de son Père, nous l'acclamons.
1: Notre Sauveur et notre Dieu.
0: Réveillé de notre sommeil et relevé d'entre les morts, nous offrons par toi le sacrifice de louange.
1: Notre Sauveur et notre Dieu.
0: Donne-nous de garder aujourd'hui tes commandements en faisant comme toi ce qui plaît au Père.
1: Notre Sauveur et notre Dieu.
0: À chaque heure de ce jour, puissions-nous te bénir. Que nos paroles et nos actes soient ta vraie louange.
1: Notre Sauveur et notre Dieu.
0: Accorde-nous de ne contrister personne aujourd'hui. À ceux qui nous rencontrent, fais-nous porter la joie.

en union avec tous les croyants, et pour tous les hommes, nos frères, invoquons notre Père, Dieu Tout-Puissant et Miséricordieux.

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1: Bienvenue, amis auditeurs. Nous débutons aujourd'hui une nouvelle émission sur la Bible. Cette émission va vous permettre de connaître la Bible, la parole de Dieu. Chaque jour, vous écouterez une portion de celle-ci, en partant du premier livre, Genèse, jusqu'au dernier livre, l'Apocalypse. Aujourd'hui, nous allons voir le premier livre qui s'appelle Genèse. Savez-vous ce que ce mot veut dire ? En effet, Genèse signifie « origine » ou « commencement ». Ce livre nous raconte alors le commencement du monde et de l'humanité. Il nous montre à la fois ce que Dieu veut pour le monde et ce qui ne va pas dans le monde. Écoutons donc l'histoire de la création du monde et des êtres humains.
2: Au commencement, Dieu crée le ciel et la terre. La terre est comme un grand vide. Elle est dans la nuit. Une eau profonde la recouvre. Le souffle de Dieu se tient au-dessus de l'eau. Dieu dit :
3: Que la lumière brille.
2: Et la lumière se met à briller. Dieu voit que la lumière est une bonne chose. Alors, il sépare la lumière de l'obscurité. Dieu appelle la lumière jour, et l'obscurité, il l'appelle nuit. Il y a un soir, il y a un matin. Voilà le premier jour.
4: Chers amis auditeurs, l'histoire que nous venons d'écouter nous montre que Dieu existe avant même que le monde ne soit créé. C'est Dieu qui décide de créer le ciel et la terre. C'est avec sa parole qu'il crée les éléments de notre monde. Quand il décide de créer quelque chose, il parle. Et aussitôt, la chose apparaît. Voyant que la terre est encore dans le noir, Dieu ordonne à la lumière d'apparaître et d'éclairer la terre. Dieu est très content de la lumière qu'il vient de créer. Il voit que la lumière est une bonne chose. Amis auditeurs, nous ne devons pas nous étonner que la lumière soit parmi les premières choses que Dieu a créées. À travers toute la Bible, la lumière sert comme image de la vérité de Dieu et de tout ce qui est bon pour nous. La lumière illumine notre monde et nos cœurs, pour que nous puissions comprendre ce que Dieu veut pour nous. Ceux qui veulent faire le mal fuient la lumière, mais ceux qui cherchent la vérité quittent les ténèbres pour aller vers la lumière.
1: Suivons le reste de cette histoire qui explique la création de notre monde. Écoutons.
3: Que des lumières dans le ciel séparent le jour et la nuit. Elles marqueront les fêtes, les jours et les années. Dans le ciel, elles serviront à éclairer la terre.
2: Et cela arrive. Ainsi, Dieu fait les deux grandes sources de lumière. La plus grande pour commander au jour et la plus petite pour commander à la nuit. Il fait aussi les étoiles. Dieu les place dans le ciel pour éclairer la terre, pour commander au jour et à la nuit et séparer la lumière de l'obscurité. Dieu voit que c'est une bonne chose. Il y a un soir, il y a un matin. Voilà le quatrième jour.
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4: Chers amis, Dieu ne veut pas que le monde soit dans le noir. Alors, il crée les étoiles, la lune et le soleil qui illuminent notre monde et servent aussi à marquer le temps et les lieux de ce monde. Nous voyons le soleil chaque jour et la lune nous aide à compter les mois. Malheureusement, plusieurs personnes ont commencé à croire que ces choses créées par Dieu sont elles aussi des dieux qu'on doit adorer. Amis auditeurs, il ne faut adorer ni le soleil ni la lune. Il ne faut pas non plus consulter les étoiles. Ces choses faites par Dieu font partie de la nature. Elles sont là pour nous aider et non pas pour qu'on les adore comme des dieux.
1: Après avoir créé le soleil, la lune et les étoiles, Dieu crée les êtres vivants. Écoutons.
2: Dieu dit :
3: Que toutes sortes d'animaux vivent dans la mer, que les oiseaux volent dans le ciel au-dessus de la terre.
2: Dieu crée les grands animaux de la mer et toutes les espèces d'animaux qui se déplacent et s'agitent dans l'eau. Il crée aussi toutes les espèces d'oiseaux. Dieu voit que c'est une bonne chose. Dieu les bénit en disant.
3: Faites des petits, devenez nombreux. Remplissez l'eau des mers. Et vous, les oiseaux, devenez nombreux sur la terre.
2: Il y a un soir, il y a un matin. Voilà le cinquième jour. Dieu dit :
3: Que la terre produise toutes sortes d'animaux, animaux domestiques, petites bêtes et animaux sauvages de chaque espèce.
2: Et cela arrive. Ainsi, Dieu fait les différentes espèces d'animaux, les animaux sauvages, les animaux domestiques et les petites bêtes. Dieu voit que c'est une bonne chose. Dieu dit :
3: Faisons les êtres humains à notre image et qu'ils nous ressemblent vraiment. Qu'ils commandent aux poissons dans la mer, aux oiseaux dans le ciel, aux animaux domestiques et à toutes les petites bêtes qui se déplacent sur le sol.
2: Alors, Dieu crée les humains à son image et ils sont vraiment à l'image de Dieu. Il les crée hommes et femmes. Puis, il les bénit en disant :
3: Ayez des enfants, devenez nombreux, remplissez la terre et dominez-la. Commandez aux poissons dans la mer, aux oiseaux dans le ciel et à tous les animaux qui se déplacent sur la terre.
2: Dieu dit :
3: Sur toute la terre, je vous donne toutes les plantes avec leurs graines. Je vous donne aussi tous les arbres qui portent des fruits avec des pépins ou un noyau. Ce sera votre nourriture. Et je donne toute l'herbe verte comme nourriture à tous les animaux de la terre, à tous les oiseaux, à toutes les bêtes qui se déplacent sur le sol, en un mot, à tout ce qui est vivant.
2: Et cela arrive. Dieu regarde tout ce qu'il a fait, et il voit que c'est une très bonne chose. Il y a un soir, il y a un matin. Voilà le sixième jour.
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4: Après le ciel, la terre et la lumière, Dieu continue de créer les autres éléments de notre monde. Il crée toutes les plantes et toutes les espèces d'animaux. Voyez-vous avec quel soin Dieu crée tout ce qui existe dans ce monde. Dieu nous donne chaque plante, chaque arbre, chaque oiseau, chaque animal. Mais très souvent, nous ne prenons pas soin de ce monde que Dieu nous donne. Nous détruisons les forêts, nous polluons les fleuves, nous décimons les animaux. Dieu a créé toutes ces choses pour notre bien. Prenons-en soin.
1: Enfin, Dieu décide de créer les hommes. Écoutons.
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2: Au moment où le Seigneur Dieu fait le ciel et la terre, il n'y a encore aucune plante dans les champs et l'herbe n'a pas encore poussé. En effet, le Seigneur Dieu n'a pas encore fait tomber la pluie sur la terre et il n'y a pas d'être humain pour cultiver le sol. Mais une sorte de source sort de la terre et arrose toute la surface du sol. Le Seigneur Dieu prend de la poussière du sol et il forme un être humain. Puis, il souffle dans son nez le souffle de vie. Et cet homme devient un être vivant. Ensuite, le Seigneur Dieu plante un jardin dans le pays d'Éden, vers l'est. Là, il met l'homme qu'il a formé. Le Seigneur Dieu fait pousser du sol toutes sortes de beaux arbres avec des fruits délicieux. Au milieu du jardin, il place l'arbre de vie et l'arbre qui fait connaître ce qui est bien ou mal. Un fleuve sort du pays d'Éden pour arroser le jardin. De là, il se divise en quatre fleuves plus petits. Le premier fleuve, c'est le Pichon. Il fait le tour du pays de Havila. À cet endroit, il y a de l'or et l'or de ce pays est pur. On y trouve aussi des plantes parfumées et une pierre précieuse rouge foncée. Le deuxième fleuve, c'est le Guion. Il fait le tour de tout le pays de Couche. Le troisième fleuve, c'est le Tigre. Il coule à l'est de la ville d'Assour. Le quatrième fleuve, c'est l'Euphrate. Le Seigneur Dieu prend l'homme et il le place dans le jardin d'Éden pour le cultiver et pour le garder. Le Seigneur Dieu donne cet ordre à l'homme.
3: Tu peux manger les fruits de tous les arbres du jardin. Mais tu ne dois pas manger les fruits de l'arbre qui fait connaître ce qui est bien ou mal. Oui, le jour où tu en mangeras, tu mourras, c'est sûr.
2: Le Seigneur Dieu se dit :
3: Pour l'homme, ce n'est pas bon d'être seul. Je vais lui faire une aide qui lui convienne parfaitement.
2: Avec de la terre, le Seigneur Dieu fait toutes sortes de bêtes sauvages et toutes sortes d'oiseaux. Il les amène à l'homme pour voir comment celui-ci va les appeler. Chaque animal doit avoir le nom que l'homme va lui donner. L'homme donne un nom à tous les animaux domestiques, à toutes les bêtes sauvages et à tous les oiseaux. Mais pour lui-même, il ne trouve pas l'aide qui lui convienne parfaitement. Alors, le Seigneur Dieu fait tomber l'homme dans un sommeil très profond. Il lui prend une cotte et il referme la peau à sa place. Avec cette cotte, le Seigneur Dieu fait une femme et il l'amène à l'homme. Alors, l'homme dit
5: « Cette fois, voici quelqu'un comme moi. Elle tient vraiment de moi par tout son corps. On l'appellera femme de l'homme parce qu'elle vient de l'homme. »
2: C'est pourquoi l'homme quittera son père et sa mère pour vivre avec sa femme. Et les deux deviendront comme une seule personne. L'homme et sa femme sont nus tous les deux. Mais ils n'ont pas honte l'un devant l'autre.
4: Dieu prend de la poussière du sol et il forme un être humain. Puis, il envoie dans cet être le souffle de vie et cet homme devient un être vivant. Ainsi, Dieu vient de créer le premier être humain. Il s'appelle Adam, ce qui veut dire terre. Adam est l'ancêtre de tous les hommes qui vivent sur la terre. Dieu confie à Adam la responsabilité du monde. Il doit cultiver cette terre et se nourrir avec ce qu'il obtient. Dieu ne laisse pas les êtres humains sans activité. Comme Dieu a travaillé en créant le monde, nous devons aussi travailler pour l'entretenir. Voyant qu'Adam est tout seul parmi les animaux, Dieu décide de lui créer un compagnon. Alors, il prend une des côtes d'Adam et forme une femme. Quand Adam la voit, il crie de joie. « Voici celle qui est os de mes os et chair de ma chair. » Adam appelle alors sa femme Ève, ce qui veut dire la vie. Amis auditeurs, comprenons qu'en créant la femme, Dieu crée en même temps le mariage. C'est pourquoi il dit « L'homme quittera son père et sa mère et s'attachera à sa femme et ils deviendront une seule chair. » Chers amis, c'est Dieu lui-même qui a instauré le mariage pour notre bien et tout ce qu'il fait est bon. Amis auditeurs, c'est de cette manière que la Bible décrit la création du monde. Bien sûr, des scientifiques expliquent l'origine du monde selon leur méthode. Et dans nos cultures africaines, il y a aussi des contes qui expliquent le commencement du monde. Mais la Bible nous enseigne que c'est Dieu, le Dieu Tout-Puissant qui a créé tout ce qui existe dans le monde. Tout lui appartient car tout ce qui existe est sa création. Notre monde et l'univers tout entier n'est donc pas le fruit du hasard, encore moins la création d'un génie quelconque. Tout être humain doit sa vie à Dieu, l'unique créateur, et notre vie est entre ses mains. Quelle assurance pour nous, chers amis auditeurs.
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1: Notre émission pour aujourd'hui prend ainsi fin. Vous venez de découvrir comment Dieu a créé le monde, une histoire que vous trouverez dans le livre de Genèse, chapitres 1 et 2, dans l'Ancien Testament. À bientôt, amis auditeurs. Que Dieu vous bénisse.
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puissance divine, esprit de sainteté et de force, nous avons besoin de toi. Viens, guide ton peuple, car nous t'attendons. Viens, Saint-Esprit, viens.

0: auguste reine des cieux, toi la mère des hommes et de l'Église, nous venons à...
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1: Pour votre salut, il est 7 heures.
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4: Lundi 27 juillet. Évangile de Jésus-Christ selon Saint Matthieu, chapitre 13, versets 31 à 35. En ce temps-là, Jésus proposa aux foules une autre parabole. Le royaume des cieux est comparable à une graine de moutarde qu'un homme a prise et qu'il a semée dans son champ. C'est la plus petite de toutes les semences. Mais quand elle a poussé, elle dépasse les autres plantes potagères et devient un arbre, si bien que les oiseaux du ciel viennent et font leur nid dans ses branches. Il leur dit une autre parabole. Le royaume des cieux est comparable au levain qu'une femme a pris et qu'elle a enfoui dans 3 mesures de farine, jusqu'à ce que toute la pâte est levée. Tout cela, Jésus le dit aux foules en parabole, et il ne leur disait rien sans parabole, accomplissant ainsi la parole du prophète. « J'ouvrirai la bouche pour des paraboles, je publierai ce qui fut caché depuis la fondation du monde. »

0: Bien-aimés frères et sœurs, à travers ces deux images très simples, le grain de moutarde et le levain, Jésus révèle comment agit le royaume des cieux. Le grain de moutarde était connu comme l'une des plus petites semences que les paysans de Galilée semaient dans leurs champs. Pourtant, une fois développé, il devenait un grand arbuste où les oiseaux pouvaient trouver refuge. Jésus ne veut pas donner un cours de botanique. Il veut montrer le contraste entre des débuts presque insignifiants et un résultat étonnant. Ainsi en est-il du royaume des dieux. Il commence discrètement, mais il est appelé à une croissance extraordinaire. La seconde parabole vient compléter la première. Une femme mélange un peu de levain à une grande quantité de farine. Le levain disparaît dans la pâte, on ne le voit plus. Pourtant, c'est lui qui l'a fait lever tout entière. Autrement dit, Dieu agit souvent dans le silence. Son œuvre n'est pas toujours spectaculaire, mais elle est profondément efficace. Ces deux paraboles, mes frères et mes sœurs, nous invitent à changer notre regard. Nous voudrions souvent que Dieu agisse avec éclat, que les résultats soient immédiats. Or, le Seigneur travaille avec patience. Il fait grandir lentement ce qui paraît petit. Une parole de réconfort, un acte de charité, une prière fidèle, un pardon sincère peuvent sembler insignifiants. Pourtant, entre les mains de Dieu, ils deviennent une force capable de transformer une personne, des familles et même une communauté entière. En vrai, nous sommes parfois découragés devant l'ampleur des difficultés, la baisse de la pratique religieuse, les divisions dans les familles, les injustices ou les violences. Jésus nous demande aujourd'hui de ne pas perdre confiance. Le royaume ne grandit pas par le bruit ou par la puissance humaine, mais par la fidélité de ceux qui acceptent d'être à leur place ce petit grain de moutarde ou ce levain caché. Ne méprisons jamais les petits commencements. Dieu aime bâtir les grandes œuvres à partir de ce qui paraît faible aux yeux des hommes. Offrons-lui notre bonne volonté, notre modeste, et il saura la faire fructifier bien au-delà de ce que nous pouvons imaginer. Que le Seigneur continue de faire grandir son royaume, souvent dans le silence, mais toujours avec efficacité. Amen. 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
1: Chaque fidèle a à ses côtés un ange comme protecteur et pasteur pour le conduire à la vie. Saint Basile le Grand.
2: Qu'enseigne la Sainte Écriture au sujet de la création du monde visible?
3: À travers le récit des sept jours de la création, la Sainte Écriture nous fait connaître la valeur de la création et sa finalité qui est la louange de Dieu et le service de l'homme. Toute chose doit son existence à Dieu, de qui elle reçoit sa bonté et sa perfection, ses lois et sa place dans l'univers.
2: Quelle est la place de l'homme dans la création?
3: L'homme est le sommet de la création visible, car il est créé à l'image et à la ressemblance de Dieu.
2: Quel type de lien existe-t-il entre les réalités créées?
3: Entre les créatures, il existe une interdépendance et une hiérarchie voulue par Dieu. En même temps, il existe une unité et une solidarité entre les créatures, car toutes ont le même Créateur, toutes sont aimés de lui et sont ordonnés à sa gloire. Respecter les lois inscrites dans la création et les rapports découlant de la nature des choses constitue donc un principe de sagesse et un fondement de la morale.
2: Quelle relation y a-t-il entre l'œuvre de la création et celle de la rédemption?
3: L'œuvre de la création culmine dans l'œuvre plus grande encore de la rédemption. En effet, cette dernière est le point de départ de la nouvelle création, dans laquelle tout retrouvera son sens plénier et son achèvement.
1: L'homme.
2: En quel sens l'homme est-il créé à l'image de Dieu?
3: L'homme est créé à l'image de Dieu en ce sens qu'il est capable de connaître et d'aimer librement son Créateur. Sur la terre, il est la seule créature que Dieu a voulu pour elle-même et qu'il a appelée à participer à sa vie divine par la connaissance et par l'amour. Parce qu'il est créé à l'image de Dieu, l'homme a la dignité d'une personne. Il n'est pas quelque chose, mais quelqu'un, capable de se connaître, de se donner librement et d'entrer en communion avec Dieu et avec autrui.
2: Dans quel but Dieu a-t-il créé l'homme?
3: Dieu a tout créé pour l'homme, mais l'homme a été créé pour connaître, servir et aimer Dieu, pour lui offrir dans ce monde la création en action de grâce et pour être dans le ciel, élevé à la vie avec Dieu. C'est seulement dans le mystère du Verbe incarné que le mystère de l'homme trouve sa vraie lumière. L'homme est prédestiné à reproduire l'image du Fils de Dieu fait homme, qui est lui-même la parfaite image du Dieu invisible. Colossiens, chapitre 1er, verset 15.
2: Pourquoi les hommes forment-ils une unité?
3: Tous les hommes forment l'unité du genre humain, en raison de leur commune origine qu'ils tiennent de Dieu. De plus, Dieu, à partir d'un seul homme, a créé tous les peuples. Actes des Apôtres, chapitre 17, verset 26. Tous ont un unique Sauveur. Tous sont appelés à partager l'éternité bienheureuse de Dieu.
2: Dans l'homme, comment l'âme et le corps ne forment-ils que?
3: La personne humaine est un être à la fois corporel et spirituel. En l'homme, l'esprit et la matière forment une seule nature. Cette unité est si profonde que grâce au principe spirituel qu'est l'âme, le corps qui est matière, devient un corps humain et vivant et prend part à la dignité d'image de Dieu.
2: Qui donne l'âme à l'homme?
3: L'âme spirituelle ne vient pas des parents, mais elle est créée directement par Dieu et elle est immortelle. Se séparant du corps, au moment de la mort, elle ne meurt pas. Elle s'unira à nouveau au corps au moment de la résurrection finale.
2: Quel rapport entre l'homme et la femme Dieu a-t-il établi?
3: L'homme et la femme ont été créés par Dieu dans une égale dignité en tant que personne humaine et en même temps dans une complémentarité réciproque en tant qu'homme et femme. Dieu les a voulus l'un pour l'autre, pour une communion de personnes. Ensemble, ils sont aussi appelés à transmettre la vie humaine, formant dans le mariage une seule chair. Genèse chapitre 2, verset 24. Et à dominer la terre comme intendant de Dieu.
2: Quelle était la condition originelle de l'homme selon le projet de Dieu?
3: En créant l'homme et la femme, Dieu leur avait donné une participation spéciale à sa vie divine, dans la sainteté et la justice. Dans le projet de Dieu, l'homme n'aurait dû ni souffrir, ni mourir. En outre, il régnait une harmonie parfaite de l'homme en lui-même, entre la créature et le Créateur, entre l'homme et la femme, comme aussi entre le premier couple humain et toute la création.
2: La chute. Comment comprendre la réalité du péché?
3: Dans l'histoire de l'homme, le péché est présent. Une telle réalité ne s'éclaire pleinement qu'à la lumière de la révélation divine et surtout à la lumière du Christ Sauveur de tous qui a fait surabonder la grâce là où le péché a abondé.
2: Qu'est-ce que la chute des anges?
3: Par cette expression, on veut signifier que Satan et les autres démons dont parle la Sainte Écriture et la tradition de l'Église, alors qu'ils étaient des anges créés bons par Dieu, se sont transformés en méchants, car, par leur choix libre et irrévocable, ils ont refusé Dieu et son règne, donnant ainsi naissance à l'enfer. Ils tentent d'associer l'homme à leur rébellion contre Dieu, mais Dieu affirme dans le Christ sa victoire assurée sur le mal.
2: En quoi consiste le premier péché de l'homme?
3: L'homme, tenté par le démon, a laissé s'éteindre en son cœur la confiance dans ses rapports avec son Créateur. En lui désobéissant, il a voulu devenir comme Dieu, sans Dieu et non selon Dieu. Genèse chapitre 3, verset 5. Ainsi, Adam et Ève ont perdu immédiatement, pour eux et pour toute leur descendance, la grâce de la sainteté et de la justice originelle.
2: Qu'est-ce que le péché originel?
3: Le péché originel avec lequel naissent tous les hommes est l'état de privation de sainteté et de justice originelle dans lequel naissent tous les hommes. C'est un péché que nous avons contracté et non un péché que l'on commet. C'est une condition de naissance et non un acte personnel. En raison de l'unité originelle de tout le genre humain, ce péché se transmet aux descendants d'Adam avec la nature humaine, non pas par imitation, mais par propagation. Cette transmission reste un mystère que nous ne pouvons saisir pleinement.
2: Quelles sont les autres conséquences provoquées par le péché originel?
3: Par la suite du péché originel, la nature humaine, sans être entièrement corrompue, est blessée dans ses forces naturelles, soumise à l'ignorance, à la souffrance, au pouvoir de la mort. Elle est inclinée au péché. Cette inclination s'appelle concupiscence.
2: Après le premier péché, qu'a fait Dieu?
3: Après le premier péché, le monde a été envahi par les péchés, mais Dieu n'a pas abandonné l'homme au pouvoir de la mort. Au contraire, il a annoncé d'une façon mystérieuse dans le proto-évangile, confère Genèse chapitre 3, verset 15, que le mal serait vaincu et que l'homme serait relevé de la chute. C'est la première annonce du Messie rédempteur. C'est pourquoi on ira jusqu'à qualifier la chute d'heureuse faute, felis culpa, car elle a mérité un si grand rédempteur. Liturgie de la veillée pascale.
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2: À présent, les intentions du chapelet.
3: Maman Kwame Honorine rend grâce au Seigneur pour tous ses bienfaits, pour sa vie et celle de ses enfants. Elle lui confie leur travail et leur vie conjugale par l'intercession de Notre-Dame de la Garde. Maman Martine remercie le Seigneur de lui avoir donné une fille comme le docteur Amoussou. Elle prie que Dieu bénisse abondamment le docteur Amoussou, la pharmacie Fatima ainsi que tout son personnel, afin que leurs activités prospèrent davantage par l'intercession de Notre-Dame de toute grâce.
4: La famille Yahou Francis Constantin remercie le Seigneur pour tous ses bienfaits reçus et lui confie sa famille, sa maison pour protection, assistance financière par l'intercession de Marie Notre-Dame du Secours. Monsieur Yahou Francis Constantin demande aide, assistance et protection au Seigneur pour son entreprise Divine Grâce Group Multiservice pour le bon développement de ses projets et activités par l'intercession de Marie Notre-Dame de la Visitation.
5: Léon et Angèle remercient le Seigneur pour tous ses bienfaits dans leur vie et celle de leurs enfants par l'intercession de Notre-Dame de l'Immaculée Conception. Les enfants de Kwadjo et de Baïtina se confient au Seigneur et à leurs enfants pour santé, aide, assistance, protection et unité par l'intercession de la Vierge Marie et de Saint-Joseph. Lucie confie ses petits frères au Seigneur pour santé, aide, assistance, protection et leur travail par l'intercession de la Vierge Marie et de Saint-Joseph. Conan Armand confie à Dieu sa santé et celle de son épouse Marie-Edwige, sa vie professionnelle, ses projets et la stabilité de ses finances par l'intercession de Notre-Dame des Victoires. Un fidèle demande au Seigneur une promotion professionnelle pour sa fille et lui. Il lui confie le recrutement de son fils et son protégé, ainsi que la mutation de son épouse par l'intercession de Notre-Dame des Victoires. Christelle prie le Seigneur pour la grâce de l'enfantement et de la maternité par l'intercession de Notre-Dame de la Fertilité. Ncho Api Yvonne Anastasie demande aide, assistance, protection, bénédiction et élévation pour elle-même, sa situation professionnelle et ses activités par l'intercession de Saint-Joseph. Ncho Api Yvonne Anastasie rend grâce à Dieu pour les bienfaits reçus dans sa vie professionnelle et ses activités. Que le Seigneur continue ses grâces et bénédictions dans sa vie. Pauline Kwadjo demande aide, assistance et protection du Seigneur pour ses deux filles et pour elle-même, ainsi que pour leurs projets, par l'intercession de la Vierge Marie. Lucie confie le stage de sa fille au Seigneur. Par la même occasion, elle demande santé, aide, assistance, protection du Seigneur pour sa fille et pour elle-même, ainsi que leur projet par l'intercession de la Vierge Marie et de Saint-Joseph. Malik confie son projet de mariage au Seigneur par l'intercession de Notre-Dame du Perpétuel Secours. Qu'en toute chose, sa sainte volonté soit faite. Une fidèle confie sa vie au Seigneur, qu'elle puisse guérir de ses blessures intérieures, afin qu'elle puisse rentrer dans sa grâce de mariage par l'intercession de la Vierge Marie.
6: Grâce divine remercie le Seigneur pour tous ses bienfaits. Elle lui demande aide, assistance, protection et sagesse par l'intercession de la Vierge Marie. La famille Kra remercie le Seigneur pour tous ses bienfaits. Elle lui demande aide, assistance dans tous ses projets, protection et sagesse, en particulier pour ses enfants, par l'intercession de la Vierge Marie.
7: Maman Kangen rend grâce à Dieu pour tous les bienfaits reçus pour elle et tous les membres de sa famille. Elle lui confie son activité au Kangen pour réussite et prospérité, par l'intercession de Notre-Dame de toute grâce.
8: Un fidèle demande au Seigneur aide, assistance, protection et surtout délivrance de sa petite sœur qui vit des difficultés dans son foyer par l'intercession de Notre-Dame de la délivrance.
9: Maman Sia Ceci demande aide, assistance et protection pour elle et sa famille, en particulier pour Sia Grace et Manuela, Sia Jean-Christ, Sia Ivan et Sia Olive. Intention pour les bienfaiteurs et donateurs de Radio Maria. Ô Vierge Marie, jette ton regard de compassion sur tes enfants fatigués et affaiblis par la maladie. Par ta puissante intervention, restaure tout leur être, corps et âme, nous t'en prions.
10: Conan Armand remercie le Seigneur pour tous les bienfaits reçus, pour sa famille et pour la réussite scolaire et universitaire de ses enfants. Conan Armand demande aide, assistance et protection pour sa femme, ses enfants, ses frères, sœurs, amis et lui, par l'intercession de Notre-Dame de toute grâce. Un fidèle demande au Seigneur aide, assistance, protection et surtout délivrance de sa petite sœur qui vit des difficultés dans son foyer par l'intercession de Notre-Dame de la délivrance.
3: Aide, assistance, protection et déblocage dans tous les aspects et domaines de la vie de Anouchka Emmanuela et Sarah Victoire, ainsi que mon époux et moi.
11: Une fidèle rend grâce à Dieu pour tous ses bienfaits dans sa vie.
12: Radio Maria confie au Seigneur le Père à Saint-Jean-Claude pour aide, assistance, protection et guérison par l'intercession de Notre-Dame Santé des Malades. Marie-Noël remercie le Seigneur pour tous ses bienfaits. Elle lui demande aide, assistance, protection et sagesse par l'intercession de la Vierge Marie. Maman Sasso Clarisse rend grâce au Seigneur pour tous ses bienfaits dans sa vie et celle de ses enfants, Cédric, Ange-Aimé, Marie-Emmanuel et Marie-Christelle. Elle lui confie Marie-Emmanuel en difficulté par l'intercession de la Vierge Marie. Madame Albert Léa demande aide, assistance et protection pour tous les membres de sa famille, en particulier son époux, ses enfants et sa vie. Demande sagesse et réussite pour tous les élèves et étudiants, spécialement ses enfants et ses filleuls. Conan Armand rend grâce à Dieu pour tous ses bienfaits. Il lui confie l'entente, la paix et l'amour entre ses frères, sa sœur et lui par l'intercession de Sainte Famille de Nazareth. Kimexdi Logistique et JCS demandent assistance et protection au Seigneur dans leur entreprise par l'intercession de Notre-Dame de la Paix.
13: Je mets mon espoir dans le Seigneur, je suis sûr de sa parole. Le Seigneur a donné, le Seigneur a repris, que le nom du Seigneur soit béni.
12: Maman Sia Cécile prie pour la vie avec Dieu de Sia Robert, Sia Sabine, Sia Patrice, l'abbé Tchikoura, Sia Modeste Benjamin, Sia Bernadette, par Notre-Dame de Montlégion.
3: La vie avec Dieu de Antoinette Dibi rappelée à Dieu il y a 44 ans. Je te prie Seigneur de pardonner ses péchés et de l'accueillir dans ton paradis. Demandé par Kwame Honorine, par l'intercession de Notre-Dame de Montlégion. La famille Bagua prie pour la vie avec Dieu de Bagua Nyakpa Marius, dit Pépé Bagua, que le Seigneur lui pardonne ses fautes et l'accueille auprès de lui par Marie, Mère du Ciel.
10: La vie avec Dieu de Baïtinan, Kamagate Mamadou, que le Seigneur les accueille dans sa maison de paix. Radio Maria prie pour la vie avec Dieu de Sébastien Kofi Kwame, dit Sébastien, que le Seigneur le reçoive dans sa félicité céleste. Kofi Christine prie pour la vie avec Dieu de Ao Monique, Nguessan Ao Josiane, Nguessan Kwaku Antoine, Kofi Edith Agioa, Temoko Augustin, Temoko Conan Alexandre, Yoboué Maxime Zigué, tous les défunts de sa famille. Accorde leur Seigneur le repos éternel.
14: Les enfants Ouloté prient pour la vie avec Dieu de Yoroba Agnès, Oulobo Marie, Ouloté Mathurin. Madame Léa Albert prie pour la vie avec Dieu de Kwaku Aya Jacqueline, Gisèle Bako, Albert Amoy Henriette, Colé Julien, Colé Alexandrine, Ashi Jacques, Otniel, Kwasi Aya Nadège, Dibi Léogam et Papa Kofi Bro Théodore. Parmi ceux qui se sont endormis dans l'espérance de la résurrection, se comptent les membres de nos familles respectives, les auditeurs, les bienfaiteurs et donateurs de Radio Maria. Seigneur notre Dieu, à cause de ton autre nom qui est miséricorde, et par la puissante intercession de la Vierge Marie, accueille-les. La famille Kra prie pour la vie avec Dieu de Maman Afoua, Moroufier, Papa Yao Conan, Rodrigue, Nathalie, Kobena, Edoxy, Kwame, Abraham, Mathias. Que le Seigneur Jésus-Christ daigne les accueillir et les accepter dans son royaume céleste et de joie sans fin, par le secours de Notre-Dame de Montlégion.
15: Nous sommes réunis au nom du Père, du Fils et du Saint-Esprit.
16: Amen.
15: Viens, Esprit Saint,
16: pénètre le cœur de tes fidèles, qu'ils soient brûlés au feu de ton amour.
15: Ô Seigneur, envoie ton Esprit,
16: qui renouvelle la face de la terre.
15: Prions. Seigneur, par le mystère de la Pentecôte, tu sanctifies ton Église chez tous les peuples et dans toutes les nations. Répands les dons du Saint-Esprit sur l'immensité du monde et continue dans les cœurs des croyants l'œuvre d'amour que tu as entreprise au début de la prédication évangélique. Par Jésus le Christ notre Seigneur.
16: Amen.
15: Seigneur, ouvre mes lèvres.
16: Et ma bouche publiera ta louange.
15: Je viens à mon aide.
16: Seigneur, à notre secours.
15: Gloire au Père, au Fils et au Saint-Esprit.
16: Ô Dieu qui est, qui était et qui vient, pour les siècles des siècles. Amen.
15: Nous allons méditer le mystère joyeux de la vie de notre Seigneur. Premier mystère joyeux, l'Annonciation. L'ange lui dit, « Sois sans crainte, Marie, car tu as trouvé grâce auprès de Dieu. » Avec Marie, laissons-nous toucher par l'amour du Père, adhérons à sa volonté avec promptitude. Notre Père qui es aux cieux, que ton nom soit sanctifié, que ton règne vienne, que ta volonté soit faite sur la terre comme au ciel.
16: Donne-nous aujourd'hui notre pain de ce jour. Pardonne-nous nos offenses, comme nous pardonnons aussi à ceux qui nous ont offensés. Et ne nous laisse pas entrer en tentation, mais délivre-nous du mal.
15: Amen. Amen. Je vous salue Marie, pleine de grâce. Le Seigneur est avec vous. Vous êtes bénie entre toutes les femmes, et Jésus, le fruit de vos entrailles, est béni.
16: Sainte Marie, Mère de Dieu, priez pour nous pauvres pécheurs, maintenant et à l'heure de notre mort. Amen.
15: Je vous salue Marie, pleine de grâce. Le Seigneur est avec vous. Vous êtes bénie entre toutes les femmes, et Jésus, le fruit de vos entrailles, est béni.
16: Sainte Marie, Mère de Dieu, priez pour nous pauvres pécheurs, maintenant et à l'heure de notre mort. Amen.
17: Je vous salue Marie, pleine de grâce. Le Seigneur est avec vous. Vous êtes bénie entre toutes les femmes, et Jésus, le fruit de vos entrailles, est béni.
16: Sainte Marie, Mère de Dieu, priez pour nous pauvres pécheurs, maintenant et à l'heure de notre mort. Amen.
17: Je vous salue Marie, pleine de grâce. Le Seigneur est avec vous. Vous êtes bénie entre toutes les femmes, et Jésus, le fruit de vos entrailles, est béni.
16: Sainte Marie, Mère de Dieu, priez pour nous pauvres pécheurs, maintenant et à l'heure de notre mort. Amen.
18: Je vous salue Marie, pleine de grâce. Le Seigneur est avec vous. Vous êtes bénie entre toutes les femmes, et Jésus, le fruit de vos entrailles, est béni.
16: Sainte Marie, Mère de Dieu, priez pour nous pauvres pécheurs, maintenant et à l'heure de notre mort. Amen.
18: Je vous salue Marie, pleine de grâce. Le Seigneur est avec vous. Vous êtes bénie entre toutes les femmes, et Jésus, le fruit de vos entrailles, est béni.
16: Sainte Marie, Mère de Dieu, priez pour nous pauvres pécheurs, maintenant et à l'heure de notre mort. Amen.
19: Je vous salue Marie, pleine de grâce. Le Seigneur est avec vous. Vous êtes bénie entre toutes les femmes, et Jésus, le fruit de vos entrailles, est béni.
16: Sainte Marie, Mère de Dieu, priez pour nous pauvres pécheurs, maintenant et à l'heure de notre mort. Amen.
19: Je vous salue Marie, pleine de grâce. Le Seigneur est avec vous. Vous êtes bénie entre toutes les femmes, et Jésus, le fruit de vos entrailles, est béni.
16: Sainte Marie, Mère de Dieu, priez pour nous pauvres pécheurs, maintenant et à l'heure de notre mort. Amen.
20: Je vous salue, Marie, pleine de grâce. Le Seigneur est avec vous. Vous êtes bénie entre toutes les femmes. Et Jésus, le fruit de vos entrailles, est béni.
16: Sainte Marie, Mère de Dieu, priez pour nous pauvres pécheurs, maintenant et à l'heure de notre mort. Amen.
20: Je vous salue, Marie, pleine de grâce. Le Seigneur est avec vous. Vous êtes bénie entre toutes les femmes. Et Jésus, le fruit de vos entrailles, est béni.
16: Sainte Marie, Mère de Dieu, priez pour nous pauvres pécheurs, maintenant et à l'heure de notre mort. Amen.
15: Gloire au Père, au Fils et au Saint-Esprit.
16: Ô Dieu qui est, qui était et qui vient, pour les siècles des siècles. Amen.
15: Deuxième mystère joyeux, la Visitation. Marie rentra chez Zacharia et salua Élisabeth. Elle fut remplie de l'Esprit Saint. Avec Marie, découvrons l'amour fraternel, la joie. Notre Père qui es aux cieux, que ton nom soit sanctifié, que ton règne vienne, que ta volonté soit faite sur la terre comme au ciel.
16: Donne-nous aujourd'hui notre pain de ce jour. Pardonne-nous nos offenses, comme nous pardonnons aussi à ceux qui nous ont offensés. Et ne nous laisse pas entrer en tentation, mais délivre-nous du mal.
15: Amen. Je vous salue Marie, pleine de grâce. Le Seigneur est avec vous. Vous êtes bénie entre toutes les femmes, et Jésus, le fruit de vos entrailles, est béni.
16: Sainte Marie, Mère de Dieu, priez pour nous pauvres pécheurs, maintenant et à l'heure de notre mort. Amen.
15: Je vous salue Marie, pleine de grâce. Le Seigneur est avec vous. Vous êtes bénie entre toutes les femmes, et Jésus, le fruit de vos entrailles, est béni.
16: Sainte Marie, Mère de Dieu, priez pour nous pauvres pécheurs, maintenant et à l'heure de notre mort. Amen.
17: Je vous salue Marie, pleine de grâce. Le Seigneur est avec vous. Vous êtes bénie entre toutes les femmes, et Jésus, le fruit de vos entrailles, est béni.
16: Sainte Marie, Mère de Dieu, priez pour nous pauvres pécheurs, maintenant et à l'heure de notre mort. Amen.
17: Je vous salue, Marie, pleine de grâce. Le Seigneur est avec vous. Vous êtes bénie entre toutes les femmes, et Jésus, le fruit de vos entrailles, est béni.
16: Sainte Marie, Mère de Dieu, priez pour nous pauvres pécheurs, maintenant et à l'heure de notre mort. Amen.
18: Je vous salue, Marie, pleine de grâce. Le Seigneur est avec vous. Vous êtes bénie entre toutes les femmes, et Jésus, le fruit de vos entrailles, est béni.
16: Sainte Marie, Mère de Dieu, priez pour nous pauvres pécheurs, maintenant et à l'heure de notre mort. Amen.
18: Je vous salue, Marie, pleine de grâce. Le Seigneur est avec vous. Vous êtes bénie entre toutes les femmes, et Jésus, le fruit de vos entrailles, est béni.
16: Sainte Marie, Mère de Dieu, priez pour nous pauvres pécheurs, maintenant et à l'heure de notre mort. Amen.
19: Je vous salue, Marie, pleine de grâce. Le Seigneur est avec vous. Vous êtes bénie entre toutes les femmes, et Jésus, le fruit de vos entrailles, est béni.
16: Sainte Marie, Mère de Dieu, priez pour nous pauvres pécheurs, maintenant et à l'heure de notre mort. Amen.
19: Je vous salue, Marie, pleine de grâce. Le Seigneur est avec vous. Vous êtes bénie entre toutes les femmes, et Jésus, le fruit de vos entrailles, est béni.
16: Sainte Marie, Mère de Dieu, priez pour nous pauvres pécheurs, maintenant et à l'heure de notre mort. Amen.
20: Je vous salue, Marie, pleine de grâce. Le Seigneur est avec vous. Vous êtes bénie entre toutes les femmes, et Jésus, le fruit de vos entrailles, est béni.
16: Sainte Marie, Mère de Dieu, priez pour nous pauvres pécheurs, maintenant et à l'heure de notre mort. Amen.
20: Je vous salue, Marie, pleine de grâce. Le Seigneur est avec vous. Vous êtes bénie entre toutes les femmes, et Jésus, le fruit de vos entrailles, est béni.
16: Sainte Marie, Mère de Dieu, priez pour nous pauvres pécheurs, maintenant et à l'heure de notre mort. Amen.
15: Gloire au Père, au Fils et au Saint-Esprit.
16: Ô Dieu qui est, qui était et qui vient, pour les siècles des siècles. Amen.
15: Troisième mystère joyeux, la nativité. Je vous annonce une grande joie. Aujourd'hui, vous est né un sauveur. Avec Marie et les bergers, demandons la pauvreté du cœur et l'esprit d'adoration. Notre Père qui es aux cieux, que ton nom soit sanctifié, que ton règne vienne, que ta volonté soit faite sur la terre comme au ciel.
16: Donne-nous aujourd'hui notre pain de ce jour. Pardonne-nous nos offenses, comme nous pardonnons aussi à ceux qui nous ont offensés. Et ne nous laisse pas entrer en tentation, mais délivre-nous du mal. Amen.
15: Je vous salue, Marie, pleine de grâce. Le Seigneur est avec vous. Vous êtes bénie entre toutes les femmes, et Jésus, le fruit de vos entrailles, est béni.
16: Sainte Marie, Mère de Dieu, priez pour nous pauvres pécheurs, maintenant et à l'heure de notre mort. Amen.
15: Je vous salue, Marie, pleine de grâce. Le Seigneur est avec vous. Vous êtes bénie entre toutes les femmes, et Jésus, le fruit de vos entrailles, est béni.
16: Sainte Marie, Mère de Dieu, priez pour nous pauvres pécheurs, maintenant et à l'heure de notre mort. Amen.
17: Je vous salue, Marie, pleine de grâce. Le Seigneur est avec vous. Vous êtes bénie entre toutes les femmes, et Jésus, le fruit de vos entrailles, est béni.
16: Sainte Marie, Mère de Dieu, priez pour nous pauvres pécheurs, maintenant et à l'heure de notre mort. Amen.
17: Je vous salue, Marie, pleine de grâce. Le Seigneur est avec vous. Vous êtes bénie entre toutes les femmes, et Jésus, le fruit de vos entrailles, est béni.
16: Sainte Marie, Mère de Dieu, priez pour nous pauvres pécheurs, maintenant et à l'heure de notre mort. Amen.
18: Je vous salue, Marie, pleine de grâce. Le Seigneur est avec vous. Vous êtes bénie entre toutes les femmes, et Jésus, le fruit de vos entrailles, est béni.
16: Sainte Marie, Mère de Dieu, priez pour nous pauvres pécheurs, maintenant et à l'heure de notre mort. Amen.
18: Je vous salue, Marie, pleine de grâce. Le Seigneur est avec vous. Vous êtes bénie entre toutes les femmes, et Jésus, le fruit de vos entrailles, est béni.
16: Sainte Marie, Mère de Dieu, priez pour nous pauvres pécheurs, maintenant et à l'heure de notre mort. Amen.
19: Je vous salue, Marie, pleine de grâce. Le Seigneur est avec vous. Vous êtes bénie entre toutes les femmes, et Jésus, Le fruit de vos entrailles est béni.
16: Sainte Marie, Mère de Dieu, priez pour nous pauvres pécheurs, maintenant et à l'heure de notre mort. Amen.
19: Je vous salue, Marie pleine de grâce. Le Seigneur est avec vous. Vous êtes bénie entre toutes les femmes, et Jésus, le fruit de vos entrailles, est béni.
16: Sainte Marie, Mère de Dieu, priez pour nous pauvres pécheurs, maintenant et à l'heure de notre mort. Amen.
20: Je vous salue, Marie pleine de grâce. Le Seigneur est avec vous. Vous êtes bénie entre toutes les femmes, et Jésus, le fruit de vos entrailles, est béni.
16: Sainte Marie, Mère de Dieu, priez pour nous pauvres pécheurs, maintenant et à l'heure de notre mort. Amen.
20: Je vous salue, Marie pleine de grâce. Le Seigneur est avec vous. Vous êtes bénie entre toutes les femmes, et Jésus, le fruit de vos entrailles, est béni.
16: Sainte Marie, Mère de Dieu, priez pour nous pauvres pécheurs, maintenant et à l'heure de notre mort. Amen.
15: Gloire au Père, au Fils et au Saint-Esprit,
16: ô Dieu qui est, qui était et qui vient, pour les siècles des siècles. Amen.
15: Quatrième mystère joyeux, la présentation au temple. Ils l'amenaient à Jérusalem pour le présenter au Seigneur. À la suite de Jésus, laissons-nous présenter à Dieu par Marie, notre mère. Notre Père qui es aux cieux, que ton nom soit sanctifié, que ton règne vienne, que ta volonté soit faite sur la terre comme au ciel.
16: Donne-nous aujourd'hui notre pain de ce jour. Pardonne-nous nos offenses, comme nous pardonnons aussi à ceux qui nous ont offensés. Et ne nous laisse pas entrer en tentation, mais délivre-nous du mal. Amen.
15: Je vous salue, Marie pleine de grâce. Le Seigneur est avec vous. Vous êtes bénie entre toutes les femmes, et Jésus, le fruit de vos entrailles, est béni.
16: Sainte Marie, Mère de Dieu, priez pour nous pauvres pécheurs, maintenant et à l'heure de notre mort. Amen.
15: Je vous salue, Marie pleine de grâce. Le Seigneur est avec vous. Vous êtes bénie entre toutes les femmes, et Jésus, le fruit de vos entrailles, est béni.
16: Sainte Marie, Mère de Dieu, priez pour nous pauvres pécheurs, maintenant et à l'heure de notre mort. Amen.
17: Je vous salue, Marie, pleine de grâce. Le Seigneur est avec vous. Vous êtes bénie entre toutes les femmes, et Jésus, le fruit de vos entrailles, est béni.
16: Sainte Marie, Mère de Dieu, priez pour nous pauvres pécheurs, maintenant et à l'heure de notre mort. Amen.
17: Je vous salue, Marie, pleine de grâce. Le Seigneur est avec vous. Vous êtes bénie entre toutes les femmes, et Jésus, le fruit de vos entrailles, est béni.
16: Sainte Marie, Mère de Dieu, priez pour nous pauvres pécheurs, maintenant et à l'heure de notre mort. Amen.
18: Je vous salue, Marie, pleine de grâce. Le Seigneur est avec vous. Vous êtes bénie entre toutes les femmes, et Jésus, le fruit de vos entrailles, est béni.
16: Sainte Marie, Mère de Dieu, priez pour nous pauvres pécheurs, maintenant et à l'heure de notre mort. Amen.
18: Je vous salue, Marie, pleine de grâce. Le Seigneur est avec vous. Vous êtes bénie entre toutes les femmes, et Jésus, le fruit de vos entrailles, est béni.
16: Sainte Marie, Mère de Dieu, priez pour nous pauvres pécheurs, maintenant et à l'heure de notre mort. Amen.
19: Je vous salue, Marie pleine de grâce. Le Seigneur est avec vous. Vous êtes bénie entre toutes les femmes, et Jésus, le fruit de vos entrailles, est béni.
16: Sainte Marie, Mère de Dieu, priez pour nous pauvres pécheurs, maintenant et à l'heure de notre mort. Amen.
19: Je vous salue, Marie pleine de grâce. Le Seigneur est avec vous. Vous êtes bénie entre toutes les femmes, et Jésus, le fruit de vos entrailles, est béni.
16: Sainte Marie, Mère de Dieu, priez pour nous pauvres pécheurs, maintenant et à l'heure de notre mort. Amen.
20: Je vous salue, Marie pleine de grâce. Le Seigneur est avec vous. Vous êtes bénie entre toutes les femmes, et Jésus, le fruit de vos entrailles, est béni.
16: Sainte Marie, Mère de Dieu, priez pour nous pauvres pécheurs, maintenant et à l'heure de notre mort. Amen.
20: Je vous salue, Marie pleine de grâce. Le Seigneur est avec vous. Vous êtes bénie entre toutes les femmes, et Jésus, le fruit de vos entrailles, est béni.
16: Sainte Marie, Mère de Dieu, priez pour nous pauvres pécheurs, maintenant et à l'heure de notre mort. Amen.
15: Gloire au Père, au Fils et au Saint-Esprit.
16: Ô Dieu qui est, qui était et qui vient, pour les siècles des siècles. Amen.
15: Cinquième mystère joyeux, Jésus au temple à 12 ans. Ils le trouvaient dans le temple. Leur dit, je dois être dans la maison de mon Père. Avec Jésus, demandons la fidélité aux exigences de la paix de Dieu sur nous. Notre Père qui es aux cieux, que ton nom soit sanctifié, que ton règne vienne, que ta volonté soit faite sur la terre comme au ciel.
16: Donne-nous aujourd'hui notre pain de ce jour. Pardonne-nous nos offenses, comme nous pardonnons aussi à ceux qui nous ont offensés. Et ne nous laisse pas entrer en tentation, mais délivre-nous du mal. Amen.
15: Je vous salue Marie, pleine de grâce. Le Seigneur est avec vous. Vous êtes bénie entre toutes les femmes, et Jésus, le fruit de vos entrailles, est béni.
16: Sainte Marie, Mère de Dieu, priez pour nous pauvres pécheurs, maintenant et à l'heure de notre mort. Amen.
15: Je vous salue, Marie pleine de grâce. Le Seigneur est avec vous. Vous êtes bénie entre toutes les femmes, et Jésus, le fruit de vos entrailles, est béni.
16: Sainte Marie, Mère de Dieu, priez pour nous pauvres pécheurs, maintenant et à l'heure de notre mort. Amen.
17: Je vous salue Marie, pleine de grâce. Le Seigneur est avec vous. Vous êtes bénie entre toutes les femmes, et Jésus, le fruit de vos entrailles, est béni.
16: Sainte Marie, Mère de Dieu, priez pour nous pauvres pécheurs, maintenant et à l'heure de notre mort. Amen.
17: Je vous salue Marie, pleine de grâce. Le Seigneur est avec vous. Vous êtes bénie entre toutes les femmes, et Jésus, le fruit de vos entrailles, est béni.
16: Sainte Marie, Mère de Dieu, priez pour nous pauvres pécheurs, maintenant et à l'heure de notre mort. Amen.
18: Je vous salue, Marie, pleine de grâce. Le Seigneur est avec vous. Vous êtes bénie entre toutes les femmes, et Jésus, le fruit de vos entrailles, est béni.
16: Sainte Marie, Mère de Dieu, priez pour nous pauvres pécheurs, maintenant et à l'heure de notre mort. Amen.
18: Je vous salue, Marie, pleine de grâce. Le Seigneur est avec vous. Vous êtes bénie entre toutes les femmes, et Jésus, le fruit de vos entrailles, est béni.
16: Sainte Marie, Mère de Dieu, priez pour nous pauvres pécheurs, maintenant et à l'heure de notre mort. Amen.
19: Je vous salue, Marie, pleine de grâce. Le Seigneur est avec vous. Vous êtes bénie entre toutes les femmes, et Jésus, le fruit de vos entrailles, est béni.
16: Sainte Marie, Mère de Dieu, priez pour nous pauvres pécheurs, maintenant et à l'heure de notre mort. Amen.
19: Je vous salue, Marie, pleine de grâce. Le Seigneur est avec vous. Vous êtes bénie entre toutes les femmes, et Jésus, le fruit de vos entrailles, est béni.
16: Sainte Marie, Mère de Dieu, priez pour nous pauvres pécheurs, maintenant et à l'heure de notre mort. Amen.
20: Je vous salue, Marie, pleine de grâce. Le Seigneur est avec vous. Vous êtes bénie entre toutes les femmes. Et Jésus, le fruit de vos entrailles, est béni.
16: Sainte Marie, Mère de Dieu, priez pour nous pauvres pécheurs, maintenant et à l'heure de notre mort. Amen.
20: Je vous salue, Marie, pleine de grâce. Le Seigneur est avec vous. Vous êtes bénie entre toutes les femmes. Et Jésus, le fruit de vos entrailles, est béni.
16: Sainte Marie, Mère de Dieu, priez pour nous pauvres pécheurs, maintenant et à l'heure de notre mort. Amen.
15: Gloire au Père, au Fils et au Saint-Esprit.
16: Ô Dieu qui est, qui était et qui vient, pour les siècles des siècles. Amen.
15: Salut, ô Reine, Mère de miséricorde, notre vie, notre douceur, notre espérance, salut. Enfant d'Ève, exilé, nous crions vers vous. Vers vous nous soupirons, gémissant et pleurant dans cette vallée de larmes. Ô vous, notre avocate, tournez vers nous vos regards miséricordieux. Et après cet exil, montrez-nous Jésus, le fruit béni de vos entrailles. Ô clémence, ô miséricordieuse, ô douce Vierge Marie, priez pour nous, Sainte Mère de Dieu,
16: afin que nous devenions dignes des promesses du Christ.
15: Prions. Seigneur notre Dieu, par sa vie, sa mort et sa résurrection, ton Fils nous a procuré le salut éternel. Accorde-nous de conformer notre vie au mystère du rosaire que nous méditons et d'obtenir ce qu'il promet par le même Jésus-Christ notre Seigneur.
16: Amen.
15: Cœur sacré de Jésus,
16: prends pitié de nous.
15: Cœur immaculé de Marie,
16: priez pour nous.
15: Saint Joseph,
16: priez pour nous.
15: Saint Jean l'Évangéliste,
16: priez pour nous.
15: Saint Louis-Marie de Montfort,
16: priez pour nous.
15: Quelle est celle-ci?
16: Qui s'avance comme l'aurore, belle comme la lune, éclatante comme le soleil,
15: Terrible comme une armée rangée en bataille. Mon âme exalte le Seigneur.
16: Exulte mon esprit en Dieu mon sauveur.
15: Il s'est penché sur son âme servante. Désormais tous les âges me diront bienheureuse.
16: Le puissant fit pour moi les merveilles. Saint est son nom.
15: Son amour s'étend d'âge en âge sur ceux qui le craignent.
16: Déployant la force de son bras, il disperse les superbes.
15: Il renverse les puissants de leur trône, il élève les humbles.
16: Il compte de bien les affamés, renvoie les riches les mains vides.
15: Il relève Israël son serviteur, il se souvient de son amour.
16: De la promesse faite à nos pères, en faveur d'Abraham et de sa race à jamais.
15: Gloire au Père.

0: jamais rangé en bataille.
1: Ô Marie conçue sans péché,
2: priez pour nous qui avons recours à vous.
1: Prions ensemble.
3: Seigneur Jésus-Christ, notre médiateur auprès du Père, tu as voulu

0: tous par elle.
1: Amen.
0: Accorde-nous, Seigneur, à nous qui servons sous l'étendard de Marie, cette plénitude de foi en toi et de confiance en elle, qui sont assurées de vaincre le monde.
2: Nous avons recours à votre protection,
0: Sainte Mère de Dieu, ne rejetez pas les prières que nous vous adressons dans tous nos besoins, mais délivrez-nous des dangers auxquels nous sommes exposés. Ô Vierge comblée de gloire et de bénédiction,
2: Vierge Immaculée, Notre-Dame d'Afrique,
0: priez pour nous.
2: Saint Joseph, Saint Raphaël, Saint Gabriel,
0: priez pour nous.
2: Puissante céleste légion d'anges de Marie,
0: priez pour nous.
2: Saint Jean-Baptiste,
0: priez pour nous.
2: Saint Pierre et Saint Paul,
0: priez pour nous.
2: Ensemble,
0: accorde-nous.

0: toutes nos actions par un motif de pur amour pour toi et de toujours te voir et te servir dans notre prochain. Une foi ferme et inébranlable comme un rocher par laquelle nous demeurons calmes et constants au milieu des croix, des labeurs et des déceptions de la vie. Une foi courageuse qui nous inspire d'entreprendre et d'accomplir sans hésitation de grandes choses pour Dieu et pour le salut des âmes. Une foi qui soit la colonne de feu de notre légion pour nous conduire unis dans notre marche en avant, pour allumer partout les feux de l'amour divin, pour éclairer ceux qui sont assis dans les ténèbres de l'ombre de la mort, pour enflammer les tièdes, pour rappeler à la vie ceux qui sont ensevelis dans la mort du péché. Une foi qui guide nos pas dans le chemin de la paix, afin qu'après les luttes de cette vie, et sans déplorer la perte d'un seul membre, notre légion puisse se rassembler dans le royaume de ton amour et de ta gloire. Amen. Que les âmes de nos légionnaires décédés et les âmes de tous les fidèles trépassés reposent en paix par la miséricorde de Dieu. Amen. Au nom du Père, du Fils et du Saint-Esprit.
1: Amen.
2: À présent, nous nous unissons en prière avec le monde entier en renouvelant notre consécration à Marie.
3: Vierge Immaculée, notre Reine et Mère très aimante, Dieu a voulu te confier l'œuvre de notre sanctification. Accueille ma prière. Je t'offre tout mon être et toute ma vie. Tout ce que j'ai, tout ce que j'aime, tout ce que je suis. Mon corps, mon cœur, mon âme. Fais-moi comprendre la volonté de Dieu à mon égard. Accorde-moi de redécouvrir le don de ma vocation chrétienne, de voir son immense beauté. Donne-moi un grand amour pour l'Église. Accorde-moi de te connaître toujours plus profondément, de deviner les secrets de ton amour et d'être un instrument docile entre tes mains, à l'exemple de Saint Maximilien Kolbe, pour conduire à Dieu tous mes frères et sœurs par l'intermédiaire de ton cœur immaculé. Ô Marie conçue sans péché, prie pour nous qui avons recours à toi et pour ceux qui n'ont pas recours à toi. Que par l'intercession de la très sainte Vierge Marie, Mère de Dieu et notre Mère, le Dieu Tout-Puissant vous bénisse, le Père, le Fils et le Saint-Esprit.

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0: Pour votre salut, il est 9h.
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1: Au nom du Père et du Fils et du Saint-Esprit, Shalom, bien-aimé de Dieu, je vous salue dans le nom précieux de notre Seigneur Jésus-Christ de Nazareth. Vous êtes à votre émission en eau profonde tout le lundi 9h-10h avec votre serviteur, le modérateur Hugo Jean-Claude de la Fraternité Notre-Dame de la Délivrance. Salutations à tous les auditeurs de Radio Maria depuis la 104.fm, la 104.8fm depuis le diocèse de Yamoussoukro et à tous nos auditeurs qui nous suivent depuis la 104.7fm depuis le diocèse de Mans. Alors bien-aimés de Dieu, permettons que nous recommandons ce temps à notre Seigneur Jésus-Christ de Nazareth et que le Saint-Esprit vienne et prenne le contrôle de ce moment. Et que Seigneur Dieu, ma chair se taise et que l'Esprit de Dieu vienne parler au travers de l'instrument que je suis, afin que, Seigneur Dieu, tout ce qui va sortir de ma bouche ne provienne pas de moi, mais que cela soit inspiré par l'Esprit de Dieu qui vit et qui règne pour des siècles et des siècles. Amen. Alors, amis auditeurs, nous allons parler de quelque chose qui fatigue beaucoup de personnes. Un moyen par lequel Dieu nous parle, mais bien-aimés de Dieu, beaucoup ne prêtent pas attention à cela. Aujourd'hui, frères et sœurs, nous allons parler des songes. Nous allons parler de songes. On va prendre le livre de Job, le chapitre 33, le verset 14 à 18. Job chapitre 33, partie du verset 14. Dieu parle cependant tantôt d'une manière, tantôt d'une autre, et l'on n'y prend point garde. Il parle par des songes, par des visions nocturnes, quand les hommes sont livrés à un profond sommeil, quand ils sont endormis sur leur couche. Il leur donne des avertissements et met le sceau à ses instructions, afin de détourner l'homme du mal et le préserver de l'orgueil, afin de garantir son âme de la force et sa vie des coups du glaive. Job chapitre 33, le verset 14 à 18. Je reprends la lecture. Dieu parle cependant tantôt d'une manière, tantôt d'une autre, et l'on n'y prend point garde. Il parle par des songes, par des visions nocturnes, quand les hommes sont livrés à un profond sommeil, quand ils sont endormis sur leur couche. Alors il leur donne des avertissements et met le sceau à ses instructions, afin de détourner l'homme du mal et de le préserver de l'orgueil, afin de garantir son âme de la force et sa vie des coups du glaive. Bien-aimé de Dieu, on note aussi que Dieu parle tantôt d'une manière, tantôt d'une autre. Mais c'est parce que ne prenons pas attention, ne prenons pas garde à ce que Dieu nous dit. Et on va nous dire comment est-ce que Dieu parle, les moyens par lesquels Dieu passe pour nous parler. Bien-aimés de Dieu, il y a plusieurs manières de communiquer. On peut communiquer par des gestes, on peut communiquer par la parole, on peut communiquer à partir des SMS, des mails, par WhatsApp, par un message qu'on envoie. Donc, il y a plusieurs moyens de communication. Dieu aussi utilise plusieurs manières pour pouvoir communiquer avec ses enfants que Dieu, avec nous, ses enfants. Jérémie 33, on va beaucoup lire des versets bibliques aujourd'hui pour permettre à beaucoup d'enfants de Dieu de prendre leur vie spirituelle au sérieux et de comprendre que lui qui a créé les oreilles, c'est parce qu'il entend qu'il a créé les oreilles. Jérémie chapitre 33, le verset 3. Invoque-moi et je te répondrai. Je t'annoncerai de grandes choses, des choses cachées que tu ne connais pas. Dieu dit de l'invoquer et il va nous répondre. Et il va nous annoncer de grandes choses, des choses cachées que nous ne connaissons pas. Mais pour que Dieu nous annonce cela, bien-aimé, comment il va le faire? Il dit de l'invoquer. C'est que quand on l'invoque, il écoute. Et en retour, il nous répond. Je te répondrai. Dieu nous répond comment? Voici les canaux par lesquels Dieu passe. Il n'est pas dit certains des canaux par lesquels il passe pour communiquer avec nous. Il peut nous parler à partir de sa parole qui est écrite dans la Bible. Ça peut être un verset biblique. Dieu peut parler à quelqu'un à partir d'un serviteur de Dieu qui donne un message pour quelqu'un, comme personnellement aussi. Dieu peut nous parler à partir d'une vision, à partir d'un message et à partir d'un songe. Et aujourd'hui, le songe, c'est quoi? Le songe n'est qu'un canal, un moyen de communication par lequel Dieu passe pour entrer en contact avec nous. Soit ça peut être pour nous donner un message, ça peut être pour nous avertir sur quelque situation, ça peut être pour nous mettre en garde. Voici le danger qui arrive, voici la situation qui arrive. Ça peut être des instructions, comme on l'a lu dans Job 33, versets 14 à 18. Ça peut être des instructions qu'il veut nous donner. Non, mon enfant, lève-toi, fais telle chose. Voilà ce que, comment tu dois te comporter. Amen, amen, bien-aimé de Dieu. Donc, Dieu a parlé à plusieurs personnes. Plusieurs personnes. Et ces personnes-là ont pris ce que Dieu leur a dit au sérieux. Vous comprenez? Ils ont pris ce que Dieu leur a dit au sérieux et ils sont rentrés dans les histoires. Ils ont eu, comment on appelle ça? Une intimité parfaite avec Dieu. Et il y en a beaucoup. Il y en a beaucoup. Voici ce que Daniel chapitre 1, le verset 17 nous dit. Daniel chapitre 1, le verset 17. Dieu accorde à ces quatre jeunes gens de la science, de l'intelligence, dans toutes les lettres et de la sagesse. Et Daniel expliquait toutes les visions et tous les songes. Donc Dieu a fait grâce à Daniel, à Shadrach, à Meshach et à Abel-Nego, qui étaient en déportation à Babylone. Il leur a fait la grâce de connaître la science, de l'intelligence dans toutes les lettres. La sagesse, il a donné à Daniel la sagesse d'expliquer les songes et les visions. Vous comprenez? Donc, frères et sœurs, le songe, c'est le canal. Lorsqu'on est couché, Dieu passe par les songes pour nous parler. Ce que je voudrais préciser, tout le monde a des songes, mais certaines personnes ont pris leur vie de prière au sérieux, leur intimité avec Dieu au sérieux. Ce qui fait que Dieu utilise plus ce canal-là pour parler. Il y a des gens, par exemple, à qui tu envoies des SMS qui ne lisent jamais. Ils ne lisent jamais des SMS. Donc, quand tu as une connaissance qui ne lit pas des SMS, bien-aimé de Dieu, ce n'est pas par SMS que tu dois échanger avec la personne. Vous comprenez? Il y a des gens, il y a des moyens de communication qui existent. Mais ces personnes-là n'utilisent jamais pas, pratiquement pas ces moyens de communication-là. Donc, il faut trouver un autre canal par lequel tu peux communiquer avec cette connaissance que tu as, avec ce parent que tu as. Donc, certains ont travaillé ce côté-là. Ça fait que Dieu leur parle plus. Il y a des gens à qui on confie des intentions. Il te dit, OK, je vais prier. Avant de dormir, confie l'intention à Dieu. Quand il dort, Dieu lui révèle tout. Vous comprenez? Dieu lui révèle beaucoup de choses. On va voir certaines personnes à qui Dieu a parlé, a donné des instructions dans les songes, à partir des songes. Le but, c'est quoi? C'est d'amener chacun de nous à travailler sur ce canal, à travailler ces songes. Vous comprenez? Ça a été toujours le but de Dieu de communiquer, de rester avec l'homme et d'être toujours en contact avec lui. Et c'est ce que Dieu souhaite, qu'on soit toujours en train de parler avec lui, échanger avec lui. Donc le moyen par lequel Dieu passe pour nous parler, l'un des moyens par lequel Dieu passe pour nous parler, ce sont des songes. Il y a des gens qui n'en font pas du tout, qui ne font pas du tout de songes. Et ça, ce n'est pas bon. Ah, moi, quand je dors, là, c'est jusqu'au matin, je ne vois rien. Par contre, il y a certains qui font des songes, mais qui oublient. Ils font des songes et ils oublient. C'est le plus souvent quand les scènes se produisent, qu'elles se rendent compte qu'elles avaient déjà vécu la situation. Que ce soit un événement heureux ou malheureux. Mais c'est de prier, demander la grâce à Dieu pour qu'on puisse retenir nos songes. Si par exemple, tes ennemis savent que le moyen par lequel Dieu te passe le plus, c'est par les songes, mais ils vont toujours faire de telle sorte que tu ne retiennes pas tes songes. Plus que quand l'ennemi vient t'attaquer, en songe, Dieu te prévient. Vous comprenez? En son, Dieu te prévient. Mais plus qu'ils ne veulent pas que tu sois averti de ce qu'ils sont en train de préparer dans ta vie, mais obligatoirement, ils vont attaquer tes songes. Donc, c'est à toi de travailler plus. On va voir un peu qu'est-ce qu'il faut faire pour que ces songes soient beaucoup fluides, pour qu'on puisse les retenir. On va donner quelques instructions au thème de ce temps. Joël chapitre 2, le verset 28. À 29, ça a été toujours le souhait de Dieu de nous parler, de communiquer avec nous. Après cela, je répandrai mon esprit sur toute chair. Vos fils et vos filles prophétiseront. Vos vieillards auront des songes et vos jeunes gens des visions. Même sur mes serviteurs et sur les servantes, dans ces jours-là, je répandrai mon esprit. Donc Dieu dit que vos filles et vos fils et vos filles prophétiseront. Vos vieillards auront des songes et vos jeunes gens des visions. Tout ça, c'est des moyens par lesquels il nous parle. Vous comprenez? C'est les moyens par lesquels il nous parle, bien-aimé de Dieu. Donc, un enfant de Dieu doit prendre sa vie de prière au sérieux. Doit prendre les moyens, les canaux par lesquels Dieu lui passe au sérieux. Beaucoup de personnes étaient sur le point de faire certaines choses qui n'étaient pas dans la vision de Dieu. Dieu leur a parlé en songe. Matthieu chapitre 1, le verset 20. Comme il pensait, voici un ange du Seigneur lui apparut en songe et dit, « Joseph, fils de David, ne crains point de prendre avec toi Marie, ta femme, car l'enfant qu'elle a conçu vient du Saint-Esprit. » Voilà que la Vierge Marie tombe enceinte sous l'action du Saint-Esprit. Joseph avait décidé de la répudier discrètement. Qu'est-ce que Dieu va faire? Dieu va parler, envoyer un ange pour lui parler en songe. Matthieu chapitre 1, verset 20. Comme il pensait, voici un ange du Seigneur lui apparut en songe. Bien-aimé, c'est clair. Et dit, voici, fils de David, ne crains point de prendre avec toi Marie, ta femme, car l'enfant qu'elle a conçu vient du Saint-Esprit. Donc Joseph était sur le point de commettre une gaffe. Mais Dieu envoie un ange, pendant que Joseph est endormi, Dieu envoie un ange lui parler en songe pour lui dire, ne crains point de prendre Marie, ta femme, chez toi. Vous comprenez, bien-aimé de Dieu. Pour dire quoi? Le songe est un moyen par lequel Dieu nous parle. Vous comprenez? Donc, il faut cultiver, chercher à développer ce côté par lequel Dieu nous parle, bien-aimé de Dieu. Joseph, en Genèse 37, que vous pouvez aller lire, en Genèse 37, Joseph a eu deux songes qu'il a expliqués. À partir de l'explication du songe de Joseph, la destinée de Joseph était cachée dans les songes qu'il avait eus. On va lire. Donc, frères et sœurs, Dieu peut te... Genèse chapitre 37, à partir du verset 1er. La destinée de quelqu'un peut être révélée à partir d'un songe. Demeura, Genèse 37, à partir du verset 1. Jacob demeura dans le pays de Canaan où avait séjourné son père. Voici la postérité d'Abraham. Bon, ce n'est pas la partie là qui nous intéresse. À partir du verset 3, Genèse 37, à partir du verset 3. Israël aima Joseph plus que ses autres fils parce qu'il avait eu dans sa vieillesse. Et il lui fit une tunique à plusieurs couleurs. Ses frères virent que leur père l'aimait plus que tous et il le prit en haine. Le verset 4, Joseph eut un songe. Et il le raconta à ses frères et il les haït encore davantage. Il leur dit, écoutez donc ce songe que j'ai eu. Nous étions à lier des gerbes au milieu des champs. Et voici ma gerbe se leva et se tint debout sur vos gerbes, l'entourait et se prosternait devant elle. Ses frères dirent, est-ce que tu régneras sur nous? Est-ce que tu nous gouverneras? Et il le haït encore davantage à cause des songes et à cause de ses paroles. Il eut encore un autre songe et il le raconta à ses frères. Il dit, j'ai eu un songe et voici. Le soleil, la lune et 11 étoiles se prosternaient devant moi. Et il le raconta à son père et à ses frères. Son père le réprimanda et lui dit, que signifie ce songe que tu as eu? Faut-il que nous venions, moi, ta mère et tes frères, nous prosterner à terre devant toi? Vous comprenez, bien-aimé de Dieu? Donc la destinée de Joseph était cachée dans les deux songes qu'il a eus. Et quand son père lui dit, moi, ta mère et tes frères, on doit se prosterner devant toi. Vous comprenez? La destinée de Joseph se trouvait dans les songes. Bien-aimé de Dieu, combien de fois Dieu t'a montré ta destinée? Combien de fois Dieu t'a prévenu de certaines choses? Et puis tu n'as pas pu réagir. Tu t'es levé. Et il y a des gens qui se glorifient de cela aujourd'hui. Mais chez moi, comment je rêve là? Comment je fais mes songes là? Ça ne ment pas. Ça se réalise. Quand je fais un rêve, je fais un songe, et puis je vois quelqu'un mourir, un membre de la famille qui va mourir, on va monter, on va descendre, la personne va mourir. Ta grâce n'est pas de voir des songes pour que les gens meurent, non. Amos le chapitre 3. Amos chapitre 3. Bien-aimé de Dieu, on dit que c'est des moyens de communication. Mais Dieu ne vient pas toi te montrer seulement que tout ce qui est mauvais. Non. On dit, prends le temps de nous avertir. Vous comprenez? Amos chapitre 3 verset 7 nous dit, car le Seigneur, l'Éternel, ne fait rien sans avoir révélé son secret à ses serviteurs, les prophètes. C'est-à-dire que dans d'autres versions, il est écrit que nul ne peut arriver à mes enfants sans que moi, l'Éternel, Dieu, je les prévienne. Dieu nous prévient de certaines situations. Mais c'est parce que frères et sœurs ne prêtent pas attention. Ah, ben, chez moi, il n'y rêve pas. Oh. Et moi, c'est quand ça se produit là que je me rappelle. Mais Dieu est passé par des songes pour avertir des gens. Vous comprenez? Pour parler à des gens. Mais toi, tu fais comment? Voici un autre verset biblique que vous pouvez méditer. Genèse chapitre 31, verset 24. Mais Dieu lui apparut la nuit en songe à Laban, l'araméen, et lui dit, garde-toi de parler à Jacob, ni en bien, ni en mal. Donc Laban, Jacob était allé chez son beau-père Laban, lorsqu'il a dérobé l'héritage, le droit d'aînesse à son frère, et son père lui a accordé la bénédiction. Et il est chez son beau-père. Dieu vient dire à son beau-père Laban, en songe, Dieu vient dire à Laban, garde-toi de parler mal de Jacob. Vous comprenez? Donc, frères et sœurs, vous pouvez lire Genèse chapitre 28, le verset 12 à 15 aussi, où Dieu parle encore à Jacob, qui est couché. Jacob, et Dieu lui parle en songe, il lui dit que sa postérité sera bénie. Vous comprenez? Donc, frères et sœurs, prenons nos songes au sérieux. Vous pouvez lire Juges chapitre 7. À partir d'un songe, je lis Juges chapitre 7, le verset 13. Juges chapitre 7, le verset 13. Gédéon arriva et voici un homme racontant à son camarade un songe. Il dit, j'ai eu un songe et voici, un gâteau de pain d'orge roulait dans le camp de Madian. Et il est venu heurter jusqu'à la tente et elle est tombée. Il l'a retournée sans dessus, dessous. Et elle a été renversée. Quand Gédéon a entendu ce songe, il est retourné dans le camp d'Israël pour dire, les gars, Dieu nous a donné la victoire. Parce que Dieu a prévenu même des gens pour dire que, voilà, je vous donne la victoire. Donc à partir d'un songe, frères et sœurs, Dieu peut révéler. Vous comprenez? Le verset 15 nous dit, même Juges chapitre 7, le verset 15 nous dit, lorsque Gédéon entendu le récit du songe et son explication, il se prosterna, revint au camp d'Israël et dit, « Levez-vous, car l'Éternel a livré entre nos mains le camp de Madian. » Un songe qu'on a raconté, l'explication ensuite, Gédéon conclut automatiquement qu'ils auront la victoire. Vous comprenez? C'est un songe, un message que Dieu est venu donner. Donc, frères et sœurs, prenons nos songes au sérieux. Vous comprenez? Prenons le songe au sérieux. Amen, amen. Alors, bien-aimés de Dieu, on va marquer cette pause et revenir pour terminer notre exhortation, entretien de ce jour.

Amen, amen, bien-aimé de Dieu, vous êtes sur la 104.8 FM depuis le diocèse de Yamoussoukro. Vous êtes à votre émission En eau profonde tout le lundi, 9h-10h, et vous avez votre serviteur, le modérateur Owe Jean-Claude de la Fraternité Notre-Dame de la Délivrance. Alors, bien-aimé, nous parlons des songes aujourd'hui. Songe en tant que moyen par lequel Dieu passe pour nous parler. Alors, il faut prendre les songes au sérieux. Un autre verset où la vie de Marie, de la Vierge Marie et de Jésus était menacée. Pourquoi? Parce que Hérode voulait les exterminer. Matthieu chapitre 2, le verset 12. Puis, divinement averti en songe de ne pas retourner vers Hérode, ils regagnaient le pays par un autre chemin. Vous comprenez? Les rois mages vont rendre visite à Jésus, lui offrir des présents. Mais les mages, les rois mages, étaient couchés. Et en songe, Dieu vient leur dire, ne retournez pas vers Hérode. Vous comprenez? Matthieu chapitre 2, le verset 12. Puis, divinement averti en songe de ne pas retourner vers Hérode, ils regagnaient le pays par un autre chemin. Vous comprenez, bien-aimé de Dieu? Hérode décide de faire du mal à Jésus parce qu'il a appris que le roi des Juifs est né. Il dit au roi mage, si vous finissez de visiter le roi des Juifs, venez m'avertir pour que moi aussi j'aille l'adorer. Dieu vient leur dire, ne retournez pas. Si vous retournez, s'il arrive, c'est pour tuer l'enfant. Donc, bien-aimé, divinement averti. Dieu les prévient. La suite nous dit quoi? Matthieu 2, verset 13 nous dit, lorsqu'il fut parti, voici, un ange du Seigneur apparut en songe à Joseph et lui dit, lève-toi, prends le petit enfant et sa mère, fuis en Égypte et restez-y jusqu'à ce que je te parle, car Hérode cherchera le petit enfant pour le faire périr. La vie de Jésus était en danger. Dieu va envoyer un ange en songe. Pendant que Joseph dormait, l'ange va venir lui dire, lève-toi, prends l'enfant et sa mère, fuis en Égypte jusqu'à ce que je vous fasse signe. Vous comprenez? Donc, bien-aimé de Dieu, comment tu prends ta vie de prière? Comment est-ce que tu prends ta vie de prière, bien-aimé de Dieu? Alors, je veux exhorter un enfant de Dieu à prendre sa vie de prière au sérieux. Et ce canal de communication entre nous et Dieu, je ne dis pas que faut se fier à tous les songes. Vous comprenez? Je ne vous demande pas de vous fier qu'aux songes. Je dis que c'est un moyen de communication. Il y a plusieurs manières dont Dieu nous parle. Ce n'est pas en songe seulement que Dieu parle. Donc, si toi, tu n'as pas cette grâce-là, ne force pas, ne va pas inventer des choses. Non, tu comprends. Mais si c'est régulièrement tes songes se réalisent, tu fais des songes sur quelqu'un et puis tu constates que la chose se réalise, il faut prendre ce canal de communication-là au sérieux. Vous comprenez? Avoir des songes ne veut pas dire que tu es le plus grand prieur. Non. Mais je dis que c'est un moyen de communication. Tous ceux qui sont sur la terre font des songes. Vous comprenez? Nabucodonosor a eu un songe en Daniel. Daniel chapitre 2. Nabucodonosor a eu des songes. Pharaon a eu des songes en Genèse. Où Joseph était en prison, Genèse 40 je crois. Où Joseph était en prison, 40 ou Genèse 40 ou 41. Joseph était en prison. Ils sont allés le chercher. Il est venu interpréter le songe du Pharaon. Pharaon ne priait pas le Dieu d'Abraham, d'Isaac et de Jacob. Mais Dieu est passé en songe pour l'avertir, pour lui dire, voilà ce qui va arriver. Nabucodonosor, dans le livre de Daniel, il a fait un songe qu'il avait oublié. Personne ne pouvait se rappeler du songe, à plus forte raison donner l'interprétation. C'est comme ça qu'on fit venir Daniel, qui va prier, qui va jeûner, et Dieu va lui donner l'explication. Ceux-là n'étaient pas des chrétiens, vous comprenez? Ils n'étaient pas des chrétiens, mais Dieu leur a parlé à travers des songes. Donc, qu'est-ce que je veux dire? Nous qui sommes enfants de Dieu, c'est de prendre notre vie de prière au sérieux. Plus tu es dans l'intimité avec Dieu, plus ce canal-là est beaucoup développé. Vous comprenez? Alors, Ésaïe chapitre 29, le verset 11. Ésaïe 29, verset 11 dit, « Toute la révélation est pour vous comme les mots d'un livre cacheté. » Que l'on donne à un homme qui sait lire, en disant, lis donc cela, et qui répond, je ne le puis, car il est cacheté. Et toute révélation est pour nous comme un mot, comme les mots d'un livre cacheté.
Donc, bien-aimé de Dieu, c'est à nous d'avoir ces révélations-là. Mais ça se travaille. Si Dieu l'a utilisé, Hébreux 13, verset 8 nous dit, Jésus est le même hier, aujourd'hui, éternellement. S'il est passé par là pour parler à Joseph, il est passé par là pour révéler la destinée de certaines personnes, bien-aimé de Dieu, il peut nous parler par ce canal-là aussi. Il continue d'utiliser ces mêmes canaux-là pour nous parler. Vous comprenez? Abraham va quelque part et fait passer sa femme, Sarah, pour sa sœur, parce qu'il avait peur. Et le roi Abimélec était sur le point d'arracher la femme d'Abraham. Regardez ce que Dieu va dire. Genèse chapitre 20, le verset 3. Alors Dieu apparut en songe à Abimélec pendant la nuit et lui dit, « Voici, tu vas mourir à cause de la femme que tu as enlevée, car elle a un mari. » Quelqu'un qui ne priait pas le même Dieu qu'Abraham. Mais pour préserver Abraham, Dieu lui dit, « Voici, il dit à Abimélec, toi, la femme que tu as pris là, tu as arrachée à son mari, la cause d'elle là, tu vas mourir. Si tu es malin, il faut le laisser. » Le matin, il s'est levé, il a appelé Abraham, « Mais Dieu, qu'est-ce que tu m'as fait là? Tu ne m'as pas dit que c'est ta sœur ?» Vous comprenez? Donc, frères et sœurs, Dieu utilise toujours ce moyen-là pour nous parler encore. Il utilise toujours ce moyen-là. Genèse 41, comme je l'ai dit pour Joseph, où Pharaon a eu un songe, Genèse 41, verset 1 à 4, vous pouvez aller lire. Au bout de 2 ans, Pharaon eut un songe. Voici, il se tenait près du fleuve. Et puis, vous allez voir la suite, où il y avait les vaches, les belles vaches, après les vaches maigres, tout et tout. Mais on dit Pharaon eut un songe. Au bout de 2 ans, Pharaon eut un songe. Pharaon n'était pas chrétien. Il ne priait pas le Dieu d'Abraham. Mais il a eu songe. Avoir songe ne veut pas dire que tu es le plus grand prieur, non. Mais tu peux, à la lumière de la parole de Dieu, en lisant la parole de Dieu, cette grâce-là peut se développer et puis tu vas grandir dedans. Vous comprenez? Une autre chose aussi est d'avoir des songes, mais il faut savoir les interpréter. Et puis, il faut savoir mettre en application ce que Dieu dit. Je vais laisser la Bible maintenant et puis donner quelques consignes. Un songe est interprété en fonction de celui qui a fait le songe. L'explication d'un songe n'est pas universelle. C'est-à-dire que on vient, on te dit, un songe, quand tu manges un songe, c'est que tu es un sorcier. Non. Et ça, on a tellement mis ça dans la tête des gens qu'aujourd'hui, quand quelqu'un est en train de manger, quelqu'un fait un songe où il a mangé, oh, ça c'est la sorcellerie pure. Vous comprenez? Quand quelqu'un fait un songe, il est en contact avec de l'eau, oh, c'est que ça là. Il y a des liens d'esprit, il y a l'esprit des eaux dans ta vie. Ce n'est pas forcément la même chose. Vous comprenez? Ce n'est pas forcément la même chose. Quand vous allez lire Genèse 41, verset 1 à 4, vous allez voir que il y a eu affaire de fleuve dedans. Vous comprenez? Cette autre vache l'aide à voix et maigre de chair montait derrière elle hors du fleuve. Vous comprenez? Et s'éteint à leur côté sur le bord du fleuve. Ça ne veut pas dire qu'il y avait, comment on appelle ça? Dans l'explication que Joseph a donnée, il n'y avait même pas fait d'esprit des eaux dedans. Vous comprenez? L'eau, c'est tout ce qui donne la vie. C'est tout ce qui fait fleurir, tout ce qui fait pousser, tout ce qui donne la vie. Donc, c'était cette année d'abondance et cette autre année de famine. Vous comprenez? Donc, un songe peut être expliqué en fonction de la vie de prière de la personne, en fonction de l'intimité que Dieu a avec la personne. Donc, quand quelqu'un mange un songe, c'est que la personne pratique la sorcellerie. C'est pas vrai. Vous comprenez? Quand quelqu'un est en train de se laver en songe, ça veut pas dire que la personne a des esprits des eaux. Quand quelqu'un a des rapports sexuels intimes dans ses songes, ça ne veut pas dire que la personne a un esprit de nuit forcément dans sa vie. Vous comprenez? Alors, frères et sœurs, c'est un canal très puissant de communication. On est tellement distrait, on est tellement occupé que par moment, quand on dort, on est tellement fatigué dans la journée que c'est quand on dort que Dieu vient nous parler. Vous comprenez? On est tellement occupé par les choses de ce monde que souvent, Dieu préfère qu'on soit couché, quand on est bien calme, c'est là qu'il vient nous parler. Alors, frères et sœurs, ce que je peux vous dire est que il faut que tes songes soient sanctifiés, soient purifiés. Il faut lire la parole de Dieu. Il faut lire beaucoup la parole de Dieu. Le psaume 119,
Le psaume 119 nous fait de grandes révélations. Il y a de très grandes révélations dans ce psaume. Le psaume 119, versets 104 à 105. « Par tes paroles, je deviens intelligent. Aussi, je hais toutes les voies de mensonge. Ta parole est une lampe à mes pieds et une lumière sur mon sentier. » Vous comprenez? Le psalmiste dit que la parole de Dieu donne de l'intelligence. Et la parole est une lampe à ses pieds et une lumière sous son sentier. Donc ça veut dire que la parole de Dieu éclaire. Le même psaume 119, le verset 98 à 100. « Tes commandements me rendent plus sage que mes ennemis, car je les ai toujours avec moi. Je suis plus instruit que tous mes maîtres, car tes préceptes sont l'objet de ma méditation. J'ai plus d'intelligence que les vieillards, car j'observe tes commandements. » Donc, pour que cette grâce-là soit purifié, il faut quotidiennement lire la parole de Dieu. Et pour pouvoir interpréter les songes aussi bien-aimés de Dieu, il faut lire la Bible. Pour pouvoir décoder certains messages à partir des songes, il faut être éclairé par la parole de Dieu. Amen, amen. Pour ceux qui font des songes et qui les oublient, ce que je vous conseille, c'est de lire le psaume 103. La nuit, vous voulez vous coucher. Avant de vous coucher, tu as l'habitude de faire des songes. Mais quand tu te lèves le matin, tu as oublié. Tu as oublié que tu as eu des songes. Et c'est après, quand l'événement, les choses se produisent, les événements se produisent que tu te rappelles. Avant de dormir, tu lis le psaume 103. Tu mets la main sur ta tête quand tu as fini de lire le psaume 103. Et puis tu te parles à toi-même, comme si tu parlais à quelqu'un qui est en face de toi. Je m'appelle Jean-Claude. Jean-Claude, je t'ordonne de retenir tout ce que tu vas avoir comme songe. Tout ce que Dieu va te dire dans les songes à partir d'aujourd'hui. Jean-Claude, je te commande de retenir tout cela. Vous comprenez? Donc, tu fais la prière, tu reprends le sang de Jésus sur toi, purifie tes sangs de révélation. Tu vas voir que ce que tu vas te dire, là, la manière dont tu vas parler, ça est dans le psaume 103 quand vous allez lire. Mon âme, bénis l'Éternel, n'oublie aucun de ses bienfaits. Le psalmiste est en train de se parler comme s'il parlait à quelqu'un qui était en face de lui. Vous comprenez? Donc, tu lis le psaume 103. Et puis, tu demandes à Dieu de te restaurer. Pour ceux qui le peuvent aussi, vous pouvez lire le psaume 119. Il est long, c'est au moins 30 minutes. Lui, ça lui fait 176 versets. Vous comprenez? Je vous conseille de le faire à genoux pour ceux qui peuvent. Avant de dormir, tu te mets à genoux au chevet du lit, tu ne te couches pas, tu ne t'assois pas. Sinon, tu vas dormir avant de finir. Tu te mets à genoux et puis tu lis. Pour ceux qui ont des problèmes de genoux, vous pouvez le lire pendant que vous êtes en train de marcher à petits pas dans la chambre. Vous lisez le psaume 119, vous allez voir que, faites-le régulièrement, hein. Vous allez voir que certaines choses vont commencer à s'améliorer. Il y a des gens aussi à qui Dieu parle en songe, mais à travers plusieurs images. Ça peut être des couleurs, ça peut être partie de certains fruits et autres. Donc demandez la grâce à Dieu pour que, c'est une grâce, ça se demande. Vous pouvez aller aussi lire Daniel, le chapitre 2. Daniel, chapitre 2, je vais vous prendre le passage rapidement. Daniel chapitre 2, le verset 20 à 22. Daniel chapitre 2, le verset 20 à 23. Daniel chapitre 2, verset 20 à 23. Daniel prit la parole et dit, « Béni soit le nom de Dieu, d'éternité en éternité, à lui appartient la sagesse et la force. C'est lui qui change les temps et les circonstances, qui renverse et qui établit les rois, qui donne la sagesse aux sages et la science à ceux qui ont de l'intelligence. Il révèle ce qui est profond et caché. Il connaît ce qui est dans les ténèbres et la lumière demeure avec lui. Dieu de nos pères, je te glorifie et je te loue de ce que tu m'as donné la sagesse et la force et de ce que tu m'as fait connaître ce que nous t'avons demandé, de ce que tu nous as révélé le secret du roi. » Donc, Daniel avait cette grâce-là d'interpréter les songes. Donc, cette prière-là, ce passage-là, Daniel chapitre 2, le verset 20 à 23, tu peux le lire régulièrement afin que Dieu aussi, cette grâce, cette intelligence d'interpréter les Écritures, les songes, que Dieu t'accorde la même chose. Alors, bien-aimé de Dieu, j'ai été très ravi de passer ce temps avec vous, que Dieu pose sa main sur nous et que le Saint-Esprit vienne nous éclairer davantage avec plus de discernement
et que son esprit de discernement nous habite et nous donne de pouvoir avoir des songes pour la plus grande gloire de son nom. Amen. Alors, bien-aimés de Dieu, nous avons prié que Dieu nous bénisse au nom du Père et du Fils et du Saint-Esprit. Amen. Shalom, shalom.

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0: Pour votre salut, il est 10h.

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3: Alexis Marie Namke. Regardons les saints, mais ne nous attardons pas dans leur contemplation. Contemplons

ont avec eux celui dont la contemplation a rempli leur vie. Profitons de leurs exemples, mais sans nous y attarder longtemps, ni prendre pour modèle complet tel ou tel saint, et en prenant dans chacun ce qui nous semble plus conforme aux paroles et aux exemples de notre Seigneur Jésus. Notre seul et véritable modèle, en nous servant ainsi de leurs leçons, non pour les imiter, eux, mais pour mieux imiter Jésus. Auditeurs, auditrices de Radio Maria Côte d'Ivoire, bonsoir. Alexis-Marie Nyamke à ses microphones vous entretient aujourd'hui dans cette émission « Les grandes figures de l'Église ». Oui, frères et sœurs, aujourd'hui, nous allons parler de la sainteté. Oui, il est question de la sainteté. En parlant des grandes figures de l'Église, nous parlons de ceux-là même qui nous ont précédés et qui ont suivi le Christ avec leurs faiblesses, avec leurs limites et leurs fragilités, et qui aujourd'hui sont considérés comme des modèles de référence. Mais comme je le disais tout à l'heure, le modèle de référence par excellence, c'est Jésus-Christ lui-même. Parce que c'est Jésus-Christ que ses frères et sœurs, lui, ont contemplé, c'est Jésus-Christ que ses frères et sœurs ont suivi. C'est à travers lui que ses frères et sœurs ont façonné leur vie.

Auditeurs, auditrices de la 104.8 FM, sachant que l'aventure chrétienne n'est pas une randonnée solitaire où chacun serait seul face au Dieu mystérieux. Déjà, la route est balisée par ceux que nous nommons les saints et qui continuent à nous accompagner dans la grande caravane de l'Église. Cette émission voudrait offrir quelques belles pages de sainteté aux chrétiens, aux éditeurs et auditrices de la 104.8 FM qui désirent se risquer plus avant. Nul doute que de la rencontre de ces pionniers ne naisse le désir de poursuivre le voyage. La foi, à certains jours, peut nous paraître austère et trop exigeante. Mais lorsqu'on découvre des hommes et des femmes qui l'ont prise au sérieux, on est séduit et notre pas se fait plus léger. Oui, frères et sœurs, auditeurs, auditrices de la 104.8 FM, chaque saint nous redit un aspect de la bonne nouvelle, nous actualise une parole de Jésus. La vie de chacun des saints nous montre un aspect de l'Évangile réalisé en pratique dans une vie semblable à la nôtre par des hommes et des femmes faibles et tentés comme nous. Ce n'est pas là de la théorie, mais une mise en pratique vécue de ce à quoi le Seigneur nous appelle. C'est une illustration vivante de ce que peut faire de sa vie un être humain quand il se laisse guider par l'Évangile et par l'Esprit de Dieu, ou plutôt de ce que le Seigneur peut réaliser dans et par un homme qui se laisse entièrement prendre et mener par lui. Mettre sous nos yeux l'exemple des saints, ces grandes figures de l'Église, ces fenêtres à travers lesquelles brille la lumière de Dieu, c'est nous inviter et nous encourager, frères et sœurs, à réaliser dans le quotidien et dans le concret de notre vie notre vocation chrétienne qui est vocation à la sainteté. C'est aussi, frères et sœurs, nous inviter à reconnaître les saints d'aujourd'hui qui vivent parmi nous et que souvent nous méconnaissons. Auditeurs, auditrices de Radio Maria Côte d'Ivoire, il y a chez nous, il y a autour de nous, parmi les jeunes et parmi les moins jeunes, et même parmi les enfants, des hommes et des femmes, des garçons et des filles qui ont été saisis par le Christ, qui sont ivres du Christ et qui, avec lui, veulent transformer le monde en acceptant d'abord de se laisser transformer eux-mêmes. Il y en a, mais il n'y en a pas encore assez. Il y en a. Mais certains d'entre eux ne sont pas encore assez engagés à la suite de Jésus dans le concret de leur vie. D'autres, trop nombreux, se sentent attirés vers cet idéal, mais ils hésitent encore et ont peur de se lancer dans l'aventure de la sainteté. Le but de cette émission, les grandes figures de l'Église, oui, frères et sœurs, l'objectif que nous voulons encore atteindre à travers ce programme, c'est de susciter et encourager dans notre peuple, dans notre Église, de nombreuses vocations à la sainteté. Notre Église et notre monde en ont tellement besoin que surgissent de nouveau Saint Jean-Paul II, de nouveau Saint François, de nouveau Saint Ignace, de nouvelles Thérèse et de nouvelles Annuarites, etc.

Frères et sœurs, si vous venez de nous prendre en marche, sachez tout simplement que vous suivez votre émission « Les grandes figures de l'Église ». Il faut savoir que vers la fin du Moyen-Âge circulait un livre, « La légende dorée », qui racontait la vie des grands saints de l'Église. Tandis qu'il était en convalescence à Loyola après sa blessure au siège de Pampelune en 1521, un certain Inigo tomba sur ce livre et le lut parce qu'il n'en trouvait pas d'autre. Ces pages ainsi que celles de la vie de Jésus-Christ de Ludolf le Chartreux suscitèrent la conversion de celui qui devait devenir un des grands apôtres de l'aube des temps modernes. Il fut touché en plein cœur par les exploits de ces hommes et il en vint à se demander « Et si je faisais ce que fit Saint François et ce que fit Saint Dominique ?» Saint Dominique a fait ceci, donc je dois le faire. Saint François a fait cela, donc je dois le faire. Il leur emboîta le pas et vint grossir à son tour le torrent de sainteté qui irrigue le monde depuis le Christ. L'Église ne serait pas ce qu'elle est si Inigo, c'est-à-dire Ignace de Loyola, ne s'était pas converti. Ce sont les saints, frères et sœurs bien-aimés, ce sont les saints qui façonnent le visage de l'Église. Le témoignage des saints provoque notre adhésion. Il faut avoir le cœur dur pour rester insensible. Leurs faits et gestes, leurs paroles viennent rejoindre une zone secrète en nous, là où il y a un désir que nous n'osons écouter, là où sommeille une soif insatiable, la soif de Dieu. À leur rencontre, nous découvrons une patrie nouvelle, d'abord ignorée de nous, mais qui pourtant est vraiment la nôtre et qui sollicite le meilleur de nous-mêmes. Frères et sœurs, en écoutant cette émission, les grandes figures de l'Église, oui, vous vous trouverez à la fois déconcerté et ravi. Oui, ravi par la vie de ces grands saints, la vie de ces personnages qui ont fait de leur vie des chercheurs de Dieu. Vous serez déconcerté parce que ces personnages sont tellement différents de ce à quoi nous sommes habitués. Dans un monde souvent aussi difficile que le nôtre, ils ont inventé une manière vraiment chrétienne de se risquer. Ravi parce que, si nous sommes sincères, ce qu'ils ont vécu rejoint nos rêves les plus profonds, nos espérances les plus dissimulées. Oui, peut-être serions-nous irrités par leur témoignage parce que nous nous sentirons remis en question, comme jugés par ce spectacle interpellant qui va nous amener à nous voir misérables. Mais si nous laissons tomber les armes de défense, si nous acceptons les remises en question et accueillons cette provocation, une joie nous envahira. Nous serons emportés vers des horizons lointains, vers des contrées nouvelles. Auditeurs, auditrices de Radio Maria Côte d'Ivoire, sachez que dans le monde d'aujourd'hui, Dieu n'est pas une évidence. L'a-t-il jamais été? Parfois, le doute nous envahit et nous nous prenons à murmurer. Tout cela est-il bien vrai? Nous agitons dans notre pauvre tête troublée des questions et des essais de réponse, des objections et des tentatives de solution. Au bout du compte, jamais nous ne trouvons une preuve satisfaisante et nous restons avec notre angoisse. Tout cela est-il vrai? C'est alors qu'il nous faut rencontrer les saints, ces grandes figures de l'Église.
Ils ne sont pas des preuves intellectuelles de l'existence de Dieu ou de la vérité du christianisme. Mais ils éveillent en nous un écho qui nous permet de démêler quelque chose d'essentiel et nous invite à prononcer un « tout cela est vrai, victorieux de nos doutes ». J'ai rencontré un saint et tout est vrai, a dit quelqu'un. Lorsqu'on est enfermé dans un cachot où tout est nuit, il suffit d'une petite fente, d'une légère ouverture pour attester le soleil. La moindre échancrure dans l'épaisse muraille nous permet de savoir que, dehors, le soleil brille. Ainsi, dans notre monde parfois lourd et opaque, la rencontre furtive d'un saint suffit pour attester Dieu. Oui, frères et sœurs bien-aimés, les saints sont ces petites brèches à travers lesquelles brille la lumière des dieux. Dieu, personne ne l'a jamais vu. Personne ne peut le voir. Il est tellement autre que l'homme, tellement lumineux que nos yeux faits pour l'obscurité ne pourraient le fixer sans en être éblouis. Nous sommes comme ces oiseaux de nuit, incapables de regarder en face le soleil. Dans l'obscurité de la foi, cependant, nous pouvons voir les saints, les grandes figures de l'Église. Cette cour céleste, tel un halo lumineux, rend le mystère de Dieu plus beau. Non pas plus beau en soi, comme s'il y avait moyen d'embellir Dieu, mais plus beau à nos yeux terrestres. L'assemblée des saints donne comme une visibilité à Dieu. Elle nous permet de l'approcher un peu. Nous ne le verrons pas lui-même, bien sûr, mais nous verrons ce qu'il peut réaliser dans un cœur humain qui se laisse faire. Notre nuit est illuminée par les saints qui rendent magnifique le ciel parfois noir de notre foi. Et à leur lumière, nous voyons la lumière. C'est en effet la lumière divine que les saints nous rendent visible et humaine. Ils sont un peu face au soleil des dieux, comme la lune que chantait le poète Claudel. « Je te louerai, ô lune, parce que tu es là rayonnante. Ô toi qui par la nuit témoignes du soleil que tu vois. »

Frères et sœurs bien-aimés, auditeurs, auditrices de Radio Maria Côte d'Ivoire, oui, les saints sont bien de ce monde, il faut le savoir. Ils ont vécu leur époque à fond et pourtant, ils donnent l'impression d'être également d'un autre monde. Ils sont citoyens du ciel. Ils vivent parmi nous, mais leur regard est déjà tendu vers un ailleurs. Ils savent, eux, qu'ils n'ont pas ici-bas de cité permanente, comme le dit la lettre aux Hébreux. Hébreux chapitre 13, les versets 14. Le chrétien en ce monde, écrivait Jean Sullivan, est en exil, passager, voyageur. Présent et absent déjà sur l'autre rive. C'est pourquoi toute terre étrangère lui est une patrie, toute patrie une terre étrangère. Il est en marche vers celle qui est à venir, déjà venue. Les saints nous aident à axer notre désir sur les cieux. Il y a une autre vie. En regard de celle-là, celle-ci est une préparation, et c'est parce qu'il y a un ciel que la terre prend toute sa valeur. Ne pas croire au ciel, c'est mépriser la terre, car tout y est mortel. Croire au ciel, c'est prendre la terre au sérieux, car c'est en elle que s'enracine la plante d'éternité. L'espérance du ciel est la seule à donner du goût pour l'œuvre terrestre qui la prépare, écrivait le cardinal de Lubac. Jean-Marc Ella, un prêtre camerounais, dit « L'attente de l'autre monde exige un monde autre. Telle est l'œuvre des saints. Rendre autre le monde si souvent le même dans sa médiocrité. » Cet attrait du ciel est au cœur de la spiritualité d'une Thérèse de Lisieux. C'est à cause de lui qu'elle a vécu à fond chaque instant de ses jours, oui, chaque instant de ses journées. Chaque seconde qui passe semble se perdre dans la nuit de l'oubli, à moins qu'elle ne soit recueillie dans la haute d'éternité. C'est de ce taux de là que l'ici-bas tire toute sa valeur. Bernadette Soubirou, celle qui a vu Marie à Lourdes, a connu ensuite une existence que l'on pourrait qualifier de misérable. La souffrance physique a miné son corps et a fait de ses dernières années un chapelet de douleurs. Mais Bernadette savait qu'elle était attendue là-bas. La Vierge ne lui avait-elle pas dit « Je ne te promets pas d'être heureuse en ce monde, mais dans l'autre. » Cette espérance lui a donné assez d'amour pour vivre intensément tout ce qui se présentait à elle. « Je ne vivrai pas un instant que je ne le passe en aimant. » Lorsqu'on va à Nevers au centre de la France, là où elle a vécu ses années de vie religieuse, frères et sœurs, on découvre son corps miraculeusement conservé depuis plus de 100 ans. Sur son visage, on peut lire la paix qu'elle goûte dans la patrie céleste. À cause de ce ciel, la terre n'est plus un absolu. C'est parce qu'il y a un au-delà qu'on peut risquer cette vie-ci. C'est parce qu'il y a une vie éternel que l'on peut accepter une mort prématurée. Frères et sœurs bien-aimés, l'important n'est donc pas d'accumuler le plus grand nombre d'années possible, mais de faire de son existence un chef-d'œuvre d'amour. Les martyrs l'ont bien compris. Faire marche arrière au moment où on les menaçait de mort, c'était ruiner toute une vie. Dans le oui qu'ils ont prononcé devant leur bourreau, tous les huit qu'ils avaient égrenés au long de leurs jours venaient confluer. En ce huit total et sans restriction, la porte de l'éternité s'ouvrait pour eux. Anuarit en a bien conscience,
lorsque, au moment de mourir, elle dit avec courage et fermeté, « Indivio niliotaka, c'est ainsi que je l'ai voulu. » Ignace d'Antioche, allant vers le lieu de son martyre, écrivait, « Je vous en supplie, n'ayez pas envers moi une bienveillance malencontreuse. Laissez-moi devenir la pâture des bêtes grâce auxquelles on peut rejoindre Dieu. » Ignace craignait en effet que ses frères chrétiens n'interviennent pour lui épargner le martyr. Il n'aurait pas pu dire son oui final et total. Les martyrs de l'Ouganda sont une illustration merveilleuse et touchante de ce défi lancé à la mort. Ils étaient prêts à mourir, ils en étaient même désireux. La seule chose qu'ils exigeaient, c'était le baptême, cette porte d'entrée dans la vie. Ils voulaient être plongés dans la mort et la résurrection du Christ. Chalouanga, au moment de mourir, dit à son bourreau, « Tu me brûles, mais c'est comme si tu me versais de l'eau pour me laver. » Oui, frères et sœurs, auditeurs, auditrices de la 104.8 FM, qu'il est mystérieux ce ciel qui a donné à de pauvres terrestres assez de courage pour quitter sans regret les sentiers de ce monde. Qu'il est séduisant ce ciel qui leur a fait aimer la terre au cœur de l'humble quotidien. L'éternité, en effet, n'est pas un opium, pour reprendre le mot de Marx, qui nous ferait supporter passivement tous les revers de l'existence et toutes les injustices. Elle est cette source d'espérance qui nous donne la force de transfigurer le moindre de nos gestes pour que la terre revête ses habits de fête. Certains imaginent le ciel comme une récompense pour toutes nos bonnes actions. Une récompense, cependant, n'a rien à voir avec l'action qu'il a méritée. Quel lien y a-t-il entre la réussite d'un examen d'anglais et la séance de cinéma par laquelle le père veut récompenser son enfant? L'effort fourni pour l'étude est couronné par une connaissance effective de l'anglais qui est bien plus qu'une récompense. Elle est un accomplissement. Ainsi, le ciel est-il l'accomplissement de la terre? Au fil des années terrestres, une fleur s'ouvre, s'épanouit et se fane. Les derniers pétales tombent. Oui, les derniers pétales tombés, elle peut devenir au soleil de Dieu un beau fruit mûr. Si l'on savait, frères et sœurs, si l'on avait coupé la fleur, jamais il n'y aurait eu de fruit. L'éternité est le fruit mûr du temps. Si nous ne vivons pas à fond ici-bas, de quoi sera-t-elle l'accomplissement? Dieu achève ce que l'homme commence. Aujourd'hui, tout est en germe. Dans le royaume, nous célébrerons la fête de la récolte.

Frères et sœurs bien-aimés, le ciel n'est pourtant pas un lieu de fuite et de repos que les saints habiteraient après leur mort. Thérèse de Lisieux, sur son lit de maladie, disait « Si mes désirs sont exaucés, mon ciel se passera sur la terre jusqu'à la fin du monde. Oui, je veux passer mon ciel à faire du bien sur la terre. C'est au ciel, disait-elle, que commencera ma mission. » Lorsqu'on voit la fécondité de sa vie après sa mort, on comprend que Dieu a exaucé son désir. En quelques années, elle qui n'avait jamais quitté son Carmel de Lisieux, elle a aidé des milliers de personnes qui la priaient d'intercéder auprès de Dieu. Son journal spirituel, qui n'est pourtant pas un chef-d'œuvre littéraire, a été diffusé à des centaines de milliers d'exemplaires. En 1923, 26 ans après sa mort, un millier de lettres de remerciement arrivaient chaque jour au Carmel de Lisieux. Bernadette Soubirou, sur son lit de mort, déclarait « Je n'oublierai personne ». Les saints veulent être nos compagnons par-dessus les frontières de la mort. Thérèse et Bernadette qui, comme l'écrit l'abbé Laurentin, représentent un même filum de sainteté, un même rameau de vie évangélique, en avaient clairement conscience. Elles n'entraient pas dans l'éternité pour se reposer, mais pour mystérieusement agir sur terre. Frères et sœurs, les saints ne sont pas les grands absents de l'Église. Au contraire, à leur contact, on ne se sent plus seul sur le chemin que l'on suit. Dans la grande caravane séculaire de l'Église, il faut s'attarder un peu auprès de ces marcheurs et recueillir leurs confidences. Ils nous aideraient à faire de nos vies un chant d'amour comme ils l'ont fait de la leur. Parfois, les lieux terrestres que les saints ont fréquentés de leur vivant nous sont encore accessibles. Ils sont devenus des endroits de pèlerinage. Tout y respire leur message et nombreux sont les chrétiens qui s'y rendent comme on va puiser à une source. Les grâces que ces intimes de Dieu avaient reçues n'étaient pas seulement pour eux, mais pour toute l'Église. À Bernadette malade, à qui l'on proposait de se rendre à Lourdes pour guérir, le romancier Frank Werfel faisait dire « La source n'est plus là pour moi ». N'était-ce pourtant pas elle qui, de ses doigts, avait gratté le sol pour que jaillisse l'eau miraculeuse? Dans les abbayes et les monastères, les moines et les moniales consacrent beaucoup de temps à la lectio divina, c'est-à-dire à la lecture de la Bible et des pères de l'Église, ces premiers grands orateurs et écrivains de l'ère chrétienne. La prière, frères et sœurs, est importante et irremplaçable. Elle nous maintient dans la familiarité avec Dieu. Les psaumes, les recueils de belles prières, la méditation d'un texte d'écriture, tout cela peut nous y aider. Mais une lecture de vie de saint, une mission comme les grandes figures de l'Église le peut également. Elle se situe dans la ligne de la lectio divina, expression que l'on pourrait traduire par lecture priante. Une vie de saint entretient, frères et sœurs, en nous, voire réveille le désir de Dieu dont la prière est l'expression. Il peut arriver des jours où nous ne pouvons plus prier. Le silence nous devient lourd, la présence des dieux énigmatiques, les mots de l'écriture étranges. Ces jours-là, la lecture de la vie d'un saint ou à l'écoute de l'émission « Les grandes figures de l'Église » nous sera d'un grand secours. Le saint réalise sous nos yeux une vie transfigurée par la foi, l'espérance et l'amour. Le saint incarne l'idéal que l'Écriture nous propose. Le saint suscite en nous la soif de Dieu. Passer du temps en sa compagnie
n'est pas distraction, mais respiration. Notre cœur reste ainsi en éveil et nous retrouvons petit à petit le goût de la prière.

frères et sœurs bien-aimés, il faut ouvrir les yeux et écouter, être toujours à l'écoute de cette émission, les grandes figures de l'Église, pour découvrir ces hommes et ces femmes qui, comme nous, frères et sœurs, avec leurs limites et leurs fragilités, ont cherché Dieu, ont façonné leur vie aux côtés du Christ. Il y a quelques années, la revue américaine Time écrivait « Messager d'amour et d'espérance, les saints vivent parmi nous, comme des fenêtres à travers lesquelles brille la lumière de Dieu. Parce que leurs actes sont des actions que même un monde sans foi peut reconnaître comme bonnes. Oui, il y a parmi nous des saints véritables qui sont une invitation à la conversion. » Au San Salvador, en Amérique centrale, c'est la mort violente du père Rutilio Grant, prêtre donné aux pauvres de son temps et tué par les hommes de main du gouvernement, qui a suscité la conversion de son évêque, Monseigneur Romero, qui, quelques années plus tard, mourra à son tour martyr. Il n'y a qu'une tristesse, frères et sœurs, disait le philosophe Léon Blois, c'est de n'être pas saint. Prendre au sérieux notre vie chrétienne, c'est devenir un saint. De même que celui qui vous a appelé est saint, vous aussi devenez saint. Nous dit la première épître de Pierre au chapitre 1er, les versets 15. La sainteté est une invitation adressée à chaque baptisé. Elle est une aventure, il est vrai. Elle est même, disait le romancier Bernanos, la seule aventure. En lisant la vie des saints ou en écoutant cette émission « Les grandes figures de l'Église », entendrons-nous, frères et sœurs, l'appel à la sainteté? Écrirons-nous, frères et sœurs, avec notre vie, une nouvelle page qui, un jour, pourra s'ajouter à celle-ci? Être saint ne consiste pas à recopier les pages qui ont été déjà écrites. Il n'existe pas un modèle tout fait. Chacun a sa route et c'est maintenant en la suivant, parfois de manière solitaire, que nous pourrons égaler ceux qui ont suivi la leur. Saint Ignace a commencé en voulant imiter François, Dominique, et il s'est retrouvé au bord du suicide. Il a finalement compris que Dieu seul pouvait lui dessiner le chemin et il a pu ainsi ouvrir une nouvelle voie pour l'Église de son temps. Contre vents et marées, il a maintenu le cap que lui soufflait l'Esprit. Soyons en effet, frères et sœurs, prudents. Saint Jean de la Croix avait ce sage conseil. N'imitez pas les saints. Le diable vous ferait copier leurs défauts. C'est vrai, les saints ont parfois exagéré parce qu'ils voulaient être exagérément saints. Ils passent les bornes d'autant plus aisément qu'ils ne les voient pas. À vouloir les imiter, on risquerait de prendre seulement leurs excès qui, tout en ayant quelque chose de très beau, ne devait pas devenir une norme. Il ne s'agit cependant pas d'entrer dans l'anonymat d'une vie fade, de se confondre en dévotion pieuse ou de devenir des bénis oui. Chacun est invité à être audacieusement lui-même, à vivre à fond et dangereusement, à laisser sa personnalité profonde être façonnée par Dieu. Lui seul connaît le nom secret gravé sur le caillou blanc que nous porterons pour l'éternité. La sainteté, frères et sœurs, est un don à accueillir chaque jour avec un cœur ouvert et priant. Ce n'est pas une conquête volontariste. En régime chrétien, il n'est pas question de conquête. Croire, c'est ouvrir les mains pour recevoir. Être saint, c'est peut-être tout simplement, comme le disait Thérèse de Lisieux, se présenter à Dieu les mains vides, mais avec une infinie confiance
et un amour fou.

0: frères et sœurs bien-aimés, auditeurs, auditrices de la 104.8 FM, notre émission de ce jour tire à sa fin. Mais avant de nous quitter, sachez tout simplement que les grandes figures de l'Église voudraient lancer un appel. Oui, lancer un double appel, appel à reconnaître les saints d'aujourd'hui qui vivent parmi nous, appel à devenir soi-même un saint. Le monde a besoin du saint qui est du génie, comme une ville où il y a la peste a besoin de médecins. Ce sont les saints, frères et sœurs bien-aimés, qui façonnent l'Église. L'Église africaine de demain aura le visage que les saints d'aujourd'hui lui donneront. L'Afrique demande des saints. Toi qui écoutes cette émission, le seras-tu? À ce microphone, Alexis Marie Nyamke vous a servi. Si vous nous avez suivis tout au long de cette émission, il a été question des grandes figures de l'Église. Aujourd'hui, nous avons parlé de sainteté en général. Comment accéder à la sainteté? Comment façonner notre vie pour que demain, l'Église aussi nous célèbre? Parce que d'ores et déjà, chaque baptisé a vocation à la sainteté. La vocation de tout baptisé, c'est d'aspirer à la sainteté. Et notre vie de chaque jour doit axer sur ces modèles de référence qui nous ont précédés et que nous appelons les grandes figures de l'Église.
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0: Pour votre salut, il est 11h.
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3: Frères et sœurs, nous nous retrouvons encore pour suivre cette émission dédiée à la liturgie pastorale. Bienvenue donc, amis auditeurs, chers frères, amis de Radio Maria Côte d'Ivoire émettant depuis le diocèse de Yamoussoukro. Dans la précédente émission, nous avons, après avoir montré le rite des fiançailles, qui était en sorte la conclusion des émissions concernant la célébration et le fondement des fiançailles dans l'Église, nous avons entamé le grand discours

du cardinal Marc Ouellet, qui est le primat de l'Église du Canada. Discours prononcé le 14 janvier 2009 lors de la 4e rencontre mondiale des familles. Nous avons donc donné une première partie de son discours et nous allons entamer donc la deuxième partie, comme je l'avais dit, intitulée sous le thème de ce qui commence par l'unité, la stabilité, la fécondité au sein de la famille. Bienvenue donc à votre émission préférée et encore une fois merci pour tout ce que vous faites et pour les encouragements que vous m'apportez par rapport à cette émission. Vous savez que en réagissant ainsi, vous me donnez aussi la force de poursuivre et de voir un peu quelles sont vos attentes, quels sont vos besoins. Et je répète, s'il y a des sujets qui concernent la liturgie et la pastorale, la liturgie pastorale, que vous voudriez bien approfondir, vous pouvez toujours appeler Radio Maria Côte d'Ivoire pour laisser votre besoin. Je dirais que quand nous parlons de liturgie pastorale, c'est différent de la pastorale en tant que telle et de la liturgie rubriciste. Ici, nous sommes dans le domaine de la liturgie pastorale, c'est-à-dire que la liturgie pastorale répond à la question du pourquoi de la liturgie. Le pourquoi de la liturgie qui doit prendre en compte les aspects pastoraux dans les célébrations liturgiques. Alors donc, nous comprenons que nous ne pouvons pas dissocier la célébration du culte de ce qui touche notre vie humaine, notre vie quotidienne, d'où la pastorale, donc la liturgie pastorale. Et c'est pourquoi nous allons d'abord sur le plan, je dirais, humain, en voyant un peu ce que la société vit par rapport à sa foi, pour essayer de donner des pistes de solutions. Pour cette deuxième partie, donc, nous allons poursuivre d'abord, dans un premier temps, le discours du cardinal, et puis après nous entamerons une première partie également sur le mariage proprement dit. Pour le moment, nous allons demander à la cabine technique de nous proposer un chant, le temps de bien nous installer pour pouvoir bien suivre cette émission.

0: Comme je le disais dans cette autre partie, le cardinal aborde le thème de l'unité, de la stabilité et de la fécondité au sein de la famille. Il nous dit que le pacte d'alliance qui établit entre les époux une communauté de vie et d'amour, cela il a tiré décret conciliaire Gaudium et Spes, numéro 48, dit que ce pacte d'alliance repose sur un ordre de choses divinement instituées. Il assure ainsi à la société son premier fondement, le premier fondement de la société, qui est, bien entendu, la famille. D'où l'exigence d'unité, l'exigence de la stabilité et l'exigence de la fécondité qui définit la nature même de l'amour conjugal dans le plan de Dieu, le plan d'amour béni de Dieu. Quand nous voyons le Nouveau Testament, cette doctrine acquiert une force et une beauté encore plus grande. Eh bien, Jésus exhorte ses disciples à la perfection de l'amour dont le modèle suprême est l'amour trinitaire, l'amour entre le Père, entre le Fils, entre l'Esprit Saint. Et c'est le Christ qui dit, voyez, soyez parfaits comme votre Père céleste est parfait. Vous donc, soyez parfaits comme votre Père céleste est parfait. L'amour conjugal et familial, dit le cardinal, participe au modèle suprême de son unité et sa fécondité qui l'assimile à l'amour paternel, filial et fraternel des personnes divines. Cette participation jette une nouvelle lumière sur la vocation des époux d'être un sacrement de l'amour du Christ et pour l'Église qui est l'épouse, qui est du Christ qui est époux pour son Église qui est l'épouse. Ce qui veut dire en définitive un sacrement de l'amour trinitaire pour le monde entier. Ça veut dire que dans l'amour conjugal, c'est l'image de l'amour trinitaire qui est vécu. L'amour parfait qui existe entre le Père, le Fils et l'Esprit Saint, c'est ce qui doit transcender toute la vie conjugale. Alors, que nous dit l'encyclique Humanae Vitae? Le message central donc de l'encyclique Humanae Vitae n'est autre que l'affirmation qui stipule que chaque acte conjugal doit rester ouvert à la transmission de la vie. Cette affirmation s'appuie sur la connexion inséparable voulue par Dieu entre les deux significations de l'acte conjugal, c'est-à-dire la signification unitive et la signification procréative. C'est-à-dire cet amour qui unit deux personnes et cet amour qui les unit et qui fait qu'ils procréent. Alors, le cardinal ajoute, en sauvegardant ces deux aspects essentiels, unitif et procréatif, l'acte conjugal conserve intégralement le sens d'un amour mutuel vrai et son ordination à la très haute vocation de l'homme, à la paternité. Proposer une telle doctrine signifie maintenir tout d'abord la signification sacrée de la transmission de la vie comme un acte de coopération avec Dieu. Le premier point. Proposer également cette doctrine signifie maintenir le lien entre l'amour vrai et l'ouverture réelle au don de la vie. Et en troisième position, cela signifie déclarer immoraux les moyens contraceptifs qui excluent l'ouverture à la vie et donc la communion avec Dieu, puisque les conjoints ne sont pas les arbitres des sources de vie humaine, mais plutôt des ministres du dessein établi par le Créateur. Ils ne sont pas des conjoints unis ensemble pour être arbitres, pour juger s'il faut faire ou s'il ne faut pas faire. Mais ils sont des ministres, c'est-à-dire des personnes mandatées pour vivre le dessein établi par le Créateur. Alors donc, la mentalité contraceptive devient donc néfaste pour le monde. La mentalité contraceptive, dit le cardinal, a obtenu jusqu'à maintenant l'adhésion de la majorité grâce à l'appui des médias de communication, mais ses effets déshumanisants deviennent de plus en plus visibles. On le comprend. Cela est exigé. Alors, la méthode contraceptive, il y a des conséquences. La procréation devient donc reproduction d'un individu de l'espèce. Elle peut désormais être réalisée sans amour ni sexe au moyen de la technique d'insémination artificielle ou même par celle de cette formule aberrante de la clonation. L'Église joue son rôle de gardienne de la vérité de l'homme quant à la lumière de la révélation et de la loi naturelle. L'Église, donc, dénonce l'usage arbitraire et immoral des techniques au détriment de sa dignité personnelle et du caractère sacré de la vie. On ne joue pas avec la vie. Il faut reconnaître, poursuit le cardinal, toutefois, que cet enseignement cohérent et réitéré a été, somme toute, peu reçu et il est souvent ignoré et déformé. Souvent, chacun tire le drap vers lui pour essayer de justifier cela. Les jeunes générations, pourtant ouvertes à ces vérités, se trouvent donc cruellement privées de la vérité. La pertinence du magistère de l'Église apparaît clairement dans la justesse prophétique des prédictions de l'encyclique Humanae Vitae quant au déclin des valeurs morales si on laissait libre cours à l'usage de la contraception. De fait, le rejet de la doctrine de l'Église sur la contraception a ouvert la grande porte à l'infidélité, au divorce, à l'avortement et aux unions libres, même de type homosexuel. C'est le fait même de la contraception qui a amené tout cela. Dans ce dernier cas, il ne s'agit même plus d'amour conjugal, dit le cardinal, puisqu'il manque la condition essentielle de la différence sexuelle qui exclut toute possibilité de transmission de la vie. Puisque l'homosexualité exclut donc cette possibilité de la transmission de la vie, et donc cela va à l'encontre de ce qui constitue le socle même du mariage. Cette dérive des valeurs du mariage et de la famille s'accompagne d'un obscurcissement de la conscience morale qui affecte grandement l'éducation des nouvelles générations. Une carence grave de points de repère moraux favorise donc en effet la diffusion des théories du constructivisme et du genre qui sème la confusion dans la perception de l'identité sexuelle de l'être humain. Alors, ces courants de pensée nous disent que l'homme n'est pas une femme à partir du sexe. C'est-à-dire que une femme, même si elle a un sexe féminin, cela ne veut pas dire qu'elle est femme. On est femme que par rapport à ce que moi-même je conçois. C'est-à-dire moi qui suis homme, si dans ma tête je conçois que moi je suis femme, ça veut dire que je suis femme et donc je peux être l'épouse d'un garçon. Parce que ce n'est pas le sexe qui détermine que je suis garçon, mais c'est la pensée, le désir, le plaisir d'aller avec un homme qui fait de moi une femme, même si j'ai le sexe masculin. En réaffirmant donc le lien intime entre la personne, l'amour, le sexe et la vie, l'Église défend des valeurs morales, mais elle protège aussi la dignité de la personne humaine qui se perd sous les assauts conjugués du relativisme éthique et du nihilisme de nos sociétés sécularisées. Alors, à partir de ce que nous avons dit, la formation des vertus s'avère donc primordiale. En effet, comme dit le cardinal, l'importance de la doctrine de l'Église apparaît clairement dans le domaine de l'éducation, où on doit réapprendre que l'acquisition des vertus importe autant, sinon davantage, que le recours à des techniques. Si prodigieuse et prometteuse que soit la technique aujourd'hui, ces produits sont ambigus, car ils peuvent être utilisés à des fins qui ne concourent pas à l'épanouissement authentique de l'être humain. Si on confie à la technique des résultats qui doivent venir de la maîtrise de l'homme sur lui-même, on ouvre la porte à de nouveaux esclaves que les multiples phénomènes de dépendance illustrent de façon alarmante. Les résultats inquiétants des techniques de contraception et de reproduction fournissent des exemples suffisants pour qu'on prenne conscience de l'impasse éducative qu'elle entraîne et qu'on mette l'accent désormais sur la formation aux vertus dans l'éducation en général et dans la vie conjugale et familiale en particulier. Le cardinal poursuit en disant que, nonobstant les difficultés actuelles, la famille demeure l'héritage le plus précieux de la tradition chrétienne, la famille. C'est le véritable patrimoine de l'humanité, la première école de communion humaine et ecclésiale. C'est là qu'on trouve tous les fondements de la vertu. Il faut toutefois reconnaître qu'actuellement, la mission éducative de la famille est handicapée, faute d'appui dans la culture dominante, bien sûr, mais faute aussi d'une appropriation profonde de son idéal et de ses valeurs. Il manque encore à la pastorale de l'Église un engagement plus déterminé dans la nouvelle évangélisation des familles, mais aussi d'une nouvelle évangélisation à partir des familles qui ont rencontré le Christ. Ce qui manque donc, dit le cardinal, c'est l'engagement pastoral de l'Église à former, à évangéliser les familles, mais également qu'à partir des familles, il y ait une nouvelle évangélisation du fait même de leur adhésion au Christ, du fait même qu'ils appartiennent à l'Église. Des valeurs communes, mais encore à découvrir, ont été évoquées ici pour préciser le but de la mission éducative de la famille, qui n'est autre que la réalisation de l'Église domestique. L'Église domestique dont nous avons parlé dans l'autre émission, fondée sur l'amour conjugal, authentique, assumé par le Christ et béni par les grâces sacramentelles du mariage. La famille Église domestique évangélise. Elle forme les personnes à la communion et à l'apostolat. Quant aux valeurs de l'amour conjugal et des vertus qui lui sont connexes, elles sont à redécouvrir, car sous la pression de la culture dominante aujourd'hui, hédoniste ou relativiste, on ne reconnaît plus leur source et leur articulation morale et spirituelle. Le monde aujourd'hui, donc, dit le cardinal, avec le développement, avec la technique de procréation, tout ce qu'on découvre et tout ce que la technique fait découvrir, fait que tout ce qui était valeur a perdu son sens moral et spirituel. Alors pour conclure, le cardinal dit « Il importe de multiplier les efforts pour faire découvrir et redécouvrir les liens intrinsèques entre l'amour, la vie, la fécondité spirituelle et toutes les vertus qui garantissent la croissance et la stabilité des familles face aux forces adverses. » C'est-à-dire, la première chose, il faut que les fidèles soient conscients qu'il y a une force adverse et cette force adverse, ce n'est pas fait pour le bien de la famille. Tout ce que nous vivons aujourd'hui va à l'encontre de ce que Dieu a établi. Il faut amener donc les couples, les familles, à redécouvrir le lien qu'il y a entre l'amour et la vie, la fécondité spirituelle, et puis surtout le lien entre tout cela et toutes les vertus qui vont garantir la croissance et surtout la stabilité de la famille. Parce que ces forces-là, ils ont les moyens, ils ont l'argent pour corrompre tout le monde, ils ont l'argent pour pouvoir faire passer des messages et nous faire avaler la couleuvre sans que nous nous rendions compte du danger. Si nous ne faisons pas attention, nous allons perdre notre société, nous allons perdre les valeurs et la famille n'aura même plus de valeur. Ce que le cardinal dit, ce n'est pas seulement un phénomène qui se trouve seulement en Europe ou bien ailleurs. Hein. Ce problème est arrivé aussi chez nous. Aujourd'hui, quelle valeur nous apportons à la famille? Comment nous redécouvrons la famille à la lumière de l'Évangile, à la lumière de la parole de Dieu? Aujourd'hui, est-ce que véritablement nous nous sentons concernés par le problème même de famille? Combien de personnes, comme je le disais à l'homélie l'autre fois, sont parties au village tout dernièrement? Je crois que nous sommes plus nombreux à ne même plus mettre pied au village. Tous ceux qui sont au village sont devenus des sorciers. Nos cultures, avant même que l'Église ne vienne jusqu'à nous, nous avons quand même des vertus, nous avons une morale innée en nous. Ce que Dieu a incrusté en nous, ce sont des valeurs morales que Dieu nous a transmises, des valeurs transmises qui doivent nous pousser à prendre en compte notre propre vie et la vie familiale. Il y a des gens, la solidarité familiale, mais nous ne vivons plus. Nous avons des enfants, et aujourd'hui ces enfants-là ne savent même pas parler notre ethnie. On devrait avoir honte de tout cela. Les parents qui aujourd'hui communiquent avec leurs enfants en français. Comme si on a honte de faire apprendre nos enfants, de les éduquer, de leur faire connaître notre ethnie. Tout le monde parle français. Nous perdons même notre identité d'Africain. Je ne voudrais pas dire que le français, c'est pas bon, mais je vais dire quand même d'ailleurs, si un enfant apprend la tradition, ça peut l'aider à mieux évoluer également par rapport à ce qu'il apprend à l'école. La famille, ce n'est pas seulement la procréation, ce n'est pas seulement l'union entre l'homme et la femme, mais c'est une éducation qui englobe notre vie spirituelle, notre vie morale, notre vie sociale, et aussi qui englobe la connaissance des valeurs intrinsèques que Dieu a bien voulu établir dans nos cœurs, dans nos familles, dans nos cultures, dans notre monde. Voilà ce que nous donne le cardinal Marc Ouellet, primat de l'Église du Canada. Nous donnons l'antenne à la cabine technique. Je vous dis au revoir.
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0: Du livre des Nombres. Le Seigneur dit à Moïse : Voici comment Aaron et ses descendants béniront les fils d'Israël. Que le Seigneur te bénisse et te garde. Que le Seigneur fasse briller sur toi son visage, qu'il se penche vers toi. Que le Seigneur tourne vers toi son visage, qu'il t'apporte la paix. C'est ainsi que mon nom sera prononcé sur les fils d'Israël, et moi je les bénirai.
1: Crée en nous, Seigneur, un cœur qui écoute pour accueillir ta parole. Affermis notre esprit, que nous puissions contempler ton amour et l'annoncer à nos frères. Garde-nous dans ta paix et nous pourrons construire un monde plus juste et fraternel. Prions le Seigneur. Seigneur Jésus, splendeur éternelle, en ce jour que nous donne la tendresse du Père, captive tellement notre regard qu'il soit ramené toujours à ton visage de lumière, toi qui règnes pour les siècles des siècles.

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0: Pour votre salut, il est 12h.
2: L'ange du Seigneur porte l'annonce à Marie. Je vous salue Marie, pleine de grâce. Le Seigneur est avec vous. Vous êtes bénie entre toutes les femmes. Et Jésus, le fruit de vos entrailles, est béni.
3: Sainte Marie, Mère de Dieu, priez pour nous pauvres pécheurs, maintenant et à l'heure de notre mort. Amen.
2: Voici la servante du Seigneur.
3: Qu'il me soit fait selon ta parole.
2: Je vous salue Marie, pleine de grâce. Le Seigneur est avec vous. Vous êtes bénie entre toutes les femmes. Et Jésus, le fruit de vos entrailles, est béni.
3: Sainte Marie, Mère de Dieu, priez pour nous, pauvres pécheurs, maintenant et à l'heure de notre mort. Amen.
2: Et le Verbe s'est fait chair.
3: Et il a habité parmi nous.
2: Je vous salue, Marie, pleine de grâce. Le Seigneur est avec vous. Vous êtes bénie entre toutes les femmes. Et Jésus, le fruit de vos entrailles, est béni.
3: Sainte Marie, Mère de Dieu, priez pour nous, pauvres pécheurs, maintenant et à l'heure de notre mort. Amen.
2: Priez pour nous, Sainte Mère de Dieu,
3: afin que nous soyons rendus dignes des promesses du Christ.
2: Que ta grâce, Seigneur, se répande dans nos cœurs. Par le message de l'ange, tu nous as fait connaître l'incarnation de ton Fils bien-aimé. Conduis-nous par sa passion et par sa croix jusqu'à la gloire de la résurrection. Par le Christ notre Seigneur.
3: Amen.

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4: Lundi 27 juillet. Évangile de Jésus-Christ selon Saint Matthieu, chapitre 13, versets 31 à 35. En ce temps-là, Jésus proposa aux foules une autre parabole. Le royaume des cieux est comparable à une graine de moutarde qu'un homme a prise et qu'il a semée dans son champ. C'est la plus petite de toutes les semences. Mais quand elle a poussé, elle dépasse les autres plantes potagères et devient un arbre, si bien que les oiseaux du ciel viennent et font leur nid dans ses branches. Il leur dit une autre parabole. Le royaume des cieux est comparable au levain qu'une femme a pris et qu'elle a enfoui dans 3 mesures de farine, jusqu'à ce que toute la pâte est levée. Tout cela, Jésus le dit aux foules en parabole, et il ne leur disait rien sans parabole, accomplissant ainsi la parole du prophète. « J'ouvrirai la bouche pour des paraboles, je publierai ce qui fut caché depuis la fondation du monde. »

0: Bien-aimés frères et sœurs, à travers ces deux images très simples, le grain de moutarde et le levain, Jésus révèle comment agit le royaume des cieux. Le grain de moutarde était connu comme l'une des plus petites semences que les paysans de Galilée semaient dans leurs champs. Pourtant, une fois développé, il devenait un grand arbuste où les oiseaux pouvaient trouver refuge. Jésus ne veut pas donner un cours de botanique. Il veut montrer le contraste entre des débuts presque insignifiants et un résultat étonnant. Ainsi en est-il du royaume de Dieu. Il commence discrètement, mais il est appelé à une croissance extraordinaire. La seconde parabole vient compléter la première. Une femme mélange un peu de levain à une grande quantité de farine. Le levain disparaît dans la pâte, on ne le voit plus. Pourtant, c'est lui qui l'a fait lever tout entière. Autrement dit, Dieu agit souvent dans le silence. Son œuvre n'est pas toujours spectaculaire, mais elle est profondément efficace. Ces deux paraboles, mes frères et mes sœurs, nous invitent à changer notre regard. Nous voudrions souvent que Dieu agisse avec éclat, que les résultats soient immédiats. Or, le Seigneur travaille avec patience. Il fait grandir lentement ce qui paraît petit. Une parole de réconfort, un acte de charité, une prière fidèle, un pardon sincère peuvent sembler insignifiants. Pourtant, entre les mains de Dieu, ils deviennent une force capable de transformer une personne, des familles et même une communauté entière. En vrai, nous sommes parfois découragés devant l'ampleur des difficultés, la baisse de la pratique religieuse, les divisions dans les familles, les injustices ou les violences. Jésus nous demande aujourd'hui de ne pas perdre confiance. Le royaume ne grandit pas par le bruit ou par la puissance humaine, mais par la fidélité de ceux qui acceptent d'être à leur place ce petit grain de moutarde ou ce levain caché. Ne méprisons jamais les petits commencements. Dieu aime bâtir les grandes œuvres à partir de ce qui paraît faible aux yeux des hommes. Offrons-lui notre bonne volonté, notre modeste, et il saura la faire fructifier bien au-delà de ce que nous pouvons imaginer. Que le Seigneur continue de faire grandir son royaume, souvent dans le silence, mais toujours avec efficacité. Amen. 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
2: Le Christ est le trésor caché, la perle précieuse, le filet qui rassemble ceux qui sont dispersés. Reparcourant les paraboles du trésor caché et de la perle précieuse, hier à l'Angélus, Léon XIV a invité les fidèles à redécouvrir le royaume de Dieu. Le pape qui a également exprimé son inquiétude quant à la situation en Terre Sainte, à Gaza et en Cisjordanie, mais aussi au Moyen-Orient. Il a renouvelé son appel au dialogue et au respect des lieux saints de chaque confession religieuse, nous l'entendrons. Les feux de forêt ont détruit 115 000 hectares en France et provoqué le déplacement de plus de 200 000 personnes. Le sud-ouest du pays est particulièrement touché. L'Espagne fait face aussi à un feu d'une ampleur inédite qui menace la capitale, Madrid. Ils ont pris d'énormes risques en temps de guerre. Les Ukrainiens sont descendus dans la rue la semaine dernière pour contester le limogeage du ministre de la Défense, Mykhailo Fedorov, et dicter au président Zelensky le modèle de guerre à poursuivre, moins d'hommes et plus de drones. Ce sera notre dossier en fin de journal.
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2: Bonjour, l'Église est une communion de personnes différentes, mais toutes appelées à se reconnaître une en Jésus-Christ, lui, le trésor caché, la perle précieuse, le filet qui rassemble ceux qui sont dispersés. Le pape qui s'est appuyé sur l'Évangile du 17e dimanche du temps ordinaire l'a affirmé dimanche dans sa méditation qui a précédé la prière mariale de l'Angélus récitée depuis Castel Gandolfo, où il poursuit son séjour estival. Le compte-rendu d'Alexandra Sirgan.
4: À travers les paraboles du trésor caché et de la perle précieuse, le Saint-Père a invité les fidèles à redécouvrir la valeur incomparable du royaume de Dieu, au point que vendre ou tout abandonner n'apparaît plus comme un renoncement, mais comme un gain. Soulignant le fait que Jésus met en scène des personnages très différents dans ses paraboles, pour notamment illustrer le caractère universel de l'appel de Dieu, le pape a rappelé que l'Église demeure unie par une même foi en Jésus-Christ, le trésor caché, la perle précieuse, le fidèle. Il est qui rassemble ceux qui sont dispersés.
5: È lui il tesoro nascosto, la perla preziosa, la rete che raccoglie chi è disperso.
4: Ainsi, chacun, quelle que soit sa condition sociale, son métier, son parcours, est invité à découvrir la beauté du royaume. À l'instar du roi Salomon, le pape a exhorté les fidèles à demander le don de la sagesse pour distinguer la perle de grande valeur. Alors que l'industrie de la consommation modifie nos goûts, suscitant sans cesse de nouveaux besoins pour ensuite nous vendre des réponses qui ne rassaisissent pas et empoisonnent parfois le cœur, nous devons apprendre à saisir ce qui compte vraiment, le trésor de la relation avec Dieu qui nous ouvre à la joie et nous aide à vivre au mieux les relations entre nous.
5: Che ci apre alla gioia e ci aiuta a vivere al meglio le relazioni tra di noi.
2: Et après l'Angélus, le regard du pape s'est tourné vers Gaza et la Cisjordanie, traversée par une vague de violence au cours du week-end. On l'écoute.
5: Seguo con apprensione il perdurare e l'inasprirsi della violenza in Terra Santa.
6: Je suis avec inquiétude de la persistance et l'escalade de la violence en Terre Sainte, dont de nombreux civils ont récemment été victimes en Cisjordanie et à Gaza. J'en appelle de tout cœur à la reprise des négociations en vue d'une solution politique juste, fondée sur l'égale dignité et les droits de chaque personne humaine, et au rejet de toute nouvelle action militaire et de toute décision unilatérale, en particulier celle qui viole le respect et le statu quo des lieux saints de chaque confession religieuse.
2: Et vous l'avez entendu, Léon XIV appelle au respect des lieux de culte alors que dans la nuit de samedi à dimanche en Cisjordanie, des colons israéliens ont incendié deux mosquées à Kousra et à Kour, deux incendies dans le contexte d'un week-end de fortes tensions intercommunautaires qui ont fait au moins 6 morts vendredi. Valérie Ferron.
7: Après les attaques des colons israéliens contre le village de Til près de Naplouse vendredi matin, qui ont provoqué des affrontements avec les habitants et tué 4 Palestiniens ainsi qu'un colon et un soldat israélien, Israël a envoyé des troupes supplémentaires en Cisjordanie occupée et bouclé toute la région de Naplouse. Durant tout le week-end, des gangs de colons armés, parfois habillés en soldats, se sont livrés à des attaques contre les villages des régions de Naplouse, Toul Karem et Ramallah, provoquant de nombreux incendies de voitures, de maisons ainsi que de deux mosquées. Avec l'armée, ils ont également bloqué de nombreuses routes, obligeant notamment deux femmes devant se rendre d'urgence à l'hôpital à accoucher dans leur voiture. Dans le village même de Til, les forces d'occupation israéliennes ont pris d'assaut quelques 70 maisons et procédé à des dizaines d'arrestations. Partout, les villageois palestiniens sont seuls face à ces attaques qui ne cessent de s'intensifier au fil des années, faisant plus de 80 morts depuis le début de l'année, dont une vingtaine de personnes tuées directement par des colons. Jérusalem, Valérie Ferron, Radio Vatican.
2: Et Léon XIV s'est dit aussi inquiet de l'intensification des opérations militaires au Moyen-Orient, opérations qui mettent en danger la vie de civils et qui aggravent les pénuries d'eau potable et d'électricité. Le pape qui invite à rouvrir de toute urgence des espaces de dialogue et de diplomatie. Et de fait, une petite accalmie a été observée entre l'Iran et les États-Unis. Trois nuits sans échange de tirs entre les deux pays qui font renaître l'espoir de la reprise de pourparlers entre les belligérants. Les marchés asiatiques ont d'ailleurs salué cette baisse de tension par une forte baisse des cours du pétrole ce matin, et selon l'ambassadeur de Washington à l'ONU, Donald Trump laisse de la place pour des négociations avec Téhéran. Restons dans cette région du monde et plus particulièrement au Liban où le fondateur de la congrégation des Sœurs Maronites de la Sainte Famille a été béatifié samedi. L'exemple du désormais bienheureux Elias Wayek, patriarche d'Antioche des Maronites de 1899 à 1931, a été salué par le pape hier, lui reconnaissant un dévouement et une sensibilité pastorale exceptionnelle. Homme de dialogue et d'espérance, il a été un exemple rayonnant de leadership ecclésial, social et politique au point d'être sur nommé le père du Grand Liban, a souligné Léon XIV, qui a souhaité la paix pour tout le peuple libanais qui m'est si cher, a-t-il précisé. Léon XIV, je vous le rappelle, a visité le Liban en décembre 2025. Tirs croisés cette nuit entre Russes et Ukrainiens. En Russie, les villes de Belgorod et Rostov-sur-le-Don ont été visées par des drones ukrainiens. Les attaques ont fait 2 morts et 17 blessés, selon un premier bilan. Et dans le sens contraire, une offensive russe contre Zaporijja a fait 1 mort et au moins 1 blessé. De son côté, le président Zelensky sera reçu aujourd'hui à Londres par le nouveau premier ministre britannique. Volodymyr Zelensky sera le premier dirigeant étranger à être reçu par Andy Burnham depuis sa prise de fonction. Une façon de réaffirmer le soutien du Royaume-Uni à l'Ukraine. 115 000 hectares brûlés depuis le début de l'année, plus de 220 000 personnes évacuées ces derniers jours à cause des incendies. La France a fait face à ses plus grands feux depuis la fin de la guerre mondiale, d'une ampleur sans précédent aux portes de la ville de Bordeaux en Gironde, mais également dans la région de Biscarrosse dans les Landes. Ces incendies de forêt mobilisent aussi des milliers de sapeurs-pompiers, souvent exténués. 84 d'entre eux ont d'ailleurs été blessés, des militaires, des gendarmes et des CRS qui luttent contre les flammes et sécurisent les accès routiers. Face à cela aussi, une grande solidarité partout, des bénévoles apporte leur aide pour soutenir les familles déplacées et les secouristes. L'église aussi se mobilise à Biscarrosse plage, notamment. Eh bien, l'église paroissiale a été mise à disposition des déplacés. Écoutez l'évêque du lieu, Monseigneur Nicolas Souchu, évêque d'Eredax.
8: Le dérèglement climatique dont on nous parle depuis si longtemps, il est à l'œuvre. Il ne nous a pas attendus. De fait, les appels notamment du pape François sur l'écologie et puis le pape Léon qui l'a repris sont très importants, hein. Dans le diocèse, les bourgs qui sont au bord de l'océan ont été construits à, disons, une dizaine de kilomètres de l'océan. Donc, chaque commune a son bourg et sur la plage a été construit un autre village. Donc, par exemple, il y a Biscarrosse-Bourg et Biscarrosse-Plage. Donc, Biscarrosse-Bourg a été évacué parce que d'abord, les feux étaient aux portes de la commune et les gens étaient réfugiés à Biscarrosse-Plage. Donc, du coup, le curé a tout de suite dit que ça pouvait servir d'abri. Et donc, il y a une nuit où il y a une colonie de vacances avec des enfants qui ont couché là. Le curé me disait que la responsable locale du secours catholique et la responsable locale du centre paroissial qui est l'ancien patro, ces deux personnes ont vu leur maison brûler. Bon, il y a la solidarité, tout le monde s'y met là, c'est sûr, hein, ça c'est formidable. Mais après, ça va être très compliqué parce que quand les gens vont revenir, que tout va être détruit, tous ceux qui ont tout perdu, les commerces qui ont brûlé, tout ça, ça va être quelque chose. Hein. Et puis les cœurs sont touchés aussi. Hein.
2: Monseigneur Nicolas Souchu, évêque d'Eredax, et puis pour revenir au pape Léon XIV, il a évoqué ces incendies hier après l'Angélus, des feux qui ravagent ces différentes régions en France et en Espagne. J'exprime ma solidarité et j'invite chacun à prier pour les personnes touchées et pour le travail des secouristes, a dit le souverain pontife. En Espagne, l'incendie d'Avila près de Madrid est le plus grand de l'histoire récente du pays. 75 000 personnes ont été déplacées par ces incendies qui sont autour de la capitale espagnole. 2 morts et 5 blessés dans la ville de Seattle Seattle, aux États-Unis, une fusillade a éclaté près de l'emblématique Space Needle, la tour d'observation construite pour l'exposition universelle de 1962. La maire de la ville a fait savoir que deux suspects avaient été interpellés. Et puis avant de passer à notre dossier, notre petit sondage. 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Qui êtes-vous? Où êtes-vous? Pourquoi nous écoutez-vous? Eh bien, dites-le nous. Écrivez-nous à français@vaticannews.va. Il y a près d'une semaine, le président ukrainien annonçait le départ du commandant en chef de l'armée ukrainienne, Oleksandr Sirski, très critiqué et visé par des manifestations depuis plusieurs jours. Pour lui succéder, Volodymyr Zelensky a désigné Mikhailo Drapaty, 43 ans, formé au sein du système post-soviétique en Ukraine. Cet officier de carrière prévoit de mettre en œuvre des réformes dans la lignée de celles voulues par le jeune technocrate et populaire de 35 ans, l'ex-ministre de la Défense, Mikhailo Fedorov, dont le Limoges par le président ukrainien avait déclenché la colère de la population. Les Ukrainiens se font donc entendre. Ils semblent militer pour une armée moins centralisée, plus axée sur les drones. Portrait du nouveau commandant en chef des armées avec Florent Parmentier, docteur en géopolitique, enseignant à Sciences Po.
9: Mikhailo Drapaty est un représentant de la jeune génération. Quelqu'un qui a une quarantaine d'années et donc dont le profil en fait est assez différent de celui du général Sirski, qui lui était plutôt quelqu'un formé sous l'Union soviétique. Le nouveau est à la fois quelqu'un qui est relativement plus jeune, mais aussi assez expérimenté, puisqu'il a commencé les combats dans le Donbass dès 2014, et donc il incarne en quelque sorte une nouvelle génération. Les méthodes de son prédécesseur mettaient l'accent sur la volonté de tenir une position, quel qu'en soit en quelque sorte le coût humain. Ça lui a permis de tenir une position sur l'ensemble du front, ce qui est un défi considérable, mais cela a eu un coût également en termes d'hommes. Et puis aussi, c'est un coût pour l'arrière, c'est-à-dire que l'arrière voit un certain nombre de sollicitations, de recrutements forcés. C'est certainement ce qui contribue à affaiblir la croyance qui est placée aujourd'hui derrière les militaires.
4: Que nous dit cette nomination sur la stratégie militaire actuelle de Volodymyr Zelensky ?
9: C'est peut-être moins un changement dans la manière de mener la guerre pour Volodymyr Zelensky que la prise en compte d'un élément auquel on fait peut-être moins attention, qui est tout simplement la fatigue du front et les demandes populaires par rapport à l'évolution de cette guerre. Autrement dit, Volodymyr Zelensky présente un programme cohérent vis-à-vis de ses partenaires extérieurs. Et en dehors de ça, il est en obligation de devoir répondre aux éventuelles manifestations qui ne sont pas les premières qu'on a vues depuis le front. Mais ce qui est frappant, c'est de voir les sensibilités particulières de la population, notamment par rapport aux questions de corruption, qui tendent à caractériser en tout cas les reproches que peut faire l'opinion publique aux dirigeants.
4: Et quels sont les défis qui attendent le nouveau commandant en chef des armées ?
9: Le premier défi va être de ramener le calme politiquement. Comment ? Eh bien, tout simplement en prenant en compte, peut-être plus spécifiquement, des demandes, celles de la rotation des troupes. On sait que parfois, les troupes restent extrêmement longtemps et donc ça fait un élément des conditions de formation des soldats ukrainiens, ça fait également partie des attentes qu'on peut avoir. Et probablement, il faut aussi s'attendre à des formes d'adaptation par rapport à la prise en compte des nouvelles technologies dans la manière de mener la guerre. Donc, le défi actuel consiste, pour Volodymyr Zelensky, à ne pas reposer entièrement sur ses partenaires étrangers, sachant qu'un certain nombre n'ont plus nécessairement ni les moyens ni l'envie de poursuivre et d'accompagner l'Ukraine dans le conflit actuel. Donc, l'une des modalités de survie de l'Ukraine aujourd'hui passe par le renforcement de sa base industrielle de technologie et de défense. Sachant par ailleurs que les drones font énormément de choses, mais ne peuvent pas en tant que tels tenir une tranchée. Donc c'est cette articulation entre les militaires et les outils technologiques qui est aujourd'hui l'objet des discussions et d'analyses et d'adaptations de la part du front militaire ukrainien.
4: Ce mouvement de contestation massif met-il en évidence une perte de légitimité de Volodymyr Zelensky au sein de la population ukrainienne ?
9: Effectivement, une partie de l'opinion publique est lassée par rapport au développement du front. Et donc, Volodymyr Zelensky est obligé d'en tenir compte dans ses développements. Ce qu'on observe néanmoins, c'est qu'il n'y a pas aujourd'hui au sein de la population ukrainienne d'appétence non plus pour aller vers une paix sans condition. On est donc dans un équilibre fragile. Et il est vrai que l'ex-ministre de la Défense et sa démission de Mikhailo Fedorov a eu un impact important sur l'opinion publique, un peu comme l'avait été il y a quelques mois la question liée à la corruption et aux réformes sur la corruption. Donc on sent que l'opinion publique est encore derrière son président, mais pas à n'importe quel prix.
2: Interrogé par Alexandra Sirgan, Florent Parmentier, docteur en géopolitique et enseignant à Sciences Po, était ce matin l'invité de Radio Vatican. Et c'est la fin de ce journal. Merci de votre attention. Bon début de semaine à toutes et à tous. À 13h, vous retrouverez Cécile Mérieux pour le prochain rendez-vous de l'information. Au revoir.
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0: Pour votre salut, il est 13h.
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3: Amis et fidèles auditeurs, bienvenue et merci d'être à l'écoute de ce programme. Dans sa méditation qui a précédé la prière mariale de l'Angélus dimanche à Castel Gandolfo, où il poursuit son séjour estival, le souverain pontife a rappelé que l'Église est une communion des diverses personnes, toutes appelées à se reconnaître une en Jésus-Christ, le trésor caché, la perle précieuse. Plus de précision dans un instant. Outre la rétrospective de l'actualité de l'Église sur le continent, nous aborderons quelques brèves sur l'actualité sociale et politique africaine. Nous nous quitterons en suivant un extrait de la lettre encyclique Magnifica Humanitas du pape Léon XIV. À tous et à chacun, bonne condition d'écoute.
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3: L'Église est une communion des personnes différentes, mais toutes appelées à se reconnaître une en Jésus-Christ, lui, le trésor caché, la perle précieuse, le filet qui rassemble ceux qui sont dispersés. Le pape qui s'est appuyé sur l'évangile du 17e dimanche du temps ordinaire l'a affirmé dimanche dans sa méditation qui a précédé la prière mariale de l'Angélus à Castel Gandolfo où il poursuit son séjour estival. Les précisions de Alexandra Sirgon.
4: À travers les paraboles du trésor caché et de la perle précieuse, le Saint-Père a inviter les fidèles à redécouvrir la valeur incomparable du royaume de Dieu, au point que vendre ou tout abandonner n'apparaît plus comme un renoncement, mais comme un gain. Soulignant le fait que Jésus met en scène des personnages très différents dans ses paraboles, pour notamment illustrer le caractère universel de l'appel de Dieu, le pape a rappelé que l'Église demeure unie par une même foi en Jésus-Christ, le trésor caché, la perle précieuse, le filet qui rassemble ceux qui sont dispersés.
5: Et lui, il tesoro nascosto, la perla preziosa, la rete che raccoglie chi è disperso.
4: Ainsi, chacun, quelle que soit sa condition sociale, son métier, son parcours, est invité à découvrir la beauté du royaume. À l'instar du roi Salomon, le pape a exhorté les fidèles à demeurer.

0: demander le don de la sagesse pour distinguer la perle de grande valeur, alors que l'industrie de la consommation modifie nos goûts, suscitant sans cesse de nouveaux besoins pour ensuite nous vendre des réponses qui ne rassaisissent pas et empoisonnent parfois le cœur. Nous devons apprendre à saisir ce qui compte vraiment, le trésor de la relation avec Dieu qui nous ouvre à la joie et nous aide à vivre au mieux les relations entre nous.
1: Qui ci apre alla gioia e ci aiuta a vivere al meglio le relazioni tra di noi.
2: Merci Alexandra. Au terme de la prière mariale de l'Angélus depuis sa résidence de Castel Gandolfo, soulignons que le pape Léon XIV a appelé à prier pour la paix en Terre Sainte, mais aussi au Liban où le patriarche Elias Ouayek, patriarche d'Antioche des Maronites de 1899 à 1931, fut béatifié samedi. Le pape a également exhorté les parties impliquées dans la guerre au Moyen-Orient à suspendre les attaques et à rouvrir d'urgence les espaces de dialogue et de diplomatie. Il a en outre invité à prier pour les personnes touchées par les incendies et pour le travail des secouristes en France et en Espagne. Aussi, dans un message vidéo adressé aux participants au festival Alléluia, une grande célébration de 4 jours qui a rassemblé du 22 au 26 juillet des centaines des milliers de jeunes à Fortaleza au Brésil, le Saint-Père se réjouit de l'enthousiasme communicatif de la jeunesse et préoccupé par les risques que peuvent engendrer les réseaux numériques qui projettent dans un monde illusoire où l'éphémère, les apparences trompeuses et le mensonge finissent par remplacer les vraies valeurs, il a invité les jeunes à suivre l'exemple de Saint Carlo Acutis qui a toujours placé le Christ au centre de sa vie. Françoise Niamien revient sur les nouvelles qui ont marqué la vie de l'Église Famille des Dieux sur le continent au cours de la semaine.
3: Commençons cette rétrospective par la Côte d'Ivoire avec les ordinations sacerdotales et diaconales dans les diocèses d'Abidjan et de Yopougon. 30 prêtres pour le diocèse d'Abidjan, 6 prêtres et 14 diacres pour le diocèse de Yopougon. On y revient avec Marcel Aristonblé.
4: La joie était à son paroxysme et samedi 18 juillet dernier, l'église Famille de Dieu en Côte d'Ivoire a accueilli 50 nouveaux ministres ordonnés en une seule journée. La messe d'ordination presbytérale dans le diocèse d'Abidjan a été présidée par Mgr Jean-Martial Anouagia, évêque auxiliaire d'Abidjan. Il a conféré le sacrement de l'ordre à 30 prêtres, dont 16 pour le compte d'Abidjan. Prononçant l'homélie, le cardinal Ignace Dobobussy, l'ordinaire du lieu, a exhorté ses nouveaux serviteurs à se prémunir du dieu argent.
5: Vous ne pouvez être serviteur de Dieu et dans le même temps être serviteur de l'argent. Ce serait l'idolâtrie la plus abjecte et qui vous ferait ressembler au prêtre de Baal. Comme prêtre, fuyez l'idolâtrie de l'argent. Entrez à fond dans la pauvreté évangélique.
4: Pendant ce temps, Mgr Jean Salmon Lesoutier, évêque de Yopougon, ordonnait 14 diacres et 6 prêtres à la place des ordinations de la cathédrale Saint-André. Il a invité les élus du jour à être des serviteurs de la vérité.
6: Ne vendez pas quoi que ce soit de votre identité de prêtre pour un intérêt ou pour ne pas être éclaboussé.
3: Les Journées nationales de la jeunesse catholique au Cameroun ont pris fin dimanche 26 juillet dans la province ecclésiastique de Bétoua, dans l'est du pays. Ces journées ont rassemblé pendant une semaine plusieurs milliers de jeunes venus des 26 diocèses que compte le Cameroun. Paul Valérie Mendogo nous rendait compte des premiers instants de ce grand rendez-vous de foi, de communion et de formation qui a eu comme thème « Prenez courage, j'ai vaincu le monde ».
7: Tous ont un même objectif, rencontrer le Christ et vivre la communion avec des milliers d'autres jeunes. Au-delà des célébrations liturgiques, la Journée nationale des jeunes propose un véritable parcours de formation. Des conférences animées par plusieurs évêques du Cameroun aborderont notamment les défis de la modernité, l'intelligence artificielle, l'entrepreneuriat et l'engagement des jeunes chrétiens dans la société. La messe de clôture, présidée le dimanche 26 juillet 2026 par le nonce apostolique au Cameroun et en Guinée équatoriale, Monseigneur José Avelino Betancourt, en présence de l'ensemble des évêques du pays, portera haut le message de l'Église au Cameroun qui invite sa jeunesse à puiser dans le Christ la force d'affronter les défis du monde avec espérance, courage et fidélité à l'Évangile.
3: Un autre événement qui a marqué l'actualité de l'Église en Afrique la semaine écoulée, la conférence sociale sur état de droit et alternance politique en Afrique, un vrai enjeu de stabilité et de développement. L'événement a eu lieu à l'Institut des artisans de justice et de paix Champ d'Oiseau de Cotonou au Bénin. La conférence centrale de ces assises a été prononcée par Mgr Roger Mbeji, président de la conférence épiscopale du Bénin. Notre correspondant nous en parlait.
8: Lien entre état de droit et développement en Afrique, défi de la réforme de l'État, rien n'a échappé à l'archevêque de Cotonou.
9: Aucune réforme simplement juridique ou économique de l'état de droit ne peut à elle seule garantir un développement authentique si elle ne s'accompagne pas d'un travail nécessairement plus profond et plus progressif de conversion des mentalités, de réconciliation et de construction d'un bien commun partagé. Un développement qui ne profiterait qu'à une minorité, laissant subsister des fractures territoriales ou sociales profondes, ne risquerait-il pas de perdre sa légitimité et d'alimenter les frustrations dont se nourrissent la corruption, les extrémistes et toutes les formes de désagrégation du tissu social?
3: Et pour conclure, la rencontre nationale du réseau des médias catholiques du Tchad, tenue du 20 au 22 juillet au centre d'accueil Lama Lama de Bangor dans le diocèse de Pala, elle a été présidée par Mgr Dominique Tinundi, président de la commission épiscopale des moyens de communication sociale.
10: Bâtir un réseau des médias catholiques du Tchad uni, dynamique, organisé et crédible, où chaque radio contribue à informer, éduquer, promouvoir la paix, le développement humain intégral et porter la voix des populations les plus pauvres et marginalisées sont entre autres les buts recherchés à travers cette rencontre. Mgr Dominique Tinundi, évêque du diocèse de Pala, par ailleurs président de la commission épiscopale des moyens de communication sociale, affirme que dans un monde marqué par la désinformation, les divisions, les conflits, les discours de haine et les manipulations, les médias catholiques ont une mission irremplaçable.
11: Nos radios ne sont pas seulement des moyens techniques de diffusion. Elles donnent une voix à ceux qui n'en ont pas, rapprochent les communautés, favorisent la cohésion sociale et contribuent à la construction d'une société plus fraternelle.
10: Edouard Takadine Djamena pour Radio Vatican.
12: Dans quelques instants, l'actualité sociopolitique.
2: Le président du Sénégal, Bassirou Diomaye Faye, a lancé samedi à Dakar son nouveau parti politique officialisant sa rupture, très médiatisée avec son ancien mentor et ex-premier ministre Ousmane Sonko. Monsieur Sonko dirige le parti panafricaniste PASTEF, auquel les deux hommes appartenaient et qui a porté Monsieur Faye au pouvoir en 2024. La course pour devenir le prochain secrétaire général des Nations Unies compte depuis samedi un septième candidat, l'Ougandais Olara Otunu, un ancien haut responsable de l'organisation qui a également été candidat présidentiel d'opposition dans son pays. La candidature de M. Otunu, 75 ans, a été présentée par son pays d'origine et annoncée samedi par l'ONU à ses États membres. Quel avenir voulons-nous bâtir à l'ère des machines? C'est cela que nous découvrons au numéro 15 et 16 de l'encyclique Magnifica Humanitas du pape Léon XIV. Dans un monde en pleine transformation numérique où la technologie s'accélère, le Saint-Père adresse un appel vibrant, celui de rester profondément humain. Fort des grâces du jubilé de 2025, nous sommes invités à ne pas céder à la peur, mais à nous salir les mains pour construire une demeure commune fondée sur la justice, l'accueil et la dignité de chacun. Ni architecte d'une nouvelle tour de Babel, ni spectateur du monde, devenons, exhorte-t-il, des bâtisseurs de communion. Suivons à cet effet la lecture des numéros 15 et 16 de ladite encyclique.
13: Restez humain. Lors du récent jubilé ordinaire de 2025, nous avons cheminé comme des pèlerins d'espérance et nous avons été comblés de grâce. Forts de ces dons, nous pouvons avancer avec un cœur confiant face aux tâches ardues et aux défis exigeants qui se profilent à l'horizon. À l'ère de l'intelligence artificielle où la dignité humaine risque d'être éclipsée par de nouvelles formes de déshumanisation, nous avons le devoir urgent de rester profondément humains en préservant avec amour cette magnifique humanité qui nous a été donnée et manifestée dans sa plénitude dans le Christ, mais qu'aucune machine ne pourra jamais remplacer dans sa splendeur. Le véritable progrès naît toujours d'un cœur ouvert à l'autre, d'une intelligence disposée à l'écoute, d'une volonté qui cherche ce qui unit plutôt que ce qui sépare.
14: À tous les fidèles catholiques, à tous les chrétiens, à tous les hommes et à toutes les femmes de bonne volonté, j'adresse un appel vibrant. Ne craignons pas de nous salir les mains sur le chantier de notre époque. Comme Néhémie, prions, planifions avec sagesse, travaillons avec persévérance en replaçant Dieu à l'horizon de notre action et l'être humain au centre de nos choix. Alors, les pierres rejetées, les pauvres, les malades, les migrants, les petits, deviendront la pierre angulaire et sur la terre s'élèvera une demeure commune, solide et accueillante, où finalement l'amour et la vérité se rencontrent, la justice et la paix s'embrassent. Telle est la bénédiction que nous implorons de Dieu et la tâche qui nous attend, être des bâtisseurs de communion et non des architectes de Babel, des serviteurs du royaume à venir et non des maîtres de donjons voués à s'effondrer. Et, avec l'âme d'un pasteur et d'un père, je demande à tous d'arrêter le chantier d'une énième Babel et d'unir nos forces pour édifier le bien, afin que l'humanité ne perde jamais sa beauté et que le monde puisse reconnaître une fois encore, au cœur de l'être humain, le lieu où Dieu désire habiter.
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2: C'est par ici que nous mettons un point final à notre programme aujourd'hui. Merci de l'avoir suivi et à la prochaine.

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3: Au nom du Père et du Fils et du Saint-Esprit, Amen. Mon Seigneur et mon Dieu, je crois fermement que tu es ici, que tu me vois, que tu m'entends. Je t'adore avec profonde révérence. Je te demande le pardon de mes péchés et la grâce de faire avec profit ce moment de prière. Ma Mère Immaculée, Saint Joseph, mon Père et Seigneur, mon ange gardien, intercédez pour moi. Permets-moi de commencer ce moment de prière, ce moment de dialogue avec Jésus, avec toi Seigneur, en lisant l'évangile qui sera lu ou qui a été lu, si tu écoutes cet audio le soir, à la messe d'aujourd'hui. En ce temps-là, Jésus disait aux foules, « Personne, après avoir allumé une lampe, ne la couvre d'un vase ou ne la met sous le lit. On la met sur le lampadaire pour que ceux qui entrent voient la lumière. » Car rien n'est caché qui ne doive paraître au grand jour. Rien n'est secret qui ne doive être connu et venir au grand jour. Et Jésus ajoute, « Faites attention à la manière dont vous écoutez, car à celui qui a, on donnera, et à celui qui n'a pas, même ce qu'il croit avoir sera enlevé. » Saint Luc, qui est celui qui écrit l'évangile que nous avons lu, regroupe ici plusieurs phrases qui se retrouvent, certaines d'entre elles, chez les autres évangélistes synoptiques, Saint Matthieu et Saint Marc. Saint Jean est le quatrième évangéliste, mais les trois, Saint Luc, Saint Matthieu et Saint Marc, on dit synoptiques parce qu'on peut les mettre en parallèle les uns des autres et les comparer facilement. Bien, Saint Luc regroupe ici plusieurs phrases qui ont le même sens. Ce sens, c'est que le mystère du royaume doit être connu. Le royaume de Dieu a vocation à être connu. Il a vocation à se répandre par toute la terre. Certes, il y a un moment où le royaume est petit, comme une graine de moutarde, pour reprendre une autre image que Jésus, que toi-même, Seigneur, tu donnes, mais il grandit et il devient un grand arbre sous lequel les oiseaux peuvent s'abriter. Le royaume de Dieu a donc vocation à être connu. Et comment le royaume de Dieu est-il connu? Eh bien, il est connu grâce aux disciples de Jésus. Parfois, le Seigneur fait connaître son royaume dans les cœurs directement. Et cela arrive dans la conversion de certaines personnes. Les interventions humaines sont presque inexistantes. Il y a des personnes comme André Frossard qui a raconté sa conversion dans un livre magnifique qui s'appelle « Dieu existe, je l'ai rencontré », qui rencontre Jésus directement, sans aucun intermédiaire. Frossard, lui, était un étudiant incroyant, athée, qui, entré dans une église, a vu le tabernacle et est devenu instantanément croyant. Il était entré incrédule dans l'église, il en est ressorti croyant. Mais la plupart du temps, les personnes, les hommes, adhèrent, rentrent dans l'Église, dans le royaume du Christ, dans ton royaume, Seigneur, à travers une médiation humaine, la médiation d'une créature. Le plus souvent, ce sont les enfants qui adoptent la foi que leurs parents leur enseignent, que leurs parents non seulement leur enseignent, mais qu'ils vivent eux-mêmes. Parce qu'évidemment, si des parents enseignent à leurs enfants une foi qu'ils ne vivent pas ou qu'ils ne vivent pas de façon cohérente, qu'ils vivent de façon hypocrite, les enfants vont s'éloigner de cette foi, très probablement. Enfin, c'est possible en tout cas. En revanche, s'ils voient leurs parents faire des efforts pour vivre cette foi, même s'ils voient aussi parfois leurs parents qui ont du mal à la mettre en pratique parce que nous sommes tous des êtres faibles, bien s'ils voient leurs parents faire des efforts pour vivre cette foi, s'ils voient que leurs parents aiment de tout leur cœur Jésus, t'aiment Seigneur de tout leur cœur, eh bien comment eux-mêmes ne vont-ils pas adopter cette foi même si bien sûr il reste libre de le faire ou non. Le royaume de Dieu se diffuse par l'apostolat, l'apostolat que réalisent les chrétiens eux-mêmes. Je le disais à l'instant, nous le disions à l'instant, le premier apostolat se réalise au sein de la famille, à tel point que Jean-Paul II appelait la famille une église domestique, une petite église, la cellule de base de la société, non seulement de la société humaine, mais aussi de la société humano-surnaturelle qu'est l'Église. C'est au sein de la famille que la foi, que l'amour de Jésus se transmet. C'est au sein des familles que l'on se fait connaître l'un à l'autre Jésus, que Jésus entre dans les cœurs. Alors parfois, le plus souvent, ce sont les parents, parfois ce sont les grands-parents, parfois les frères et sœurs, et parfois les enfants ou même les petits-enfants, qui amènent Jésus à leurs parents. De plus en plus, nous voyons, en tout cas dans le pays dans lequel je vis, une vague de conversion où les nouveaux convertis viennent de familles traditionnellement chrétiennes mais n'ont pas été baptisés à la naissance par leurs parents. Leurs parents ne sont parfois pas pratiquants et ce sont leurs grands-parents, leur grand-mère, leur grand-père qui leur ont enseigné la foi chrétienne, et ces petits-enfants l'ont fait leur. Et à leur tour, les petits-enfants qui ont reçu la foi chrétienne et qui demandent le baptême, convertissent leurs parents en leur disant qu'eux aussi, il faut qu'ils pratiquent leur foi plus sérieusement, qu'ils aillent à la messe, qu'ils prient, etc. Le royaume de Dieu est destiné à être connu et à se répandre sur toute la terre. Personne, nous l'avons lu tout à l'heure, c'est ce que dit Jésus, après avoir allumé une lampe, ne la couvre d'un vase ou ne la met sous le lit. On la met sur le lampadaire pour que ceux qui entrent voient la lumière. Car rien n'est caché qui ne doive paraître au grand jour, rien n'est secret qui ne doive être connu et venir au grand jour. Le royaume de Jésus est une lumière pour les cœurs. Et quand nous avons fait l'expérience de la présence de Dieu dans notre cœur, nous comprenons bien à quel point il est vrai que Dieu est la lumière de nos pas. Et la lumière, notre lumière intérieure qui nous illumine, qui illumine les ténèbres qu'il peut y avoir à l'intérieur de nous-mêmes et qui n'existe plus dès que nous laissons Jésus entrer dans notre cœur. Bien, cette lumière, il ne s'agit certainement pas de la garder pour soi. Si on la garde pour nous-mêmes, elle finit même par s'éteindre. Mais il faut au contraire la diffuser sur toute la terre, et c'est quelque chose de naturel, parce que quand nous aimons quelque chose, bien, il est naturel d'en parler. Quand nous aimons bien un livre, quand nous apprécions une personne, quand nous aimons bien un sport, bien, nous en parlons aux personnes autour de nous, nous en parlons avec enthousiasme, et nous les convaincons de nous suivre dans ce que nous aimons. Et si on aime bien un sport, eh bien, on va convaincre nos amis de regarder avec nous les matchs importants de ce sport, ou même d'aller les voir en direct. Si on aime bien un chanteur, eh bien on va en parler avec enthousiasme à nos amis, à notre famille, et on va aller le faire écouter. Et ces personnes-là vont se rapprocher de ce chanteur. Ensuite, ils aimeront ou ils n'aimeront pas, mais nous en parlons. Et nous parlons, bien sûr, de Jésus, de toi Seigneur, parce que tu es vraiment celui qui habite au plus profond de nos cœurs, tu es celui qui nous fait vivre, et nous ne pouvons pas vivre sans parler de toi, nous ne pouvons pas vivre sans te transmettre autour de nous. Ce serait absurde d'avoir le plus grand trésor, de considérer que nous possédons le plus grand trésor et de le garder pour nous, alors que ce trésor demande lui-même à ce que nous le partagions avec les autres, et plus nous le partageons, plus il grandit en nous en plus. Alors, en ce qui concerne l'apostolat, bien peut-être que si nous ne diffusons pas autour de nous suffisamment le royaume de Dieu, c'est qu'il ne vit pas suffisamment en nous. Plus nous aimons Dieu, plus nous sommes apôtres. Comment être apôtre ? Ce sera l'objet, et cela a déjà été l'objet d'autres méditations. mais on peut d'abord signaler la prière. C'est en priant pour les autres qu'on les voit davantage avec le regard de Jésus, qu'on les aime davantage et qu'on veut véritablement leur transmettre ce qu'il y a de mieux, c'est-à-dire toi, Jésus, que tu viennes habiter dans leur cœur. Prions la Vierge Marie, Reine des Apôtres, pour que tous les chrétiens soient de véritables apôtres. Je te remercie, mon Dieu, des bonnes résolutions, des actes d'amour et des inspirations que tu m'as communiquées dans cette méditation. Je te demande de m'aider à les mettre en pratique. Ma Mère Immaculée, Saint Joseph, mon Père et Seigneur, mon ange gardien, intercédez pour moi.
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1: Bienvenue, amis auditeurs. Nous débutons aujourd'hui une nouvelle émission sur la Bible. Cette émission va vous permettre de connaître la Bible, la parole de Dieu. Chaque jour, vous écouterez une portion de celle-ci, en partant du premier livre, Genèse, jusqu'au dernier livre, l'Apocalypse. Aujourd'hui, nous allons voir le premier livre qui s'appelle Genèse. Savez-vous ce que ce mot veut dire ? En effet, Genèse signifie « origine » ou « commencement ». Ce livre nous raconte alors le commencement du monde et de l'humanité. Il nous montre à la fois ce que Dieu veut pour le monde et ce qui ne va pas dans le monde. Écoutons donc l'histoire de la création du monde et des êtres humains.
2: Au commencement, Dieu crée le ciel et la terre. La terre est comme un grand vide. Elle est dans la nuit. Une eau profonde la recouvre. Le souffle de Dieu se tient au-dessus de l'eau. Dieu dit :
3: Que la lumière brille.
2: Et la lumière se met à briller. Dieu voit que la lumière est une bonne chose. Alors, il sépare la lumière de l'obscurité. Dieu appelle la lumière jour, et l'obscurité, il l'appelle nuit. Il y a un soir, il y a un matin. Voilà le premier jour.
4: Chers amis auditeurs, l'histoire que nous venons d'écouter nous montre que Dieu existe avant même que le monde ne soit créé. C'est Dieu qui décide de créer le ciel et la terre. C'est avec sa parole qu'il crée les éléments de notre monde. Quand il décide de créer quelque chose, il parle. Et aussitôt, la chose apparaît. Voyant que la terre est encore dans le noir, Dieu ordonne à la lumière d'apparaître et d'éclairer la terre. Dieu est très content de la lumière qu'il vient de créer. Il voit que la lumière est une bonne chose. Amis auditeurs, nous ne devons pas nous étonner que la lumière soit parmi les premières choses que Dieu a créées. À travers toute la Bible, la lumière sert comme image de la vérité de Dieu et de tout ce qui est bon pour nous. La lumière illumine notre monde et nos cœurs, pour que nous puissions comprendre ce que Dieu veut pour nous. Ceux qui veulent faire le mal fuient la lumière, mais ceux qui cherchent la vérité quittent les ténèbres pour aller vers la lumière.
1: Suivons le reste de cette histoire qui explique la création de notre monde. Écoutons.
3: Que des lumières dans le ciel séparent le jour et la nuit. Elles marqueront les fêtes, les jours et les années. Dans le ciel, elles serviront à éclairer la terre.
2: Et cela arrive. Ainsi, Dieu fait les deux grandes sources de lumière. La plus grande pour commander au jour et la plus petite pour commander à la nuit. Il fait aussi les étoiles. Dieu les place dans le ciel pour éclairer la terre, pour commander au jour et à la nuit et séparer la lumière de l'obscurité. Dieu voit que c'est une bonne chose. Il y a un soir, il y a un matin. Voilà le quatrième jour.
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4: Chers amis, Dieu ne veut pas que le monde soit dans le noir. Alors, il crée les étoiles, la lune et le soleil qui illuminent notre monde et servent aussi à marquer le temps et les lieux de ce monde. Nous voyons le soleil chaque jour et la lune nous aide à compter les mois. Malheureusement, plusieurs personnes ont commencé à croire que ces choses créées par Dieu sont elles aussi des dieux qu'on doit adorer. Amis auditeurs, il ne faut adorer ni le soleil ni la lune. Il ne faut pas non plus consulter les étoiles. Ces choses faites par Dieu font partie de la nature. Elles sont là pour nous aider et non pas pour qu'on les adore comme des dieux.
1: Après avoir créé le soleil, la lune et les étoiles, Dieu crée les êtres vivants. Écoutons.
2: Dieu dit :
3: Que toutes sortes d'animaux vivent dans la mer, que les oiseaux volent dans le ciel au-dessus de la terre.
2: Dieu crée les grands animaux de la mer et toutes les espèces d'animaux qui se déplacent et s'agitent dans l'eau. Il crée aussi toutes les espèces d'oiseaux. Dieu voit que c'est une bonne chose. Dieu les bénit en disant.
3: Faites des petits, devenez nombreux. Remplissez l'eau des mers. Et vous, les oiseaux, devenez nombreux sur la terre.
2: Il y a un soir, il y a un matin. Voilà le cinquième jour. Dieu dit :
3: Que la terre produise toutes sortes d'animaux, animaux domestiques, petites bêtes et animaux sauvages de chaque espèce.
2: Et cela arrive. Ainsi, Dieu fait les différentes espèces d'animaux : les animaux sauvages, les animaux domestiques et les petites bêtes. Dieu voit que c'est une bonne chose. Dieu dit :
3: Faisons les êtres humains à notre image et qu'ils nous ressemblent vraiment. Qu'ils commandent aux poissons dans la mer, aux oiseaux dans le ciel, aux animaux domestiques et à toutes les petites bêtes qui se déplacent sur le sol.
2: Alors, Dieu crée les humains à son image et ils sont vraiment à l'image de Dieu. Il les crée hommes et femmes. Puis, il les bénit en disant :
3: Ayez des enfants, devenez nombreux, remplissez la terre et dominez-la. Commandez aux poissons dans la mer, aux oiseaux dans le ciel et à tous les animaux qui se déplacent sur la terre.
2: Dieu dit :
3: Sur toute la terre, je vous donne toutes les plantes avec leurs graines. Je vous donne aussi tous les arbres qui portent des fruits avec des pépins ou un noyau. Ce sera votre nourriture. Et je donne toute l'herbe verte comme nourriture à tous les animaux de la terre, à tous les oiseaux, à toutes les bêtes qui se déplacent sur le sol, en un mot, à tout ce qui est vivant.
2: Et cela arrive. Dieu regarde tout ce qu'il a fait, et il voit que c'est une très bonne chose. Il y a un soir, il y a un matin. Voilà le sixième jour.
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4: Après le ciel, la terre et la lumière, Dieu continue de créer les autres éléments de notre monde. Il crée toutes les plantes et toutes les espèces d'animaux. Voyez-vous avec quel soin Dieu crée tout ce qui existe dans ce monde. Dieu nous donne chaque plante, chaque arbre, chaque oiseau, chaque animal. Mais très souvent, nous ne prenons pas soin de ce monde que Dieu nous donne. Nous détruisons les forêts, nous polluons les fleuves, nous décimons les animaux. Dieu a créé toutes ces choses pour notre bien. Prenons-en soin.
1: Enfin, Dieu décide de créer les hommes. Écoutons.
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2: Au moment où le Seigneur Dieu fait le ciel et la terre, il n'y a encore aucune plante dans les champs et l'herbe n'a pas encore poussé. En effet, le Seigneur Dieu n'a pas encore fait tomber la pluie sur la terre. Et il n'y a pas d'être humain pour cultiver le sol. Mais une sorte de source sort de la terre et arrose toute la surface du sol. Le Seigneur Dieu prend de la poussière du sol et il forme un être humain. Puis, il souffle dans son nez le souffle de vie. Et cet homme devient un être vivant. Ensuite, le Seigneur Dieu plante un jardin dans le pays d'Éden, vers l'est. Là, il met l'homme qu'il a formé. Le Seigneur Dieu fait pousser du sol toutes sortes de beaux arbres avec des fruits délicieux. Au milieu du jardin, il place l'arbre de vie et l'arbre qui fait connaître ce qui est bien ou mal. Un fleuve sort du pays d'Éden pour arroser le jardin. De là, il se divise en quatre fleuves plus petits. Le premier fleuve, c'est le Pichon. Il fait le tour du pays de Havila. À cet endroit, il y a de l'or, et l'or de ce pays est pur. On y trouve aussi des plantes parfumées et une pierre précieuse rouge foncée. Le deuxième fleuve, c'est le Guion. Il fait le tour de tout le pays de Couche. Le troisième fleuve, c'est le Tigre. Il coule à l'est de la ville d'Assour. Le quatrième fleuve, c'est l'Euphrate. Le Seigneur Dieu prend l'homme et il le place dans le jardin d'Éden, pour le cultiver et pour le garder. Le Seigneur Dieu donne cet ordre à l'homme.
3: Tu peux manger les fruits de tous les arbres du jardin, mais tu ne dois pas manger les fruits de l'arbre qui fait connaître ce qui est bien ou mal. Oui, le jour où tu en mangeras, tu mourras, c'est sûr.
2: Le Seigneur Dieu se dit :
3: Pour l'homme, ce n'est pas bon d'être seul. Je vais lui faire une aide qui lui convienne parfaitement.
2: Avec de la terre, le Seigneur Dieu fait toutes sortes de bêtes sauvages et toutes sortes d'oiseaux. il les amène à l'homme pour voir comment celui-ci va les appeler. Chaque animal doit avoir le nom que l'homme va lui donner. L'homme donne un nom à tous les animaux domestiques, à toutes les bêtes sauvages et à tous les oiseaux. Mais pour lui-même, il ne trouve pas l'aide qui lui convienne parfaitement. Alors, le Seigneur Dieu fait tomber l'homme dans un sommeil très profond. Il lui prend une cotte et il referme la peau à sa place. Avec cette cotte, le Seigneur Dieu fait une femme et il l'amène à l'homme. Alors, l'homme dit
5: « Cette fois, voici quelqu'un comme moi. Elle tient vraiment de moi par tout son corps. On l'appellera femme de l'homme parce qu'elle vient de l'homme. »
2: C'est pourquoi l'homme quittera son père et sa mère pour vivre avec sa femme. Et les deux deviendront comme une seule personne. L'homme et sa femme sont nus tous les deux, mais ils n'ont pas honte l'un devant l'autre.
4: Dieu prend de la poussière du sol et il forme un être humain. Puis, il envoie dans cet être le souffle de vie et cet homme devient un être vivant. Ainsi, Dieu vient de créer le premier être humain. Il s'appelle Adam, ce qui veut dire terre. Adam est l'ancêtre de tous les hommes qui vivent sur la terre. Dieu confie à Adam la responsabilité du monde. Il doit cultiver cette terre et se nourrir avec ce qu'il obtient. Dieu ne laisse pas les êtres humains sans activité. Comme Dieu a travaillé en créant le monde, nous devons aussi travailler pour l'entretenir. Voyant qu'Adam est tout seul parmi les animaux, Dieu décide de lui créer un compagnon. Alors, il prend une des côtes d'Adam et forme une femme. Quand Adam la voit, il crie de joie. « Voici celle qui est os de mes os et chair de ma chair. » Adam appelle alors sa femme Ève, ce qui veut dire « la vie ». Amis auditeurs, comprenons qu'en créant la femme, Dieu crée en même temps le mariage. C'est pourquoi il dit « L'homme quittera son père et sa mère et s'attachera à sa femme et ils deviendront une seule chair. » Chers amis, c'est Dieu lui-même qui a instauré le mariage pour notre bien et tout ce qu'il fait est bon. Amis auditeurs, c'est de cette manière que la Bible décrit la création du monde. Bien sûr, des scientifiques expliquent l'origine du monde selon leur méthode. Et dans nos cultures africaines, il y a aussi des contes qui expliquent le commencement du monde. Mais la Bible nous enseigne que c'est Dieu, le Dieu Tout-Puissant qui a créé tout ce qui existe dans le monde. Tout lui appartient car tout ce qui existe est sa création. Notre monde et l'univers tout entier n'est donc pas le fruit du hasard, encore moins la création d'un génie quelconque. Tout être humain doit sa vie à Dieu, l'unique créateur, et notre vie est entre ses mains. Quelle assurance pour nous, chers amis auditeurs.
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1: Notre émission pour aujourd'hui prend ainsi fin. Vous venez de découvrir comment Dieu a créé le monde, une histoire que vous trouverez dans le livre de Genèse, chapitres 1 et 2, dans l'Ancien Testament. À bientôt, amis auditeurs. Que Dieu vous bénisse.
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0: Pour votre salut, il est 14h.

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Dieu, mon Père, toi qui es le rocher qui me sauve, je m'incline devant ta majesté, je t'adore. En ton Fils Jésus-Christ, Seigneur, tu nous as donné la parole de vie. Il est le Verbe et c'est par lui que toute chose subsiste. En lui est la vie. Et lorsque nous proclamons Jésus-Christ en vérité, le Saint-Esprit communique sa vie à tous ceux qui l'entendent et l'accueillent. Nous prions donc, Père Saint, que tu nous inspires afin que la parole qui va être maintenant proclamée fasse renaître tout ce qui est desséché ou mort dans la vie de toute personne qui l'entendra. Que, comme un feu dévorant, cette parole embrase l'être de ma sœur, l'être de mon frère à l'écoute. Que la parole proclamée consume tout ce qui n'est pas à ta gloire dans leur vie et réveille leur ardeur spirituelle pour qu'ils soient des témoins zélés de Jésus-Christ dans l'exercice de leur fonction d'autorité. Gloire et louange à toi, Seigneur, au nom de Jésus. Amen. Fidèles auditeurs, frères et sœurs bien-aimés, que la paix et la joie vous soient données de la part de notre Seigneur Jésus-Christ. Vous le savez, nous nous retrouvons encore pour notre émission Autorité. Au micro, votre sœur Thérèse Davila. Bien-aimés, vous le savez, nous vous retrouvons toujours avec joie. Et surtout, c'est dans un esprit d'humilité que nous venons à cette antenne pour parler de la part du Seigneur à nos frères, à nos sœurs, à qui la grâce a été donnée d'occuper des fonctions d'autorité. Je rappelle que l'émission Autorité s'adresse à tous ceux, à toutes celles qui exercent des fonctions en tant qu'autorité politique ou administrative, chef religieux, responsable d'une structure privée, d'un groupe socio-professionnel. L'émission Autorité s'adresse aux patrons d'entreprises, de sociétés, aux chefs d'établissement, aux responsables d'associations, de syndicats, d'ONG. Nous souhaitons aussi nous adresser aux chefs coutumiers, aux chefs de communauté,

et bien entendu aux chefs de famille et aux parents, à qui l'autorité a été donnée par Dieu de conduire, n'est-ce pas, la famille. Alors, frères et sœurs, l'émission Autorité est votre émission.

poursuivons notre prédication sur le thème de la disqualification des autorités, qui nous permet de relever les raisons pour lesquelles Dieu peut désavouer un responsable, qu'il soit civil ou religieux, et décider de l'écarter en lui retirant l'autorité qu'il lui avait conférée. Et pour ceux qui ont suivi l'émission précédente, nous avons vu que les responsables qui laissent l'orgueil, la suffisance dominer sur eux dans l'exercice de leur fonction d'autorité, courent le risque de se faire disqualifier par le Seigneur. Et aujourd'hui, nous allons évoquer un autre travers ou un autre péché qui fâche Dieu et qui peut l'incliner à retirer sa faveur à une autorité. Il s'agit de l'adoration de faux dieux. Autrement dit, l'idolâtrie est l'une des causes majeures de disqualification d'une autorité. Et justement, pour aborder ce thème, je voudrais que nous lisions la parole de Dieu dans le livre du Deutéronome. Alors, nous prenons d'abord Deutéronome, chapitre 4, versets 23 à 26. Voici ce que le Seigneur dit par la bouche de Moïse. « Quand vous serez installés dans le pays promis, prenez bien garde de ne pas oublier l'alliance que le Seigneur a conclue avec vous. Ne vous fabriquez pas d'idoles, car le Seigneur, votre Dieu, est un feu qui détruit. Il exige d'être votre seul Dieu. Ne tombez pas dans le péché en vous fabriquant des idoles ou en faisant d'autres choses qui déplaisent au Seigneur, votre Dieu, et qui l'irritent. Si vous commettez de tels péchés, je vous avertis solennellement aujourd'hui. Le ciel et la terre m'en sont témoins. Vous ne tarderez pas à disparaître du pays dont vous allez prendre possession. Vous n'y resterez pas longtemps, car vous en serez complètement balayés. » Je voudrais toujours, dans le livre du Deutéronome, lire le chapitre 5, les versets 12 à 15. Moïse poursuit en disant « Lorsque le Seigneur votre Dieu vous aura installé à ses positions qu'il vous donne comme il vous l'a promis, prenez bien garde alors de ne pas oublier le Seigneur. Vous le respecterez et vous l'adorerez lui seul. Vous ne prêterez serment qu'en son nom. Vous ne rendrez pas de culte à d'autres dieux, aux dieux des nations qui vous entourent, car le Seigneur votre Dieu qui est présent au milieu de vous exige d'être votre seul Dieu. Prenez garde à ne pas provoquer sa colère, car il pourrait vous exterminer de la surface de la terre. » À travers les passages que nous venons de lire, frères et sœurs, nous retenons les sévères mises en garde du Seigneur contre l'idolâtrie, c'est-à-dire le culte des idoles ou encore l'adoration de faux dieux. Ce sont des avertissements sans ambiguïté que le Seigneur donne ainsi au peuple d'Israël. Et à travers le peuple d'Israël, le Seigneur s'adresse à vous et à moi. Il dit clairement ceci: « Prenez garde à ne pas provoquer ma colère en adorant d'autres dieux, car » Frères et sœurs, retenez bien, il dit « car je pourrais vous exterminer de la surface de la terre. » Nous voyons que l'idolâtrie provoque la colère de Dieu, une colère dont les conséquences sont terribles. En effet, comme il le dit et comme nous l'avons entendu, la première sanction qui en résulte, c'est que le Seigneur menace les Israélites de les déposséder des terres qu'il leur a données en héritage. Mais à cela s'ajoute un verdict de mort. Le Seigneur menace les Israélites d'extermination. Frères et sœurs, je note le terme extermination qui, convenez-en avec moi, est un terme fort, un terme extrême. Exterminer, lorsque nous nous référons au dictionnaire, signifie faire périr jusqu'au dernier, anéantir complètement tout un peuple. Et la rigueur de la sanction qui s'attache à l'idolâtrie démontre bien que c'est un péché qui est en abomination à l'Éternel. Bien-aimés, retenons-le bien.
L'idolâtrie est un péché mortel. Elle conduit à la mort physique, mais aussi à la damnation éternelle. Et pour ce qui concerne notre thème d'aujourd'hui, évidemment, l'idolâtrie est une cause de disqualification des autorités par le Seigneur. Alors, bien sûr, la question que nous allons nous poser, à laquelle nous allons essayer de répondre, est la suivante. Quelles sont les formes que prend l'idolâtrie afin que chacun de nous, vous et moi, frères et sœurs, nous sachions si nous sommes en situation de nous faire disqualifier par le Seigneur? Alors, nous allons distinguer plusieurs formes d'idolâtrie. La forme la plus courante de l'idolâtrie est celle qui est décrite dans le livre du Deutéronome, où Dieu dit « Il ne se trouvera chez toi personne pour faire passer par le feu son fils ou sa fille, interroger les oracles, pratiquer l'incantation, la magie, les enchantements, les charmes, recourir à la divination, consulter les morts. Car tout homme qui fait cela est une abomination pour le Seigneur. Et c'est pour de telles abominations que le Seigneur ton Dieu dépossède les nations devant toi. Tu seras entièrement attaché au Seigneur, ton Dieu. » Deutéronome 18, versets 10 à 13. Toutes les pratiques qui sont décrites ici, à savoir les incantations, la magie, les enchantements, les charmes, la divination, la consultation des astres, l'invocation des morts, le spiritisme, tout cela peut être regroupé sous le terme générique de l'occultisme. Frères et sœurs, la pratique de l'occultisme s'oppose en tout point à ce que Dieu attend de sa créature. Vous le savez, nous le rappelons néanmoins, nous avons été créés pour adorer le Dieu vivant et vrai, le Dieu d'Abraham, d'Isaac et de Jacob, incarné en Jésus-Christ. Et dans notre rapport avec Dieu, nous devons adopter une attitude d'humilité et de soumission. Et en toute situation, lorsque nous lui présentons nos demandes, nous devons, comme Jésus, nous abandonner en disant « Seigneur, que ta volonté soit faite sur ma vie. » Donc nous disons « Seigneur, voici ce que je souhaite, voici ce à quoi j'aspire, voici ce que j'attends de toi. Mais Seigneur, je me soumets à ta volonté, que ta volonté soit faite. » Dans l'occultisme, au contraire, l'homme veut que sa volonté soit faite par tous les moyens. C'est-à-dire, ici, l'homme exalte son ego, son moi. Il veut ce qui l'arrange, ce qui sert ses intérêts, ce qui va le mettre en pole position, ce qui va lui permettre d'écraser les autres, d'en mettre plein la vue aux autres, peu importe le prix à payer et les moyens à utiliser. Et nous retrouvons ici, justement, le péché d'orgueil qui, rappelons-le, est en tête des 7 péchés que Dieu a le plus en abomination et que nous avons rappelé lors de l'émission précédente. Alors, par l'occultisme, l'homme cherche à connaître son avenir et celui de ses proches par tous les moyens, disons-nous. Il recherche aussi des pouvoirs pour infléchir l'avenir, pour se protéger contre ses ennemis ou améliorer ses conditions de vie. C'est-à-dire que ce n'est pas ce que l'homme cherche qui est illégitime en soi. C'est tout à fait légitime de rechercher la sécurité physique, la sécurité financière, la sécurité professionnelle, etc. Ce n'est pas de cela qu'il s'agit. Mais ici, ce qui est en cause, ce sont les moyens qui sont utilisés. L'homme recherche des moyens pour, comme nous disions, se protéger, améliorer ses conditions de vie. Et pour cela, il va faire appel à des esprits diaboliques envoyés à son secours par le prince des ténèbres, qui est le père de l'occultisme. Les agents de l'occultisme sont les magiciens, les sorciers, on les connaît, les marabouts, les voyants, les devins, les nécromanciens, les spirites, les médiums, etc. Et ces agents-là utilisent des moyens divers pour entrer en contact avec le monde des esprits et influencer le cours des choses, le cours des événements, le cours de l'histoire des hommes ou le cours de l'histoire des nations. Les pratiques idolâtriques font parfois appel
à la divination, à la magie pour s'attirer la santé, l'amour, la chance. L'occultisme que nous avons cité travaille souvent au moyen de formules magiques inscrites ou prononcées sur des amulettes, sur des plantes, sur des restes humains, etc. Il y en a même abomination des abominations qui utilisent des objets de piété comme des crucifix, des statues de la Vierge Marie ou de saints. Ils utilisent des images pieuses, même le chapelet, n'est-ce pas, pour prononcer des incantations, n'est-ce pas, dans le cadre de l'occultisme. Et j'ai lu quelque part qu'un ancien mage témoignait qu'il consacrait certains de ses talismans en blasphémant 300 fois le nom de la Sainte Vierge. Et pour d'autres talismans, il blasphémait près de 800 fois le nom de Jésus-Christ. Alors, frères et sœurs, attention, n'achetez pas vos objets de piété n'importe où. Et si vous en achetez, faites-les aussitôt bénir par un prêtre. Ne les faites surtout pas entrer chez vous avant de les avoir fait bénir. Ne vous fiez pas aux apparences. Satan s'est revêtu des habits du Christ pour mieux séduire les chrétiens ou les personnes qui cherchent Dieu en vérité. Seigneur Jésus, j'invoque ton sang précieux comme bouclier protecteur contre tous les traits enflammés du malin. Oui, Seigneur, tu l'as dit dans le psaume 91, celui qui se place à l'abri auprès du Dieu très haut et se met sous la protection du Tout-Puissant, celui-là doit dire au Seigneur, tu es la forteresse où je trouve refuge, tu es mon Dieu, j'ai confiance en toi. Seigneur, c'est toi qui me délivres des pièges que l'on tend devant moi et de la peste meurtrière. Tu es mon bouclier protecteur et je n'ai rien à redouter, ni les dangers terrifiants de la nuit, ni la flèche qui vole pendant le jour, ni la peste qui rôde dans l'obscurité, ni l'insolation qui frappe en plein midi. Oui, même si ces fléaux font 1000 victimes près de moi et 10 000 encore à ma droite, il ne m'arrivera rien. Le Seigneur est pour moi un abri. J'ai fait du Très-Haut mon refuge. Alors, aucun mal ne m'atteindra, ni moi, ni les miens. Aucun malheur n'approchera de ma tente. Oui, Seigneur, je poursuis le message que tu m'as donné de proclamer en ton nom. Il est un fait que beaucoup d'autorités se disent chrétiens. Elles participent, ces autorités, avec assiduité et ferveur, aux messes, aux cultes, aux séances de prière. Ce sont des responsables qui sont actifs, zélés pour les choses de Dieu, qui donnent avec générosité, qui dirigent parfois des mouvements dans l'Église, qui donnent la communion, qui sont cités en exemple lorsqu'on parle des bons chrétiens. Pourtant, hélas, derrière cette façade lustrée, ces responsables cachent des pratiques idolâtres. Ces responsables s'adonnent à l'occultisme. Leur cœur n'est pas soumis à Dieu en vérité. Ils prennent Dieu pour paravent, mais en réalité, ils adorent d'autres dieux. Et justement, ces responsables ne vont pas hésiter à pratiquer le fétichisme, n'est-ce pas ? Qui est une autre forme de l'idolâtrie, les adorations de génies, de divinités des eaux, des bois sacrés, des montagnes. Et à ces divinités, on offre des sacrifices, sacrifices d'animaux, sacrifices humains pour s'assurer leur faveur. Il y a des responsables qui, sous le prétexte d'honorer la tradition, ce que un prêtre a appelé avec beaucoup d'humour l'Ancien Testament, donc sous le prétexte d'honorer la tradition, sous le prétexte de réunions de famille, prennent part à des cérémonies, à des repas, où celui qui est à l'honneur est en réalité Satan, le prince des ténèbres. Or, saint Paul nous le dit sans embâge. Il le dit dans 1 Corinthiens 10, versets 14 à 21. Il dit ceci, « C'est pourquoi, mes bien-aimés, fuyez l'idolâtrie. La coupe de bénédiction que nous bénissons n'est-elle pas communion au sang du Christ? Le pain que nous rompons n'est-il pas communion au corps du Christ? Puisqu'il n'y a un seul pain, nous sommes tous un seul corps. Que veux-je dire? Que la viande sacrifiée aux idoles ou que l'idole ait en elle-même quelque valeur? Non, mais comme leurs sacrifices sont offerts aux démons
et non pas à Dieu. Je ne veux pas que vous entriez en communion avec les démons. Vous ne pouvez pas boire à la fois à la coupe du Seigneur et à la coupe des démons. Vous ne pouvez pas participer à la fois à la table du Seigneur et à celle des démons. Frères et sœurs, vous le voyez, il ressort de ce que Paul dit que pratiquer l'idolâtrie, c'est clairement rendre un culte à Satan. C'est le reconnaître comme Dieu et l'adorer. Et malheureusement, ils sont nombreux, ces chrétiens, surtout parmi les autorités, à rendre un culte à Satan sous diverses formes afin d'obtenir la richesse, la puissance, la notoriété, la protection, l'invulnérabilité. Il y a des personnes qui ont tissé des pactes sataniques, allant même jusqu'à vendre leur âme au diable pour devenir riches ou pour avoir le pouvoir. Des personnes ont reçu de Satan des pouvoirs, par exemple, cette forme de charisme satanique qui fait que des responsables ne puissent pas être contredits lorsqu'ils parlent ou qu'ils hypnotisent ceux à qui ils s'adressent et les tiennent sous un charme, je dirais un charme satanique, quels que soient les propos qu'ils tiennent. Il y a ceux qui ont la capacité de lire dans les pensées des autres ou de leur projeter leurs propres pensées. Il y a des responsables qui sont allés dans certains pays d'Afrique, en Inde ou dans d'autres pays d'Orient pour acquérir des pouvoirs leur permettant d'avoir le don d'ubiquité, c'est-à-dire qu'ils ont la capacité en fait de se dédoubler pour être à plusieurs endroits à la fois. Ils ont la capacité aussi de se rendre invisibles lorsqu'ils le veulent, d'être invulnérables aux balles, au feu, au fer, etc. Oui, ô Seigneur, prends pitié de tes enfants. Il y en a qui n'hésitent pas à sacrifier leur conjoint, épouse, époux, un ou plusieurs de leurs enfants, un parent ou des êtres humains inconnus, y compris des enfants, des albinos, etc., pour s'attacher les faveurs de Satan afin d'assouvir leur soif de richesse et de pouvoir. Observez bien, frères et sœurs, dans l'entourage de certains membres haut placés de certains cercles ésotériques, regardez comme la mort frappe de façon troublante. Surtout les conjoints, les parents proches. Et cela arrive parce qu'à différentes étapes de leur parcours initiatique, il y a un prix à payer pour accéder à un plus haut degré de puissance. Ô Seigneur, je voudrais invoquer encore ton pardon. Oui Seigneur, parce que comme tu l'as dit sur la croix, Père, pardonne-leur car ils ne savent pas ce qu'ils font. Seigneur, c'est vrai que nous ne savons pas ce que nous faisons. C'est vrai, Seigneur, que ces frères, ces sœurs ne savent pas ce qu'ils font. Ô Seigneur, prends pitié de nous. Prends pitié de nous.

Poursuivant notre énumération des formes de l'occultisme, nous citerons également comme pratique désavouée par le Seigneur et qui peut donc conduire à la disqualification d'une autorité, l'horoscope, qui est l'observation des astres et des signes du zodiaque en vue de prédire l'avenir et les événements de la vie. Nous citerons aussi la cartomancie, qui consiste à prédire l'avenir par les cartes. La chiromancie, qui est le déchiffrement des lignes de la main. Évidemment, nous n'oublions pas la nécromancie ou le spiritisme, qui sont le recours aux esprits des morts, toujours pour prédire l'avenir ou pour obtenir leur faveur. Il y a également tous ces groupes ésotériques. Ce n'est pas facile à prononcer chaque fois qu'on veut parler de ces groupes. Donc ces groupes ésotériques, anciens ou récents, dont nous avons déjà fait état, qui disent permettre à leurs adeptes d'avoir accès à la connaissance de vérités cachées et d'acquérir des pouvoirs spirituels spéciaux. Ils ont recours à des pratiques et professent des systèmes de pensée et de vie qui, à y regarder de près, sont en totale contradiction avec la doctrine de Jésus-Christ, avec la foi chrétienne. Et c'est ici que l'on recrute le plus d'adeptes parmi les autorités, parmi les responsables. Parce que ces cercles sont également des groupes puissants, des groupes de pression qui cultivent la solidarité entre leurs membres. Et de la sorte, ils aident à la promotion sociale et financière de leurs adeptes. Dans mon parcours professionnel, je me suis souvent entendu proposer, dire qu'il fallait que j'adhère à l'un de ces groupes pour pouvoir être propulsé au plus haut sommet. Proposition en tout point identique à celle que Satan a faite au Seigneur Jésus en lui demandant de l'adorer afin qu'il lui donne en possession les royaumes du monde. Oui, Seigneur, Satan aujourd'hui encore n'hésite pas à proposer de l'adorer afin qu'il nous donne la richesse, afin qu'il nous donne le pouvoir. Et de ce point de vue, il y a une chose importante que je voudrais au nom du Seigneur Jésus-Christ de Nazareth dire. Ceux qui sont membres de groupes initiatiques, de mouvements initiatiques, comme la Rose-Croix, comme la franc-maçonnerie, sont libres de leur choix, mais de grâce, qu'ils ne viennent pas prétendre que ces mouvements sont compatibles avec la foi chrétienne. Certains affirment même qu'ils auraient été initiés par des hommes de Dieu et non des moindres. Mais même si cela était vrai, même si c'était le pape lui-même, et là je prends un cas de figure extrême que je n'envisage même pas. Donc même si c'était le pape lui-même qui décrétait ces pratiques conformes aux Écritures, cela, frères et sœurs, n'y changerait rien. Saint Paul l'a dit aux Galates, il a dit, même si c'était moi ou un ange venu du ciel, vous annonçait un évangile différent de celui que nous vous avons annoncé, qu'il soit maudit, qu'il soit anathème. Vous trouverez ce passage dans Galates chapitre 1, versets 8 à 9. Et dans sa première épître, au chapitre 4, verset 1, Jean ajoute ceci, ne croyez pas tous ceux qui prétendent avoir l'esprit, mais mettez-les à l'épreuve pour vérifier si l'esprit qu'ils ont vient de Dieu. En effet, de nombreux faux prophètes se sont répandus dans le monde. Frères et sœurs, vous savez que lorsque nous abordons de tels sujets, les attaques ne manquent pas. Et je puis vous assurer qu'en ce moment, ce que le Saint-Esprit me donne de voir serait effrayant si je n'avais pas l'assurance que ceux qui sont avec moi sont plus forts que ceux qui sont contre nous, comme Élisée l'a dit à son serviteur. Béni sois-tu, Saint-Esprit. Béni sois-tu, Seigneur, toi qui nous sécurises par l'armée du ciel, par Michel Archange et son armée. Merci parce que, Seigneur, devant toi, tout genou fléchit aux cieux, sur terre et dans les abîmes. Sois béni, Jésus-Christ de Nazareth, roi des rois, sauveur du monde. Une autre forme d'idolâtrie dont je voudrais parler est une forme plus subtile, moins apparente. C'est cette forme d'idolâtrie qui consiste à placer au centre de ses priorités des choses qui nous détournent de Dieu et de ses voies. Exemple,
Il y a des personnes qui ont fait de leur mari ou de leur femme, de leur enfant, une idole. C'est-à-dire qu'après avoir prié Dieu pour qu'il leur accorde un conjoint ou un enfant, eh bien cette bénédiction vire à l'idolâtrie. C'est cet époux, cette épouse ou cet enfant qui deviennent le centre de leur univers. Dieu est alors détrôné de leur cœur. Lorsque je préparais cette émission, le Saint-Esprit m'a aussi parlé des parents et particulièrement des mamans qui idolâtrent le souvenir de leur enfant décédé. Et le Seigneur m'a demandé de prier pour que ces personnes soient délivrées de ce chagrin qui a occasionné une sorte de culte d'idole dans leur vie. Le malheur les a frappés de façon tellement douloureuse que ce malheur en est devenu une source, n'est-ce pas, une pierre d'achoppement. Oui, Seigneur, je voudrais te prier maintenant pour toutes ces mamans, pour tous ces papas qui ont perdu un enfant et qui n'arrivent pas à en guérir. Et parce que, justement, ce souvenir est très douloureux, cet enfant décédé est devenu une idole dans leur vie. Père, à toi rien n'est impossible. Je voudrais demander ta grâce afin que, à l'instant même où cette prière est dite, tu leur accordes une délivrance radicale et totale. Seigneur, brise le joug de l'idolâtrie, du souvenir de l'enfant décédé dans leur vie, maintenant. Et Seigneur, apaise leur chagrin, guéris leur souvenir. Gloire et louange à toi, au nom de Jésus-Christ. Amen. Il y a également des épouses qui idolâtrent le souvenir du mari qui est parti, soit parce qu'il est décédé, soit parce qu'il les a quittés pour une autre femme. C'est également un véritable culte qui est rendu à cet époux. Et vous verrez que les personnes qui idolâtrent d'autres personnes sont facilement reconnaissables parce qu'elles ne peuvent pas ouvrir la bouche sans faire justement référence à leur idole. Mon mari, ma femme, mon enfant, mon travail, mon argent, etc. Frères et sœurs, il y a une autre idole. Et vous allez en être peut-être quelque peu surpris. Notre réputation, notre respectabilité et même notre désir de sanctification, qui est pourtant une bonne chose, qui est pourtant voulu par le Seigneur, eh bien, tout cela peut devenir pour nous des idoles. Et je vais vous rendre un témoignage. Il y a quelques semaines, j'ai vécu une situation très douloureuse. Je vous assure, véritablement douloureuse, et sans l'aide du Seigneur, j'en aurais été complètement déstabilisée. J'ai été l'objet de calomnies par des personnes mal intentionnées, comme il en existe dans nos différents environnements professionnels. Ces personnes qui ont tenté par tous les moyens de m'écarter de mes fonctions pour des raisons qui leur sont propres, eh bien, ont tenté de me discréditer en faisant courir le bruit que j'avais pris indûment de l'argent dans le cadre d'une mission que j'avais effectuée. J'en ai d'autant été affectée que c'est un domaine de ma vie sur lequel le Seigneur Jésus s'est toujours montré très strict avec moi et sur lequel donc j'essaie de veiller particulièrement. Et dans tout mon parcours professionnel, je le dis humblement comme c'est un témoignage que le Seigneur m'a demandé de partager, eh bien, cette réputation de rigueur et d'intégrité m'a toujours été reconnue tant par mes supérieurs que par mes collègues. Et voilà que ce qui était devenu justement, sans m'en rendre compte, objet d'orgueil dans ma vie, était érodé par un mensonge grossier. Pendant plusieurs jours, j'ai pleuré ma douleur devant le Seigneur. Et je disais, Seigneur, rends-moi justice, fais éclater la vérité. Tu sais que je ne l'ai pas fait, on m'a accusé. Mais j'avais le sentiment que Dieu ne m'entendait pas. Et les gens faisaient des gorges chaudes quand je passais. On me montrait du doigt, on disait, voilà, celle qui disait avoir une éthique, qui dit qu'elle prêche, etc. Voilà qu'elle aussi, elle est trempée dans des affaires louches. Jusqu'au jour où le Saint-Esprit a enfin décidé de me parler. Et le Seigneur m'a dit ceci. Ma fille, c'est moi qui ai permis ce qui t'est arrivé. Je l'ai permis pour deux raisons. La première raison n'est pas importante à rappeler ici. Mais pour la deuxième raison, le Seigneur m'a dit, ta réputation de rigueur et d'intégrité est devenue une idole pour toi.
et j'ai permis donc cette calomnie pour te rappeler à l'ordre. Et je voulais que tu immoles à mon autel ta réputation à laquelle tu tiens par-dessus tout. C'est un brisement que j'ai permis pour que tu comprennes que c'est moi qui t'ai donné la force jusque-là de résister à la tentation des gains malhonnêtes et non pas parce que tu es meilleur et non pas parce que tu es meilleur que les autres. Alors ma fille, au lieu de te poser en victime devant moi, je te demande de te repentir et d'accepter ce brisement. Si tu l'acceptes, moi je te rendrai justice en temps opportun. Voici, frères et sœurs, ce témoignage. Alors, oui, même les vertus évangéliques auxquelles le Seigneur nous appelle pourtant peuvent, si nous n'y prenons garde, devenir pour nous des idoles. Je citerai enfin dans la catégorie de l'idolâtrie subtile nos désirs qui domine sur nous, le désir de jouissance, le désir de posséder, le désir d'accumuler des richesses, le désir de gloire. Et nous le disions dans l'émission précédente, le pouvoir, la richesse, la puissance, tout cela peuvent rendre orgueilleux, voire fou. Je dis bien fou. Les autorités qui ne s'imposent pas de limites fondées sur des valeurs, justement, auquel le Christ nous appelle. Ceux et celles qui n'ont pas une véritable crainte de Dieu, qui ne demeurent pas en communion intime avec Dieu, ou qui manquent de vigilance dans leur parcours, dans leur cheminement avec le Seigneur, peuvent devenir à court, à moyen ou à long terme des adorateurs de faux dieux. Oui, frères et sœurs, il est un fait dans notre pays qui est perceptible par tous. Oui, c'est que tout comme les Babyloniens avaient érigé une statue de Nabucodonosor pour l'adorer en Côte d'Ivoire, nous nous sommes érigés trois idoles géantes que nous adorons avec frénésie. Ces trois idoles, ce sont l'argent, la recherche de puissance et le sexe. Ce sont des idoles que nous adorons comme les Chaldéens adoraient la statue géante de leur roi. Il suffit de regarder autour de nous pour voir que presque tout ce qui est fait vise à permettre aux uns et aux autres d'assouvir leur passion pour ces trois dieux. Les luttes sans discernement pour se hisser au pouvoir ou s'y maintenir. Les assassinats, la violence, le désordre, la corruption, le racket, les injustices, les détournements de fonds, l'irrespect, la rébellion contre l'autorité, la débauche sexuelle, le dévergondage, tout cela. Les abominations tout genre, tout cela n'est rien d'autre que la conséquence du culte qui est rendu dans cette nation aux dieux, à ces dieux qui s'appellent Mammon, qui s'appellent Asmodée, qui s'appellent Belzéboul. Saint Paul disait des chrétiens de son temps qu'ils avaient pour Dieu leur ventre. Il avait raison de le dire, parce que le ventre symbolise en fait le siège du plaisir, le plaisir du manger et du boire. Le plaisir du sexe. Toute personne qui ne se soumet pas à l'esprit, je le redis, toute personne, toute autorité qui ne se soumet pas à l'Esprit Saint pour la conseiller, pour la guider à la lumière de la parole de Dieu, ne peut pas échapper au piège de l'idolâtrie et particulièrement de l'idolâtrie du ventre. Même des chrétiens sincèrement et fidèlement attachés à Dieu, pétris de sa parole, et ayant au départ une grande crainte du Seigneur, se sont pervertis, se sont souillés, se sont disqualifiés au contact du pouvoir et de la richesse. Leur conscience et leur vie spirituelle se sont émoussées, la lumière divine en eux s'est étiolée progressivement jusqu'à s'éteindre, laissant la place dans leur cœur à d'autres dieux. Et ce sont donc ces choses qui mettent Dieu en colère et le poussent à disqualifier des personnes qu'il s'était choisies pour des missions à réaliser en son nom. Oui, le Seigneur le disait dans le passage du Deutéronome que nous avons lu et que j'aimerais rappeler. « Si vous vous mettez à rendre un culte à d'autres dieux qu'à moi, je vous avertis solennellement aujourd'hui, le ciel et la terre m'en sont témoins que vous ne tarderez pas à disparaître du pays dont vous allez prendre possession. Vous n'y resterez pas longtemps. »
car vous en serez complètement balayé. Et le Seigneur nous dit par la bouche du prophète Isaïe, il dit, je n'ai rien à faire de vos prières et de vos nombreux sacrifices. Vous venez vous présenter devant moi, mais vous ai-je demandé de piétiner les cours de mon temple? Cessez de m'apporter des offrandes, c'est inutile. Cessez de m'offrir la fumée de vos sacrifices, j'en ai horreur. Vos célébrations, vos cultes, vos cérémonies sont un fardeau pour moi. Je suis fatigué de les supporter. Et quand vous étendez les mains pour prier, je me bouche les yeux pour ne pas voir. Vous avez beau faire prière sur prière, je refuse d'écouter. Frères et sœurs, Dieu se cherche des hommes et des femmes qui, comme Daniel, comme Shadrach, Meshach, Abednego, ont une sainte crainte de son nom. Des hommes et des femmes qui, au prix de leurs intérêts et de leur vie même, refusent de se mouler dans les habitudes de leur génération, refusent d'adorer les dieux de leur temps et de faire tout ce qui est susceptible de lui déplaire. Oui, Dieu se cherche des responsables qui se sanctifient et qui se gardent purs dans une génération corrompue. Des responsables qui acceptent de paraître marginaux, qui acceptent de subir des colibés et le rejet même de leurs concitoyens pour se conformer à sa parole. Des personnes qui soient prêtes à sortir du lot, à scandaliser parce qu'elles préfèrent la faveur de Dieu à celle des hommes et qui sont prêtes, comme Daniel et ses compagnons, à en payer le prix. Dieu dit, je cherche de véritables disciples, des témoins authentiques, des témoins qui font de leur cœur ma maison, de leur corps le temple de mon esprit. Je veux des personnes qui acceptent mon enseignement comme la seule voie de salut, des personnes qui me soient fermement attachées et qui ne font pas de compromis avec ma sainteté. Je vous avertis, mes enfants, je vais disqualifier beaucoup de celles et de ceux que j'ai établis parce que l'orgueil a gangréné leur cœur et parce que, abandonnant l'adoration due au Dieu vivant et saint que je suis, ils se sont laissés aller à adorer la créature, à troquer la sainteté de mon nom contre des contrefaçons, à rendre un culte à Satan en échange de la gloire éphémère qu'il donne. Oui, je vais disqualifier celles et ceux qui ont fait de leur ventre et de l'argent leur Dieu. Ils ont déshonoré mon nom. Ils ont provoqué ma colère sur cette nation. C'est pourquoi je vais faire le tri, comme on sépare le bon grain de l'ivraie. Mes enfants, je vous avertis. Je vais vous secouer comme on secoue un crible. Voici venir un ouragan. C'est ma colère. Ô Seigneur. Un cyclone s'abat sur la tête des coupables et mon indignation ne cessera pas avant que j'aie réalisé tout ce que j'ai décidé. Ma parole est comme un feu, comme un puissant marteau qui brise le rocher. Mais après cela, je me laisserai apaiser par l'amour que j'ai pour mon peuple. Je me laisserai apaiser par l'engagement que j'ai pris de faire de cette nation ma part réservée. Je la remettrai en état. Je réparerai ses brèches, je redresserai ses ruines, je la reconstruirai. C'est moi le Seigneur qui le dit et c'est moi qui le réaliserai. Ô Seigneur, je voudrais, comme David, prier en disant, Père, tu es irrité contre nous, mais ne nous condamne pas. Tu es indigné, mais Seigneur, que ta main ne se fasse pas lourde sur nous. Aie pitié. Seigneur, guéris-nous. Nous sommes en plein désarroi en entendant ta parole prophétique. Père, jusqu'à quand nous en voudras-tu? Délivre-nous, s'il te plaît, toi qui es si bon. Sauve-nous, car dans la mort, on ne peut plus penser à toi. Chez les défunts, on ne peut plus te louer. Père, je t'en supplie, aide-nous à abandonner nos pensées et nos voies de mort. Aide-nous à abandonner le culte des idoles. Nous voulons retourner à toi. Que ta miséricorde soit plus grande que nos péchés, que les péchés de notre nation. Par le sang de ton Fils bien-aimé,
Lave-nous de nos péchés d'idolâtrie. Oui, Père, je te le redis, prends pitié de nous. Ne nous rejette pas loin de ta face. Ne nous retire pas ta faveur. Ô Père, corrige-nous avec mesure. Je te le redis, souviens-toi de ne pas alourdir ta main sur ton peuple. Regarde-nous à travers le sang de Jésus et ramène-nous à toi malgré notre indignité pour l'honneur de ton nom. Ne détruis pas ton héritage. Oui, Père, prends pitié de nous. Amen.

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À toi la louange et la gloire, Seigneur. Merci pour cette nouvelle page de ma vie que tu écris. Je voudrais jamais chanter mon allégresse et te dire que je suis en joie.

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2: La mise en œuvre de cette fraternité, cette mission, cette synodalité dans les communautés. Je vous invite, chers frères prêtres, à intégrer le thème de façon concrète dans la vie paroissiale, pastorale et sociale.
0: Pour votre salut, il est 15h.

0: Au nom du Père et du Fils et du Saint-Esprit. Amen.
1: Amen.
0: Notre Père qui es aux cieux, que ton nom soit sanctifié, que ton règne vienne, que ta volonté soit faite sur la terre comme au ciel.
2: Donne-nous aujourd'hui notre pain de ce jour. Pardonne-nous nos offenses, comme nous pardonnons aussi à ceux qui nous ont offensés. Et ne nous laisse pas entrer en tentation, mais délivre-nous du mal.
0: Je vous salue, Marie, pleine de grâce. Le Seigneur est avec vous. Vous êtes bénie entre toutes les femmes, et Jésus, le fruit de vos entrailles, est béni.
3: Sainte Marie, Mère de Dieu, priez pour nous pauvres pécheurs, maintenant et à l'heure de notre mort. Amen.
0: Je crois en Dieu, le Père Tout-Puissant, Créateur du ciel et de la terre, et en Jésus-Christ, son Fils unique, notre Seigneur, qui a été conçu du Saint-Esprit, est né de la Vierge Marie, a souffert sous Ponce Pilate, a été crucifié, est mort, a été enseveli, est descendu aux enfers, le troisième jour est ressuscité des morts, est monté aux cieux, est assis à la droite de Dieu le Père Tout-Puissant, d'où il viendra juger les vivants et les morts.
3: Je crois en l'Esprit Saint, à la Sainte Église catholique, à la communion des saints, à la rémission des péchés, à la résurrection de la chair, à la vie éternelle. Amen.
4: Père éternel, je t'offre le corps et le sang, l'âme et la divinité de ton Fils bien-aimé, notre Seigneur Jésus-Christ.
5: En réparation de nos péchés et de ceux du monde entier.
4: Par sa douloureuse passion,
5: sois miséricordieux pour nous et pour le monde entier.
4: Par sa douloureuse passion,
5: sois miséricordieux pour nous et pour le monde entier.
4: Par sa douloureuse passion,
5: sois miséricordieux pour nous et pour le monde entier.
4: Par sa douloureuse passion,
5: sois miséricordieux pour nous et pour le monde entier.
4: Par sa douloureuse passion,
5: sois miséricordieux pour nous et pour le monde entier.
4: Par sa douloureuse passion,
5: sois miséricordieux pour nous et pour le monde entier.
4: Par sa douloureuse passion,
5: sois miséricordieux pour nous et pour le monde entier.
4: Par sa douloureuse passion,
5: sois miséricordieux pour nous et pour le monde entier.
4: Par sa douloureuse passion,
5: sois miséricordieux pour nous et pour le monde entier.
4: Par sa douloureuse passion,
5: sois miséricordieux pour nous et pour le monde entier.

0: Père éternel, je t'offre le corps et le sang, l'âme et la divinité de ton Fils bien-aimé, notre Seigneur Jésus-Christ,
1: en réparation de nos péchés et de ceux du monde entier.
0: Par sa douloureuse passion,
1: sois miséricordieux pour nous et pour le monde entier.
0: Par sa douloureuse passion,
1: sois miséricordieux pour nous et pour le monde entier.
0: Par sa douloureuse passion,
1: sois miséricordieux pour nous et pour le monde entier.
0: Par sa douloureuse passion,
1: sois miséricordieux pour nous et pour le monde entier.
0: Par sa douloureuse passion,
1: sois miséricordieux pour nous et pour le monde entier.
0: Par sa douloureuse passion,
1: sois miséricordieux pour nous et pour le monde entier.
0: Par sa douloureuse passion,
1: sois miséricordieux pour nous et pour le monde entier.
0: Par sa douloureuse passion,
1: sois miséricordieux pour nous et pour le monde entier.
0: Par sa douloureuse passion,
1: sois miséricordieux pour nous et pour le monde entier.
0: Par sa douloureuse passion,
1: sois miséricordieux pour nous et pour le monde entier.

0: Père éternel, je t'offre le corps et le sang, l'âme et la divinité de ton Fils bien-aimé, notre Seigneur Jésus-Christ.
1: En réparation de nos péchés et de ceux du monde entier.
0: Par sa douloureuse passion,
1: sois miséricordieux pour nous et pour le monde entier.
0: Par sa douloureuse passion,
1: sois miséricordieux pour nous et pour le monde entier.
0: Par sa douloureuse passion,
1: sois miséricordieux pour nous et pour le monde entier.
0: Par sa douloureuse passion,
1: sois miséricordieux pour nous et pour le monde entier.
0: Par sa douloureuse passion,
1: sois miséricordieux pour nous et pour le monde entier.
0: Par sa douloureuse passion,
1: sois miséricordieux pour nous et pour le monde entier.
0: Par sa douloureuse passion,
1: sois miséricordieux pour nous et pour le monde entier.
0: Par sa douloureuse passion,
1: sois miséricordieux pour nous et pour le monde entier.
0: Par sa douloureuse passion,
1: sois miséricordieux pour nous et pour le monde entier.
0: Par sa douloureuse passion,
1: sois miséricordieux pour nous et pour le monde entier.

0: Père éternel, je t'offre le corps et le sang, l'âme et la divinité de ton Fils bien-aimé, notre Seigneur Jésus-Christ.
1: En réparation de nos péchés et de ceux du monde entier.
0: Par sa douloureuse passion,
1: sois miséricordieux pour nous et pour le monde entier.
0: Par sa douloureuse passion,
1: sois miséricordieux pour nous et pour le monde entier.
0: Par sa douloureuse passion,
1: sois miséricordieux pour nous et pour le monde entier.
0: Par sa douloureuse passion,
1: sois miséricordieux pour nous et pour le monde entier.
0: Par sa douloureuse passion,
1: sois miséricordieux pour nous et pour le monde entier.
0: Par sa douloureuse passion,
1: sois miséricordieux pour nous et pour le monde entier.
0: Par sa douloureuse passion,
1: sois miséricordieux pour nous et pour le monde entier.
0: Par sa douloureuse passion,
1: sois miséricordieux pour nous et pour le monde entier.
0: Par sa douloureuse passion,
1: sois miséricordieux pour nous et pour le monde entier.
0: Par sa douloureuse passion,

0: Père éternel, je t'offre le corps et le sang, l'âme et la divinité de ton Fils bien-aimé, notre Seigneur Jésus-Christ.
1: En réparation de nos péchés et de ceux du monde entier.
0: Par sa douloureuse passion,
1: sois miséricordieux pour nous et pour le monde entier.
0: Par sa douloureuse passion,
1: sois miséricordieux pour nous et pour le monde entier.
0: Par sa douloureuse passion,
1: sois miséricordieux pour nous et pour le monde entier.
0: Par sa douloureuse passion,
1: sois miséricordieux pour nous et pour le monde entier.
0: Par sa douloureuse passion,
1: sois miséricordieux pour nous et pour le monde entier.
0: Par sa douloureuse passion,
1: sois miséricordieux pour nous et pour le monde entier.
0: Par sa douloureuse passion,
1: sois miséricordieux pour nous et pour le monde entier.
0: Par sa douloureuse passion,
1: sois miséricordieux pour nous et pour le monde entier.
0: Par sa douloureuse passion,
1: sois miséricordieux pour nous et pour le monde entier.
0: Par sa douloureuse passion,
1: sois miséricordieux pour nous et pour le monde entier.
2: Dieu saint, saint fort, saint immortel,
3: aie pitié de nous et du monde entier.
2: Dieu saint, saint fort, saint immortel,
3: aie pitié de nous et du monde entier.
2: Dieu saint, saint fort, saint immortel,
3: aie pitié de nous et du monde entier.
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4: Jésus, j'ai confiance en toi.
5: Jésus, j'ai confiance en toi.
4: Jésus, j'ai confiance en toi.
5: Jésus, j'ai confiance en toi.

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3: Qu'enseigne la Sainte Écriture au sujet de la création du monde visible?
4: À travers le récit des sept jours de la création, la Sainte Écriture nous fait connaître la valeur de la création et sa finalité qui est la louange de Dieu et le service de l'homme. Toute chose doit son existence à Dieu, de qui elle reçoit sa bonté et sa perfection, ses lois et sa place dans l'univers.
3: Quelle est la place de l'homme dans la création?
4: L'homme est le sommet de la création visible, car il est créé à l'image et à la ressemblance de Dieu.
3: Quel type de lien existe-t-il entre les réalités créées?
4: Entre les créatures, il existe une interdépendance et une hiérarchie voulue par Dieu. En même temps, il existe une unité et une solidarité entre les créatures, car toutes ont le même Créateur. Toutes sont aimées de lui et sont ordonnées à sa gloire. Respecter les lois inscrites dans la création et les rapports découlant de la nature des choses constitue donc un principe de sagesse et un fondement de la morale.
3: Quelle relation y a-t-il entre l'œuvre de la création et celle de la rédemption?
4: L'œuvre de la création culmine dans l'œuvre plus grande encore de la rédemption. En effet, cette dernière est le point de départ de la nouvelle création, dans laquelle tout retrouvera son sens plénier et son achèvement.
2: L'homme.
3: En quel sens l'homme est-il créé à l'image de Dieu?
4: L'homme est créé à l'image de Dieu en ce sens qu'il est capable de connaître et d'aimer librement son Créateur. Sur la terre, il est la seule créature que Dieu a voulu pour elle-même et qu'il a appelée à participer à sa vie divine par la connaissance et par l'amour. Parce qu'il est créé à l'image de Dieu, l'homme a la dignité d'une personne. Il n'est pas quelque chose, mais quelqu'un, capable de se connaître, de se donner librement et d'entrer en communion avec Dieu et avec autrui.
3: Dans quel but Dieu a-t-il créé l'homme?
4: Dieu a tout créé pour l'homme, mais l'homme a été créé pour connaître, servir et aimer Dieu, pour lui offrir dans ce monde la création en action de grâce et pour être dans le ciel, élevé à la vie avec Dieu. C'est seulement dans le mystère du Verbe incarné que le mystère de l'homme trouve sa vraie lumière. L'homme est prédestiné à reproduire l'image du Fils de Dieu fait homme, qui est lui-même la parfaite image du Dieu invisible. Colossiens, chapitre 1er, verset 15.
3: Pourquoi les hommes forment-ils une unité?
4: Tous les hommes forment l'unité du genre humain, en raison de leur commune origine qu'ils tiennent de Dieu. De plus, Dieu, à partir d'un seul homme, a créé tous les peuples. Actes des Apôtres, chapitre 17, verset 26. Tous ont un unique sauveur. Tous sont appelés à partager l'éternité bienheureuse de Dieu.
3: Dans l'homme, comment l'âme et le corps ne forment-ils qu'un?
4: La personne humaine est un être à la fois corporel et spirituel. En l'homme, l'esprit et la matière forment une seule nature. Cette unité est si profonde que grâce au principe spirituel qu'est l'âme, le corps qui est matière devient un corps humain et vivant et prend part à la dignité d'image de Dieu.
3: Qui donne l'âme à l'homme?
4: L'âme spirituelle ne vient pas des parents, mais elle est créée directement par Dieu et elle est immortelle. Se séparant du corps, au moment de la mort, elle ne meurt pas. Elle s'unira à nouveau au corps au moment de la résurrection finale.
3: Quel rapport entre l'homme et la femme Dieu a-t-il établi?
4: L'homme et la femme ont été créés par Dieu dans une égale dignité en tant que personne humaine et en même temps dans une complémentarité réciproque en tant qu'homme et femme. Dieu les a voulus l'un pour l'autre, pour une communion de personnes. Ensemble, ils sont aussi appelés à transmettre la vie humaine, formant dans le mariage une seule chair. Genèse chapitre 2, verset 24. Et à dominer la terre comme intendant de Dieu.
3: Quelle était la condition originelle de l'homme selon le projet de Dieu?
4: En créant l'homme et la femme, Dieu leur avait donné une participation spéciale à sa vie divine, dans la sainteté et la justice. Dans le projet de Dieu, l'homme n'aurait dû ni souffrir, ni mourir. En outre, il régnait une harmonie parfaite de l'homme en lui-même, entre la créature et le Créateur, entre l'homme et la femme, comme aussi entre le premier couple humain et toute la création.
2: La chute.
3: Comment comprendre la réalité du péché?
4: Dans l'histoire de l'homme, le péché est présent. Une telle réalité ne s'éclaire pleinement qu'à la lumière de la révélation divine et surtout à la lumière du Christ Sauveur de tous qui a fait surabonder la grâce là où le péché a abondé.
3: Qu'est-ce que la chute des anges?
4: Par cette expression, on veut signifier que Satan et les autres démons, dont parle la Sainte Écriture et la tradition de l'Église, alors qu'ils étaient des anges créés bons par Dieu, se sont transformés en méchants, car, par leur choix libre et irrévocable, ils ont refusé Dieu et son règne, donnant ainsi naissance à l'enfer. Ils tentent d'associer l'homme à leur rébellion contre Dieu, mais Dieu affirme dans le Christ sa victoire assurée sur le mal.
3: En quoi consiste le premier péché de l'homme?
4: L'homme, tenté par le démon, a laissé s'éteindre en son cœur la confiance dans ses rapports avec son Créateur. En lui désobéissant, il a voulu devenir comme Dieu, sans Dieu et non selon Dieu. Genèse chapitre 3, verset 5. Ainsi, Adam et Ève ont perdu immédiatement, pour eux et pour toute leur descendance, la grâce de la sainteté et de la justice originelle.
3: Qu'est-ce que le péché originel?
4: Le péché originel avec lequel naissent tous les hommes est l'état de privation de sainteté et de justice originelle dans lequel naissent tous les hommes. C'est un péché que nous avons contracté et non un péché que l'on commet. C'est une condition de naissance et non un acte personnel. En raison de l'unité originelle de tout le genre humain, ce péché se transmet aux descendants d'Adam avec la nature humaine, non pas par imitation, mais par propagation. Cette transmission reste un mystère que nous ne pouvons saisir pleinement.
3: Quelles sont les autres conséquences provoquées par le péché originel?
4: Par la suite du péché originel, la nature humaine, sans être entièrement corrompue, est blessée dans ses forces naturelles, soumise à l'ignorance, à la souffrance, au pouvoir de la mort. Elle est inclinée au péché. Cette inclination s'appelle concupiscence.
3: Après le premier péché, qu'a fait Dieu?
4: Après le premier péché, le monde a été envahi par les péchés, mais Dieu n'a pas abandonné l'homme au pouvoir de la mort. Au contraire, il a annoncé d'une façon mystérieuse dans le proto-évangile, confère Genèse chapitre 3, verset 15, que le mal serait vaincu et que l'homme serait relevé de la chute. C'est la première annonce du Messie rédempteur. C'est pourquoi on ira jusqu'à qualifier la chute d'heureuse faute, felis culpa, car elle a mérité un si grand rédempteur. Liturgie de la veillée Pascal.

Amis auditrices, amis auditeurs, bienvenue à Identité. Identité, votre émission, notre émission de connaissance de soi, de formation humaine, de développement humain intégral. J'ai la joie de partager avec vous aujourd'hui sur le thème de la vieillesse. C'est la 8e étape que nous abordons depuis que nous avons commencé à regarder le développement de l'être humain en 8 étapes. Souvenons-nous que nous avons abordé comme première étape l'étape du nourrisson. Ensuite, nous avons parlé de la petite enfance, il y a bien longtemps déjà. Nous avons également regardé l'âge du jeu, ensuite l'âge de l'école, l'adolescence sur laquelle nous sommes restés un bon bout de temps, parce que c'est une phase critique où on développe le complexe du caméléon, on change sans cesse. Papa, maman, j'ai besoin de vous et je n'ai pas besoin de vous. Le jeune âge adulte, l'âge adulte et enfin la 8e étape, la vieillesse.

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doit-on faire avant de mourir? Que dois-je faire avant de mourir? À l'âge de l'intégrité, je suis confrontée au fait que comme Julio, je vais bientôt mourir. Quelle que soit la date de ma mort, je commence donc à faire les choses aussi importantes que de répondre à des questions comme « Que ferais-je si je devais mourir au moment de Noël ?» Qu'y a-t-il de vraiment essentiel dans ma vie? Qu'est-ce qui est réellement indispensable que je fasse avant de mourir? On peut se poser cette question. Qu'est-ce que j'aimerais faire avant de mourir? Qu'est-ce que j'aimerais voir réaliser avant de mourir? Beaucoup disent, je vais construire ma maison, ainsi, bien, d'accord. Est-ce que tu veux donner la vie à d'autres? Plutôt, nous nous poserons cette question. Que dois-je faire absolument avant de mourir? Plus le temps qui nous reste à vivre prendra sens. Il n'est jamais trop tard pour réorienter sa vie. Il n'est jamais trop tard pour réorienter sa vie. Écoutons l'histoire d'Alfred Nobel, fondateur des prix Nobel. C'est une belle histoire aussi. Alfred Nobel était un chimiste suédois. Il avait amassé une grande fortune après avoir inventé la dynamite et divers explosifs pouvant être utilisés comme armes de guerre. Quand son frère mourut, un journal publia par erreur sa notice nécrologique à lui. Alors, écoutons bien. Alfred Nobel est vivant. Son frère, un autre Nobel, meurt et un journal fait une notice nécrologique sur Alfred Nobel, qui est vivant par erreur. Et le journal dit ceci. Bon, donc Alfred eut ainsi la possibilité de lire sa propre nécrologie alors qu'il était toujours vivant et il découvrit ce que la postérité retiendrait de lui. Il fut bouleversé de lire qu'on se souviendrait de lui comme de quelqu'un qui avait fait fortune en donnant aux armées des moyens accrus de destruction massive. Voilà ce qu'on aurait retenu de lui. Quelqu'un qui a fait fortune en donnant aux armées des moyens accrus de destruction massive. Il décida, encore une décision. Il décida alors d'orienter sa vie différemment pendant le temps qui lui restait à vivre. Aujourd'hui, nous nous souvenons de lui parce que peu de temps après le décès de son frère, il se servit de sa fortune pour créer les prix Nobel qui récompensent chaque année les recherches les plus bénéfiques pour l'humanité. Tout comme Alfred Nobel, la plupart des gens ont besoin de découvrir une manière nouvelle de vivre pour mourir en paix. Pour aider les gens à se libérer et à vivre pleinement, de telle façon qu'ils puissent mourir paisiblement, voilà ce qu'a fait une religieuse, Sœur Mary Jane Lynn, donc la sœur de Lynn. Elle écrit dans un livre qui s'intitule « Guérir les mourants ». Elle s'est appuyée pour écrire ce livre sur son expérience. En effet, elle avait la charge d'accompagner 150 religieuses de sa communauté, dont la moyenne d'âge était de 82 ans. Accompagnatrice de 150 religieuses de sa communauté, dont la moyenne d'âge était de 82 ans. Dans son livre, Mary Jane raconte comment beaucoup de ces religieuses qui passaient les 10 ou 15 dernières années de leur vie dans l'attente de la mort, se sentirent enfin libres de mourir. Quand elle fut chargée d'accompagner ses sœurs, Mary Jane demanda à Dieu chaque matin de lui dire ce que telle ou telle sœur devait accomplir avant sa mort. Elle aidait ensuite cette religieuse à remplir cette tâche. Elle constata alors souvent que la religieuse en question mourait quelques heures ou quelques jours plus tard. Donc c'est Dieu qui nous aide à préparer les autres à mourir et à nous préparer à mourir nous-mêmes. Alors combien est-ce vraiment important de dire avec foi
de « Je vous salue Marie » et de bien terminer, priez pour nous maintenant et à l'heure de notre mort. Mary Jan constata alors souvent que la religieuse en question mourait quelques heures ou quelques jours plus tard. Par exemple, Mary Jan découvrit que telle religieuse désirait que quelqu'un l'écoute raconter toute sa vie de religieuse et écrive ce récit. À partir du moment où cette religieuse constata qu'effectivement quelqu'un comprenait la manière dont elle avait vécu et l'écrivait, elle se sentit libérée. Elle n'avait plus besoin de répéter toujours la même histoire. Et de ce fait, elle se sentit libre de mourir dans les jours qui suivirent. Aider les autres à mourir, c'est aussi entrer dans la dynamique de l'intégrité personnelle, de la sagesse. Ne pas avoir peur de la mort, parce que la mort fait partie de la vie. Pour sa part, le frère Robert, un frère donc, qui a lu le livre de Mary Jan, « Guérir les mourants », raconte donc à cet auteur comment, en aidant une femme à se libérer de tout ce qu'elle possédait, il avait rendu libre de mourir. Alors cette femme s'appelait Cathy. Elle souffrait atrocement d'un cancer et ne cessait de réclamer la mort. Ne disposant que de ressources financières très limitées, elle avait dû par ailleurs puiser plusieurs fois dans son capital. Et plus ses biens diminuaient, plus elle y tenait. Le moment décisif où elle fut enfin capable de se sentir libre de mourir se produisit lorsqu'elle réussit à écrire un nom en face de chacun de ses biens et a expliqué pourquoi elle voulait le donner à cette personne. On demande donc au frère Robert ce que Cathy lui avait laissé à lui. Il raconte qu'un événement décisif avait changé la vie de Cathy 15 ans plus tôt pendant un pèlerinage à Rome et qu'elle avait acheté une croix pour se rappeler en permanence la vie nouvelle qu'elle avait reçue pendant le pèlerinage. Alors le frère Robert raconte. Il monte la croix. « Cathy me l'a donnée parce que, disait-elle, je l'avais aidée à faire un deuxième pèlerinage, le pèlerinage qui l'a menée à la mort. » Je demandais encore au frère à combien de personnes Cathy avait ainsi donné quelque chose. Réponse. Entre 100 et 150, c'est seulement lorsqu'elle a été sûre de n'avoir oublié personne qu'elle a eu l'esprit libre pour mourir, la dette de l'amour. Quand Mary Jan m'a raconté quelques-uns des récits que lui avait fait telle ou telle sœur, ou quand frère Robert m'a tendu la croix que lui avait laissé Cathy, j'ai mieux compris ce qu'Erickson appela la crise de la fin de vie. Cette crise de la fin de vie est une nouvelle édition de la crise d'identité que l'on peut formuler de la façon suivante. Je suis ce qui me survit. Je suis ce qui me survit. Comme à White Bill, comme à Alfred Nobel, comme à Cathy, comme à ses sœurs, je suis ce qui me survit. Qu'est-ce qui restera de moi? Que retiendra-t-on de moi? Quel héritage est-ce que je donne à la postérité? Qu'est-ce qu'on va dire d'Alfred Nobel, celui qui a fait fortune sur les armes de destruction massive parce qu'il a trouvé les formules qui permettent de les fabriquer et de tuer les gens? Ou bien celui qui encourage à la recherche pour la croissance de l'humanité. Qu'est-ce qu'on retiendra de chacun d'entre nous? Qu'est-ce qu'on retiendra de toi, mon frère? Qu'est-ce qu'on retiendra de vous? Qu'est-ce qu'on retiendra des femmes, des hommes, des chrétiens, des non-chrétiens, de tel ou de tel? La crise de la fin de vie est une nouvelle édition de la crise d'identité qu'on peut formuler de la façon suivante. Je suis ce qui me survit.
je suis ce qui me survit. Voici encore un autre Bill. Mais celui-là, il s'appelle Carr. Donc, Bill Carr est sans doute la personne que j'ai vu travailler le plus dur pour laisser un héritage aux siens, écrit donc un de ses frères Lynn. Il se mourait d'un cancer. Pendant des mois, il mit au point avec sa femme un projet vidéo qu'il avait appelé « Mourir pour vivre ». Il avait prévu de consacrer les cassettes de ce projet à chacune des 7 paroles de Jésus. Sur chaque cassette, Bill disait comment il s'était approprié une de ces paroles afin de pouvoir remettre son esprit entre les mains du Père. Par exemple, après s'être mis à l'écoute de la première de ces paroles de Jésus, « Père, pardonne-leur, car ils ne savent pas ce qu'ils font », Bill raconta qu'il avait fait une liste de 50 personnes, chacune de ces personnes devant lui pardonner quelque chose à lui. Puis, il avait acheté un camping-car, c'est très américain, et rendit visite à presque toutes ces personnes. Chacune des dernières paroles de Jésus l'aida ainsi à régler définitivement les histoires qui traînaient depuis longtemps. Oh, quelle gratitude, Bill! Bill nous permet de découvrir aujourd'hui qu'en fin de vie, dans l'âge de la vieillesse, de l'intégrité, de l'acquisition de la sagesse, nous pouvons partir des 7 paroles du Christ pour relier notre vie, pour nous réconcilier, afin de nous libérer et passer vers le Père dans la paix. Pouvoir dire, entre tes mains, Père, je remets mon esprit. Et la première parole pour Bill, c'est, Père, pardonne-leur, car ils ne savent pas ce qu'ils font. Et ainsi, il va faire le tour de près de 150 personnes qui devaient lui donner le pardon, pour leur pardonner à elles. Parvenu à cette étape dite de l'intégrité, plus nous réussissons à trouver des solutions aux affaires que nous n'avions pu régler jusque-là, plus nous devenons prêts à accueillir le plus grand appauvrissement, la mort. Donc c'est l'âge où on règle les dernières affaires, où on apaise les choses, où on se réconcilie, où on pardonne, où on laisse tomber pour accueillir le plus grand appauvrissement, la mort. À la fin de ses causeries sur cassette, Bill a bien résumé l'état d'esprit d'une personne sage qui a pleinement vécu l'étape de l'intégrité. J'aime la vie et il y a encore beaucoup de choses que j'aurais aimé faire. Mais ces causeries sont les dernières activités qu'il fallait absolument que j'accomplisse. Maintenant, mon carnet de rendez-vous est entièrement vierge. Et ainsi, Bill a pu partir dans la paix. L'âge de l'intégrité, l'âge de la vieillesse, l'âge de la sagesse, c'est aussi le temps de raconter ses souvenirs heureux. Vous vous êtes parfois demandé comment vos grands-parents pouvaient se souvenir avec autant de détails d'événements qui se sont déroulés voici 50 ans. Et puis des choses qui se passent hier ou avant-hier, ils ne s'en souviennent pas. Alors, voici ce que dit un psychiatre, Butler, qui a beaucoup écrit sur tous les sujets qui concernent les personnes âgées. Il pense que tous les vieillards ont ce don. Il dit même que ce don est caractéristique des gens qui vieillissent, car c'est l'attente de la mort qui déclenche cette aptitude à raconter ses souvenirs. Alors, pour nous autres qui sommes un peu plus jeunes, soyons patients. Parce qu'en écoutant ces souvenirs, on apprend beaucoup. Je pense encore à cette maman. Il m'a été donné d'aller la voir assez souvent avant qu'elle parte chez le bon Dieu. Et elle racontait ses souvenirs. Et au début, ça m'agaçait un peu parce que elle racontait. Je me dis, quand est-ce qu'elle va se taire, se reposer? Et puis moi, je vais travailler parce que je partais avec mon travail auprès d'elle. Donc, en fait, j'étais là, occupée. Et puis au cas où elle aurait eu besoin. Et au bout d'une ou deux visites, j'ai bien compris qu'il fallait laisser les copies et l'écouter. Et à travers ça, des coups satisfaites, attentes non réalisées. Et avec tout ça, comment elle partirait chez le bon Dieu?
Je crois que c'est un moment merveilleux. Ça demande beaucoup de patience, ça demande beaucoup de courage, mais en même temps, c'est un très beau cadeau et une grâce que le Seigneur donne si nous la lui demandons pour les autres, pour ceux qui nous entourent, pour ceux qui traversent l'épreuve de l'âge, de la vieillesse. Alors, Butler, notre psychiatre, dit que c'est un don. Il dit même que ce don est caractéristique de se souvenir des choses et de les raconter. C'est caractéristique des gens qui vieillissent. Car c'est l'attente de la mort qui déclenche cette aptitude à raconter ses souvenirs. Alors que certaines de nos facultés intellectuelles ont tendance à s'amoindrir avec l'âge, par exemple la capacité d'abstraire ou de mener un raisonnement mathématique, d'autres fonctions intellectuelles se développent avec les années. Par exemple, la capacité de se souvenir d'événements anciens ou celle de juger sainement d'une situation en s'appuyant sur l'expérience acquise durant la vie. Tout se passe comme si la nature nous donnait les moyens de tirer profit du passé en nous permettant de nous souvenir des expériences qui ont développé en nous la sagesse plutôt que le désespoir. Les gens âgés savent aussi d'instinct commencer le récit de leurs souvenirs du bon vieux temps. Par les bons souvenirs, parce que les mauvais souvenirs, ceux qui ne se basent pas sur l'amour, peuvent conduire au désespoir. Et que le désespoir constitue une menace permanente à cette étape de la vie. Le désespoir constitue une menace permanente à la huitième étape de la vie, c'est-à-dire à l'étape de la vieillesse. Alors, autant rester dans l'espoir et la gratitude et se focaliser sur les bons souvenirs. Et c'est pour la même raison que, donc, dans ce livre, Le développement de l'homme en 8 étapes, de Mathieu Lin, de Denis Lin et de Sheila Fabricant, la relecture des souvenirs heureux s'entreprend avant d'entreprendre la guérison des mauvais souvenirs. C'est très important de partir sur ce qui nous a réjouis

0: de la vieillesse, étape de l'intégrité personnelle, étape de la sagesse. Donc, ni la mort, ni la vie, ni présent, ni avenir, rien ne nous séparera de l'amour de Dieu. Et saint Paul nous dira encore, il considère tout comme balayure. Ce qui l'intéresse, c'est d'être au Christ. Le Christ étant à Dieu, c'est très important. Soyez toujours joyeux et priez sans cesse. En toutes choses, rendez grâce à Dieu. C'est sa volonté sur nous dans le Christ. Gloire à toi, ô Seigneur notre Dieu. Amis auditrices, amis auditeurs, l'âge de la vieillesse, l'âge rempli de gratitude et d'espoir qui nous fait sortir du désespoir pour entrer dans l'espérance et nous préparer à rencontrer notre Seigneur qui nous a donné la vie. Merci à chacun d'entre vous. N'ayons pas peur de la mort. Avançons dans la vie, la mort étant un passage. Soyons toujours joyeux. Rappelons-nous avec gratitude ce que le Seigneur a fait pour nous. Et on se retrouve encore bientôt pour continuer de parler de cet âge de la vieillesse. C'était Marie-Pierre Eloigne dans Identité. Merci et au revoir.
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0: Pour votre salut, il est 16h.
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Saisissez-vous, n'ayez pas peur. Voici votre Dieu. Il vient lui-même vous sauver, disait le prophète Isaïe. Écoutons et méditons les paroles de cette œuvre musicale.

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0: Pour votre salut, il est 18h.
2: L'ange du Seigneur porte l'annonce à Marie. Je vous salue Marie, pleine de grâce. Le Seigneur est avec vous. Vous êtes bénie entre toutes les femmes. Et Jésus, le fruit de vos entrailles, est béni.
3: Sainte Marie, Mère de Dieu, priez pour nous pauvres pécheurs, maintenant et à l'heure de notre mort. Amen.

0: pécheurs, maintenant et à l'heure de notre mort. Amen.
1: Et le Verbe s'est fait chair.
0: Et il a habité parmi nous.
1: Je vous salue Marie, pleine de grâce. Le Seigneur est avec vous. Vous êtes bénie entre toutes les femmes. Et Jésus, le fruit de vos entrailles, est béni.
0: Sainte Marie, Mère de Dieu, priez pour nous pauvres pécheurs, maintenant et à l'heure de notre mort. Amen.
1: Priez pour nous, Sainte Mère de Dieu,
0: afin que nous soyons rendus dignes des promesses du Christ.
1: Que ta grâce, Seigneur, se répande dans nos cœurs. Par le message de l'ange, tu nous as fait connaître l'incarnation de ton Fils bien-aimé. Conduis-nous par sa passion et par sa croix jusqu'à la gloire de la résurrection par le Christ notre Seigneur.
0: Amen.

Lecture de la première lettre de saint Pierre. Vous le savez, ce qui vous a libéré de la vie sans but que vous meniez à la suite de vos pères, ce n'est pas l'or et l'argent, car ils seront détruits. C'est le sang précieux du Christ, l'agneau sans défaut et sans tache. Dieu l'avait choisi dès avant la création du monde et il l'a manifesté à cause de vous en ces temps qui sont les derniers. C'est par lui que vous croyez en Dieu, qu'il a ressuscité d'entre les morts et lui a donné la gloire. Ainsi, vous mettez votre foi et votre espérance en Dieu. En obéissant à la vérité, vous vous êtes purifiés pour vous aimer sincèrement comme des frères. D'un cœur pur, aimez-vous intensément les uns les autres, car Dieu vous a fait renaître, non pas d'une semence périssable, mais d'une semence impérissable, sa parole vivante qui demeure. C'est pourquoi l'Écriture dit « Toute créature est comme l'herbe, toute sa gloire est comme la fleur des champs. L'herbe s'est desséchée et la fleur s'est fanée, mais la parole du Seigneur demeure pour toujours. » Or, cette parole, c'est l'Évangile qui vous a été annoncée.

Que tous les hommes qui se sont affrontés en ce jour trouvent la force du pardon et s'acheminent vers la réconciliation.

ceux qui ont connu en ce jour l'échec et la déception trouvent dans un regard fraternel le courage de l'espérance.

Tous nos frères appelés près de toi en ce jour reçoivent de ta miséricorde la joie du royaume, le bonheur qui n'aura pas de fin.

Comme nous y invite notre Père Saint Benoît, le cœur purifié par le pardon mutuel, prions en toute vérité.

0: pour moi le salut.
1: L'image spirituelle de Dieu, l'humilité, la miséricorde, la justice.
2: Être saint, c'est un comportement à avoir. Une manière de parler, une manière de faire, une manière de penser, une manière d'agir.
3: Que Dieu nous montre les chemins du pardon. Que Dieu nous aide à pouvoir pardonner les uns aux autres. Que Dieu nous aide à nous libérer de tous ces poids du passé.
1: Et si l'homme doit être créé à l'image et à la ressemblance de Dieu, c'est que l'homme doit nécessairement être humble, il doit être miséricordieux, il doit être juste.
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0: Pour votre salut, il est 19h.
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4: Dieu d'Abraham, d'Isaac et de Jacob, nous voulons te rendre toute la gloire, te bénir en ce matin. Pour ce que tu as pensé aux gens humains en envoyant ton fils Jésus-Christ, né d'une vierge appelée

Et cette mère que tu nous as donnée par ton fils Jésus-Christ au pied de la croix est méconnue, méprisée, humiliée, insultée. Je voudrais, pour l'honneur de Jésus-Christ de Nazareth et pour l'obéissance qu'il a eue à l'égard de celle qu'il appelait ma mère, que tu permettes que le nom de Marie en ce jour soit glorifié. Chers frères et sœurs en Christ, c'est très souvent qu'on t'a enseigné des paroles insultantes contre la mère de Jésus-Christ. Je voudrais donc t'inviter à prendre ta Bible dans ta chambre et méditer avec moi, pour qu'ensemble nous puissions méditer la parole de Dieu. Je voudrais commencer par la deuxième lettre de Pierre au chapitre 2, verset 10, qui nous donne un enseignement

insultent. Même les hommes qui sont pourtant bien plus forts et puissants ne portent pas d'accusation insultante contre eux devant le Seigneur. Mon frère, ma soeur, je veux te parler du salut de ton corps et de ton âme. Dans le livre des Actes des Apôtres, chapitre 10, verset 15, Dieu dit à Pierre,

0: Moïse était déjà mort, Élie était déjà mort. Mais parce qu'ils sont restés fidèles à la parole de Dieu, ils n'ont point connu la mort. Ils ne sont pas morts, ils ne connaissent pas la mort. C'est pour cela que Jésus-Christ s'entretient avec eux. Je t'invite toi aussi à t'entretenir avec Marie, parce qu'elle n'est pas aussi morte. Elle est vivante, elle est restée fidèle. Dieu nous donne Marie comme lien entre son Fils et Jésus-Christ et nous. C'est pour cela qu'aux noces de Cana, Jean chapitre 2, c'est Marie qui dit ils n'ont plus de vin. Le vin dont elle parle, c'est le...
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3: À présent, les intentions du chapelet. Intention pour les bienfaiteurs et donateurs de Radio Maria. Ô Vierge Marie, jette ton regard de compassion sur tes enfants fatigués et affaiblis par la maladie. Par ta puissante intervention, restaure tout leur être, corps et âme. Nous t'en prions.
4: L'ONG Mirasu rend grâce au Seigneur pour tous les bienfaits reçus depuis le début de cette année 2026. Elle prie le Tout-Puissant d'étendre sa divine main sur elle, ses projets, ses étudiants, en formation, en stage et en quête d'emploi, et surtout sa nouvelle rentrée de formation qualifiante prévue le 13 août prochain, afin qu'elle connaisse un succès sans précédent par l'intercession de Notre-Dame de toute grâce. Seben Israël Yao rend grâce au Seigneur pour tous les bienfaits reçus depuis le début de cette année 2026. Il prie le Tout-Puissant d'étendre sa divine main sur l'ONG Mirasu, ses projets, sa famille et surtout sa vie spirituelle par l'intercession de Notre-Dame de toute grâce.
5: Maman Jess Célestine rend grâce à Dieu pour tous ses bienfaits dans sa vie, surtout pour sa guérison. Que Dieu achève ce qu'il a si bien commencé par l'intercession de Notre-Dame Santé des Malades.
6: Quadio Ange rend grâce à Dieu pour les un an de plus qu'il lui accorde. Elle demande aide, assistance et protection par l'intercession de la Vierge Marie.
7: Une fidèle demande au Seigneur aide, assistance et protection pour sa famille et elle, par l'intercession de Notre-Dame du Perpétuel Secours. Une fidèle confie son neveu Kwasi Yaowil Adams au Seigneur pour aide, assistance, guérison et délivrance par Notre-Dame de la

0: délivrance.
1: Radio Maria confie au Seigneur le Père à Saint Jean-Claude pour aide, assistance, protection et guérison par l'intercession de Notre-Dame, santé des malades.
0: Aide, assistance et protection du Seigneur pour les dirigeants de l'entreprise, à tout le personnel de Gestosi et à leurs familles ainsi que les installations. Je mets mon espoir dans le Seigneur, je suis sûr de sa parole. Le Seigneur a donné, le Seigneur a repris, que le nom du Seigneur soit béni.
1: La famille Ba prie pour la vie avec Dieu de Vibi Ba et de Ouattara Fatoumata par l'intercession de la Vierge Marie. Prions pour la vie avec Dieu de Kwasi Bertin Touré, Nguesson Aminon Viviane, Touré Adjoa Jonas, Touré Ngoron Ferdinand, Koué Aminon Madeleine, demandés par leurs enfants.
2: Konon Clémence prie pour la vie avec Dieu de Kofi Konon Jean-Louis, Konon Ménia Nathalie, Aka Ayoma Thérèse, Adi Akosibier Véronique, et tous les défunts de la famille Assouan, Boubou et Toclé, que le Seigneur leur pardonne leurs péchés et les accueille dans sa lumière et la paix.
3: Prions pour la vie avec Dieu de Kwaku Kofi Ambroise, que le Seigneur pardonne ses péchés et le reçoive dans sa maison de paix. Maman Dieu Célestine prie pour la vie avec Dieu de Yao Afoué Marie-Yolande, Yobou Gué Hélène, Kwasi Kwaku François, Yao Kofi, Nzi Fatma, que le Seigneur les accueille dans sa maison de paix. Radio Maria prie pour la vie avec Dieu de Sébastien Kofi Kwame di Sébastie. Que le Seigneur le reçoive dans sa félicité céleste.
0: Les enfants de Arthur Oloté prient pour la vie avec Dieu de Yorobla Agnès, Oulobo Marie et de Oloté Mathurin. En union avec la famille Ngoran, prions pour la vie avec Dieu de Gérard Ngoran, Maxime Yoboué, Joseph Ngoran, Ernest Conan, Kongwe Joséphine, Oka Kwaku, tous leurs parents de faim et les âmes du purgatoire.
2: Madame Miao prie pour la vie avec Dieu de sa sœur Gba Adjoa Clarisse et pour tous les défunts de sa famille maternelle et paternelle, que le Seigneur, le Dieu de miséricorde, leur accorde la paix éternelle.
0: Prions pour la vie avec Dieu de sœur Joséphine Adjoa Apo, de la congrégation des sœurs Notre-Dame de la paix. Que le Seigneur l'accueille dans sa demeure en compagnie de tous les anges et des saints. Parmi ceux qui se sont endormis dans l'espérance de la résurrection, se comptent les membres de nos familles respectives, les auditeurs, les bienfaiteurs et donateurs de Radio Maria. Seigneur notre Dieu, à cause de ton autre nom qui est miséricorde, par la puissante intercession de la Vierge Marie, accueille-les. Que le Seigneur Jésus-Christ daigne les accueillir et les accepter dans son royaume céleste et de joie sans fin, par le secours de Notre-Dame de Mont-Ligion.
4: Au nom du Père et du Fils et du Saint-Esprit. Amen. Seigneur Dieu de bonté, nous voici devant toi. On te rend grâce, te bénit et te dit merci parce que tu es notre Père. Nous venons à toi avec l'intercession de la Vierge Marie pour t'offrir toutes les intentions de notre diocèse et de tous tes enfants qui ont besoin de ta grâce et de ton amour. Je crois en Dieu, le Père Tout-Puissant.
5: Créateur.

0: Tout-Puissant, d'où il viendra juger les vivants et les morts. Je crois en l'Esprit Saint, à la Sainte Église catholique, à la communion des saints, à la rémission des péchés, à la résurrection de la chair, à la vie éternelle. Amen.
1: Notre Père qui es aux cieux, que ton nom soit sanctifié, que ton règne vienne, que ta volonté soit faite sur la terre comme au ciel.
0: Donne-nous aujourd'hui notre pain de ce jour. Pardonne-nous nos offenses, comme nous pardonnons aussi à ceux qui nous ont offensés. Et ne nous laisse pas entrer en tentation, mais délivre-nous du mal.
1: Car c'est à toi qu'appartiennent
0: le règne, la puissance et la gloire pour les siècles des siècles. Amen.
1: À l'honneur de Dieu, Trinité, je vous salue Marie, pleine de grâce, le Seigneur est avec vous. Vous êtes bénie entre toutes les femmes et Jésus, le fruit de vos entrailles, est béni.
0: Sainte Marie, Mère de Dieu, priez pour nous pauvres pécheurs, maintenant et à l'heure de notre mort. Amen.
1: Je vous salue Marie, pleine de grâce, le Seigneur est avec vous. Vous êtes bénie entre toutes les femmes et Jésus, le fruit de vos entrailles, est béni.
0: Sainte Marie, Mère de Dieu, priez pour nous pauvres pécheurs, maintenant et à l'heure de notre mort. Amen.
1: Je vous salue Marie, pleine de grâce, le Seigneur est avec vous. Vous êtes bénie entre toutes les femmes et Jésus, le fruit de vos entrailles est béni.
0: Sainte Marie, Mère de Dieu, priez pour nous pauvres pécheurs, maintenant et à l'heure de notre mort. Amen.
1: Gloire au Père, au Fils et au Saint-Esprit.
0: Comme il était au commencement, maintenant et toujours, dans les siècles des siècles. Amen.
1: Notre-Dame de toute grâce,
0: priez pour nous.
1: Premier mystère joyeux, l'Annonciation. Fruit du mystère, l'obéissance.
2: Notre Père qui es aux cieux, que ton nom soit sanctifié, que ton règne vienne. Que ta volonté soit faite sur la terre comme au ciel.
0: Donne-nous aujourd'hui notre pain de ce jour. Pardonne-nous nos offenses, comme nous pardonnons aussi à ceux qui nous ont offensés. Et ne nous laisse pas entrer en tentation, mais délivre-nous du mal.
2: Car c'est à toi qu'appartiennent
0: le règne, la puissance et la gloire pour les siècles des siècles. Amen.
2: Je vous salue Marie, pleine de grâce, le Seigneur est avec vous. Vous êtes bénie entre toutes les femmes et Jésus, le fruit de vos entrailles, est béni.
0: Sainte Marie, Mère de Dieu, priez pour nous pauvres pécheurs, maintenant et à l'heure de notre mort. Amen.
2: Je vous salue Marie, pleine de grâce, le Seigneur est avec vous. Vous êtes bénie entre toutes les femmes et Jésus, le fruit de vos entrailles, est béni.
0: Sainte Marie, Mère de Dieu, priez pour nous pauvres pécheurs, maintenant et à l'heure de notre mort. Amen.
2: Je vous salue Marie, pleine de grâce, le Seigneur est avec vous. Vous êtes bénie entre toutes les femmes et Jésus, le fruit de vos entrailles, est béni.
0: Sainte Marie, Mère de Dieu, priez pour nous pauvres pécheurs, maintenant et à l'heure de notre mort. Amen.
2: Je vous salue Marie, pleine de grâce, le Seigneur est avec vous. Vous êtes bénie entre toutes les femmes et Jésus, le fruit de vos entrailles, est béni.
0: Sainte Marie, Mère de Dieu, priez pour nous pauvres pécheurs, maintenant et à l'heure de notre mort. Amen.
2: Je vous salue Marie, pleine de grâce, le Seigneur est avec vous. Vous êtes bénie entre toutes les femmes et Jésus, le fruit de vos entrailles, est béni.
0: Sainte Marie, Mère de Dieu, priez pour nous pauvres pécheurs, maintenant et à l'heure de notre mort. Amen.
2: Je vous salue Marie, pleine de grâce, le Seigneur est avec vous. Vous êtes bénie entre toutes les femmes et Jésus, le fruit de vos entrailles, est béni.
0: Sainte Marie, Mère de Dieu, priez pour nous pauvres pécheurs, maintenant et à l'heure de notre mort. Amen.
2: Je vous salue Marie, pleine de grâce, le Seigneur est avec vous. Vous êtes bénie entre toutes les femmes et Jésus, le fruit de vos entrailles, est béni.
0: Sainte Marie, Mère de Dieu, priez pour nous pauvres pécheurs, maintenant et à l'heure de notre mort. Amen.
2: Je vous salue Marie, pleine de grâce, le Seigneur est avec vous. Vous êtes bénie entre toutes les femmes et Jésus, le fruit de vos entrailles, est béni.
0: Sainte Marie, Mère de Dieu, priez pour nous pauvres pécheurs, maintenant et à l'heure de notre mort. Amen.
2: Je vous salue Marie, pleine de grâce, le Seigneur est avec vous. Vous êtes bénie entre toutes les femmes et Jésus, le fruit de vos entrailles, est béni.
0: Sainte Marie, Mère de Dieu, priez pour nous pauvres pécheurs, maintenant et à l'heure de notre mort. Amen.
2: Je vous salue Marie, pleine de grâce, le Seigneur est avec vous. Vous êtes bénie entre toutes les femmes et Jésus, le fruit de vos entrailles, est béni.
0: Sainte Marie, Mère de Dieu, Priez pour nous pauvres pécheurs, maintenant et à l'heure de notre mort. Amen.
2: Gloire au Père, au Fils et au Saint-Esprit.
0: Comme il était au commencement, maintenant et toujours, dans les siècles des siècles. Amen.
2: Notre Dame de toute grâce,
0: priez pour nous.
1: Deuxième mystère joyeux, la visitation. Fruit du mystère, l'amour du prochain.
3: Notre Père qui es aux cieux, que ton nom soit sanctifié, que ton règne vienne, que ta volonté soit faite sur la terre comme au ciel.
4: Donne-nous aujourd'hui notre pain de ce jour. Pardonne-nous nos offenses, comme nous pardonnons aussi à ceux qui nous ont offensés. Et ne nous laisse pas entrer en tentation, mais délivre-nous du mal.
3: Car c'est à toi qu'appartiennent
4: le règne, la puissance et la gloire pour les siècles des siècles. Amen.
3: Je vous salue Marie, pleine de grâce. Le Seigneur est avec vous. Vous êtes bénie entre toutes les femmes et Jésus, le fruit de vos entrailles, est béni.
4: Sainte Marie, Mère de Dieu, priez pour nous pauvres pécheurs, maintenant et à l'heure de notre mort. Amen.
3: Je vous salue Marie, pleine de grâce. Le Seigneur est avec vous. Vous êtes bénie entre toutes les femmes et Jésus, le fruit de vos entrailles, est béni.
4: Sainte Marie, Mère de Dieu, priez pour nous pauvres pécheurs, maintenant et à l'heure de notre mort. Amen.
3: Je vous salue Marie, pleine de grâce, le Seigneur est avec vous. Vous êtes bénie entre toutes les femmes et Jésus, le fruit de vos entrailles est béni.
4: Sainte Marie, Mère de Dieu, priez pour nous pauvres pécheurs, maintenant et à l'heure de notre mort. Amen.
3: Je vous salue Marie, pleine de grâce, le Seigneur est avec vous. Vous êtes bénie entre toutes les femmes et Jésus, le fruit de vos entrailles est béni.
4: Sainte Marie, Mère de Dieu, priez pour nous pauvres pécheurs, maintenant et à l'heure de notre mort. Amen.
3: Je vous salue Marie, pleine de grâce, le Seigneur est avec vous. Vous êtes bénie entre toutes les femmes et Jésus, le fruit de vos entrailles est béni.
4: Sainte Marie, Mère de Dieu, priez pour nous pauvres pécheurs, maintenant et à l'heure de notre mort. Amen.
3: Je vous salue Marie, pleine de grâce. Le Seigneur est avec vous. Vous êtes bénie entre toutes les femmes et Jésus, le fruit de vos entrailles est béni.
4: Sainte Marie, Mère de Dieu, priez pour nous pauvres pécheurs, maintenant et à l'heure de notre mort. Amen.
3: Je vous salue Marie, pleine de grâce. Le Seigneur est avec vous. Vous êtes bénie entre toutes les femmes et Jésus, le fruit de vos entrailles est béni.
4: Sainte Marie, Mère de Dieu, priez pour nous pauvres pécheurs, maintenant et à l'heure de notre mort. Amen.
3: Je vous salue Marie, pleine de grâce. Le Seigneur est avec vous. Vous êtes bénie entre toutes les femmes et Jésus, le fruit de vos entrailles est béni.
4: Sainte Marie, Mère de Dieu, priez pour nous pauvres pécheurs, maintenant et à l'heure de notre mort. Amen.
3: Je vous salue Marie, pleine de grâce. Le Seigneur est avec vous. Vous êtes bénie entre toutes les femmes et Jésus, le fruit de vos entrailles est béni.
4: Sainte Marie, Mère de Dieu, priez pour nous pauvres pécheurs, maintenant et à l'heure de notre mort. Amen.
3: Je vous salue Marie, pleine de grâce. Le Seigneur est avec vous. Vous êtes bénie entre toutes les femmes et Jésus, le fruit de vos entrailles est béni.
4: Sainte Marie, Mère de Dieu, priez pour nous pauvres pécheurs, maintenant et à l'heure de notre mort. Amen.
3: Que la gloire soit rendue à Dieu le Père, le Fils et le Saint-Esprit.
0: Comme il était au commencement, maintenant et toujours, dans les siècles des siècles. Amen.
3: Notre-Dame de toute grâce,
0: priez pour nous.
1: Troisième mystère joyeux, la naissance de Jésus. Fruit du mystère, le détachement.
5: Notre Père qui es aux cieux, que ton nom soit sanctifié, que ton règne vienne, que ta volonté soit faite sur la terre comme au ciel.
0: Donne-nous aujourd'hui notre pain de ce jour. Pardonne-nous nos offenses, comme nous pardonnons aussi à ceux qui nous ont offensés. Et ne nous laisse pas entrer en tentation, mais délivre-nous du mal.
5: Car c'est à toi qu'appartient
0: le règne, la puissance et la gloire, pour les siècles des siècles. Amen.
5: Je vous salue, Marie, pleine de grâce. Le Seigneur est avec vous. Vous êtes bénie entre toutes les femmes, et Jésus, le fruit de vos entrailles, est béni.
0: Sainte Marie, Mère de Dieu, priez pour nous pauvres pécheurs, maintenant et à l'heure de notre mort. Amen.
5: Je vous salue, Marie, pleine de grâce. Le Seigneur est avec vous. Vous êtes bénie entre toutes les femmes, et Jésus, le fruit de vos entrailles, est béni.
0: Sainte Marie, Mère de Dieu, Priez pour nous pauvres pécheurs, maintenant et à l'heure de notre mort. Amen.
5: Je vous salue Marie, pleine de grâce, le Seigneur est avec vous. Vous êtes bénie entre toutes les femmes, et Jésus, le fruit de vos entrailles, est béni.
0: Sainte Marie, Mère de Dieu, priez pour nous pauvres pécheurs, maintenant et à l'heure de notre mort. Amen.
5: Je vous salue Marie, pleine de grâce, le Seigneur est avec vous. Vous êtes bénie entre toutes les femmes, et Jésus, le fruit de vos entrailles, est béni.
0: Sainte Marie, Mère de Dieu, priez pour nous pauvres pécheurs, maintenant et à l'heure de notre mort. Amen.
5: Je vous salue Marie, pleine de grâce, le Seigneur est avec vous. Vous êtes bénie entre toutes les femmes, et Jésus, le fruit de vos entrailles, est béni.
0: Sainte Marie, Mère de Dieu, priez pour nous pauvres pécheurs, maintenant et à l'heure de notre mort. Amen.
5: Je vous salue Marie, pleine de grâce, le Seigneur est avec vous. Vous êtes bénie entre toutes les femmes, et Jésus, le fruit de vos entrailles, est béni.
0: Sainte Marie, Mère de Dieu, priez pour nous pauvres pécheurs, maintenant et à l'heure de notre mort. Amen.
5: Je vous salue Marie, pleine de grâce, le Seigneur est avec vous. Vous êtes bénie entre toutes les femmes, et Jésus, le fruit de vos entrailles, est béni.
0: Sainte Marie, Mère de Dieu, priez pour nous pauvres pécheurs, maintenant et à l'heure de notre mort. Amen.
5: Je vous salue Marie, pleine de grâce, le Seigneur est avec vous. Vous êtes bénie entre toutes les femmes, et Jésus, le fruit de vos entrailles, est béni.
0: Sainte Marie, Mère de Dieu, priez pour nous pauvres pécheurs, maintenant et à l'heure de notre mort. Amen.
5: Je vous salue Marie, pleine de grâce, le Seigneur est avec vous. Vous êtes bénie entre toutes les femmes, et Jésus, le fruit de vos entrailles, est béni.
0: Sainte Marie, Mère de Dieu, priez pour nous pauvres pécheurs, maintenant et à l'heure de notre mort. Amen.
5: Je vous salue Marie, pleine de grâce, le Seigneur est avec vous. Vous êtes bénie entre toutes les femmes, et Jésus, le fruit de vos entrailles, est béni.
0: Sainte Marie, Mère de Dieu, priez pour nous pauvres pécheurs, maintenant et à l'heure de notre mort. Amen.
5: En tout chose, en gloire au Père, au Fils, au Saint-Esprit.
0: Comme il était au commencement, maintenant et toujours, dans les siècles des siècles. Amen.
5: Notre-Dame de toute grâce,
0: priez pour nous.
1: Quatrième mystère joyeux, la présentation au temple. Fruit du mystère, la pureté. Notre Père qui es aux cieux, que ton nom soit sanctifié, que ton règne vienne, que ta volonté soit faite sur la terre comme au ciel.
0: Donne-nous aujourd'hui notre pain de ce jour. Pardonne-nous nos offenses, comme nous pardonnons aussi à ceux qui nous ont offensés. Et ne nous laisse pas entrer en tentation, mais délivre-nous du mal.
1: Car c'est à toi qu'appartiennent
0: le règne, la puissance et la gloire, pour les siècles des siècles. Amen.
1: Je vous salue Marie, pleine de grâce, le Seigneur est avec vous. Vous êtes bénie entre toutes les femmes, et Jésus, le fruit de vos entrailles, est béni.
0: Sainte Marie, Mère de Dieu, priez pour nous pauvres pécheurs, maintenant et à l'heure de notre mort. Amen.
1: Je vous salue Marie, pleine de grâce, le Seigneur est avec vous. Vous êtes bénie entre toutes les femmes, et Jésus, le fruit de vos entrailles, est béni.
0: Sainte Marie, Mère de Dieu, priez pour nous pauvres pécheurs, maintenant et à l'heure de notre mort. Amen.
1: Je vous salue Marie, pleine de grâce, le Seigneur est avec vous. Vous êtes bénie entre toutes les femmes, et Jésus, le fruit de vos entrailles, est béni.
0: Sainte Marie, Mère de Dieu, priez pour nous pauvres pécheurs, maintenant et à l'heure de notre mort. Amen.
1: Je vous salue Marie, pleine de grâce, le Seigneur est avec vous. Vous êtes bénie entre toutes les femmes, et Jésus, le fruit de vos entrailles, est béni.
0: Sainte Marie, Mère de Dieu, priez pour nous pauvres pécheurs, maintenant et à l'heure de notre mort. Amen.
1: Je vous salue Marie, pleine de grâce, le Seigneur est avec vous. Vous êtes bénie entre toutes les femmes, et Jésus, le fruit de vos entrailles, est béni.
0: Sainte Marie, Mère de Dieu, priez pour nous pauvres pécheurs, maintenant et à l'heure de notre mort. Amen.
1: Je vous salue Marie, pleine de grâce, le Seigneur est avec vous. Vous êtes bénie entre toutes les femmes, et Jésus, le fruit de vos entrailles, est béni.
0: Sainte Marie, Mère de Dieu, priez pour nous pauvres pécheurs, maintenant et à l'heure de notre mort. Amen.
1: Je vous salue Marie, pleine de grâce, le Seigneur est avec vous. Vous êtes bénie entre toutes les femmes et Jésus, le fruit de vos entrailles, est béni.
0: Sainte Marie, Mère de Dieu, priez pour nous pauvres pécheurs, maintenant et à l'heure de notre mort. Amen.
1: Je vous salue Marie, pleine de grâce, le Seigneur est avec vous. Vous êtes bénie entre toutes les femmes et Jésus, le fruit de vos entrailles, est béni.
0: Sainte Marie, Mère de Dieu, priez pour nous pauvres pécheurs, maintenant et à l'heure de notre mort. Amen.
1: Je vous salue Marie, pleine de grâce, le Seigneur est avec vous. Vous êtes bénie entre toutes les femmes et Jésus, le fruit de vos entrailles est béni.
0: Sainte Marie, Mère de Dieu, priez pour nous pauvres pécheurs, maintenant et à l'heure de notre mort. Amen.
1: Je vous salue Marie, pleine de grâce, le Seigneur est avec vous. Vous êtes bénie entre toutes les femmes et Jésus, le fruit de vos entrailles est béni.
0: Sainte Marie, Mère de Dieu, priez pour nous pauvres pécheurs, maintenant et à l'heure de notre mort. Amen.
1: Gloire au Père, au Fils et au Saint-Esprit.
0: Comme il était au commencement, maintenant et toujours, dans les siècles des siècles. Amen.
1: Notre-Dame de toute grâce,
0: priez pour nous.
1: Notre-Dame de la paix,
0: priez pour nous.
1: Notre-Dame de la paix,
0: priez pour nous.
1: Cinquième mystère joyeux, Jésus retrouvé au temple. Fruit du mystère, la recherche de Dieu.
2: Notre Père qui es aux cieux, que ton nom soit sanctifié, que ton règne vienne. Que ta volonté soit faite sur la terre comme au ciel.
0: Donne-nous aujourd'hui notre pain de ce jour. Pardonne-nous nos offenses, comme nous pardonnons aussi à ceux qui nous ont offensés. Et ne nous laisse pas entrer en tentation, mais délivre-nous du mal.
2: Car c'est à toi qu'appartiennent
0: le règne, la puissance et la gloire pour les siècles des siècles. Amen.
2: Je vous salue Marie, pleine de grâce, le Seigneur est avec vous. Vous êtes bénie entre toutes les femmes et Jésus, le fruit de vos entrailles, est béni.
0: Sainte Marie, Mère de Dieu, priez pour nous pauvres pécheurs, maintenant et à l'heure de notre mort. Amen.
2: Je vous salue Marie, pleine de grâce, le Seigneur est avec vous. Vous êtes bénie entre toutes les femmes et Jésus, le fruit de vos entrailles, est béni.
0: Sainte Marie, Mère de Dieu, priez pour nous pauvres pécheurs, maintenant et à l'heure de notre mort. Amen.
2: Je vous salue Marie, pleine de grâce, le Seigneur est avec vous. Vous êtes bénie entre toutes les femmes et Jésus, le fruit de vos entrailles, est béni.
0: Sainte Marie, Mère de Dieu, priez pour nous pauvres pécheurs, maintenant et à l'heure de notre mort. Amen.
2: Je vous salue Marie, pleine de grâce, le Seigneur est avec vous. Vous êtes bénie entre toutes les femmes et Jésus, le fruit de vos entrailles, est béni.
0: Sainte Marie, Mère de Dieu, priez pour nous pauvres pécheurs, maintenant et à l'heure de notre mort. Amen.
2: Je vous salue Marie, pleine de grâce, le Seigneur est avec vous. Vous êtes bénie entre toutes les femmes et Jésus, le fruit de vos entrailles, est béni.
0: Sainte Marie, Mère de Dieu, priez pour nous pauvres pécheurs, maintenant et à l'heure de notre mort. Amen.
2: Je vous salue Marie, pleine de grâce, le Seigneur est avec vous. Vous êtes bénie entre toutes les femmes et Jésus, le fruit de vos entrailles, est béni.
0: Sainte Marie, Mère de Dieu, priez pour nous pauvres pécheurs, maintenant et à l'heure de notre mort. Amen.
2: Je vous salue Marie, pleine de grâce, le Seigneur est avec vous. Vous êtes bénie entre toutes les femmes et Jésus, le fruit de vos entrailles, est béni.
0: Sainte Marie, Mère de Dieu, priez pour nous pauvres pécheurs, maintenant et à l'heure de notre mort. Amen.
2: Je vous salue Marie, pleine de grâce, le Seigneur est avec vous. Vous êtes bénie entre toutes les femmes et Jésus, le fruit de vos entrailles, est béni.
0: Sainte Marie, Mère de Dieu, priez pour nous pauvres pécheurs, maintenant et à l'heure de notre mort. Amen.
2: Je vous salue Marie, pleine de grâce, le Seigneur est avec vous. Vous êtes bénie entre toutes les femmes et Jésus, le fruit de vos entrailles, est béni.
0: Sainte Marie, Mère de Dieu, priez pour nous pauvres pécheurs, maintenant et à l'heure de notre mort. Amen.
2: Je vous salue Marie, pleine de grâce, le Seigneur est avec vous. Vous êtes bénie entre toutes les femmes et Jésus, le fruit de vos entrailles, est béni.
0: Sainte Marie, Mère de Dieu, priez pour nous pauvres pécheurs, maintenant et à l'heure de notre mort. Amen.
2: Gloire au Père, au Fils et au Saint-Esprit.
0: Comme il était au commencement, maintenant et toujours, dans les siècles des siècles. Amen.
2: Notre-Dame de toute grâce,
0: priez pour nous.
1: Nous te rendons grâce, Seigneur, pour ton amour. Merci pour ce temps passé avec toi. Merci pour toutes nos intentions montées vers toi. Merci de ce que tu nous exauces selon ta volonté. Que ton nom soit glorifié à jamais. Nous avons prié au nom du Père et du Fils et du Saint-Esprit.
6: Amen.
7: À présent, nous nous unissons en prière avec le monde entier en renouvelant notre consécration à Marie.
8: Vierge Immaculée, notre Reine et Mère très aimante, Dieu a voulu te confier l'œuvre de notre sanctification. Accueille ma prière. Je t'offre tout mon être et toute ma vie, tout ce que j'ai, tout ce que j'aime, tout ce que je suis, mon corps, mon cœur, mon âme. Fais-moi comprendre la volonté de Dieu à mon égard. Accorde-moi de redécouvrir le don de ma vocation chrétienne, de voir son immense beauté. Donne-moi un grand amour pour l'Église. Accorde-moi de te connaître toujours plus profondément, de deviner les secrets de ton amour et d'être un instrument docile entre tes mains, à l'exemple de Saint Maximilien Kolb, pour conduire à Dieu tous mes frères et sœurs par l'intermédiaire de ton cœur immaculé. Ô Marie conçue sans péché, prie pour nous qui avons recours à toi et pour ceux qui n'ont pas recours à toi. Que par l'intercession de la très sainte Vierge Marie, Mère de Dieu et notre Mère, le Dieu Tout-Puissant vous bénisse, le Père, le Fils et le Saint-Esprit.

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0: Pour votre salut, il est 20h.
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3: Bonjour chers auditeurs de la Radio Maria. Nous sommes à l'émission Le Consommateur, émission qui, grâce au partenariat qui lie la Radio Maria à l'Office d'aide à la commercialisation des produits vivriers en Côte d'Ivoire, en abrégé au CPV, vous permet d'avoir les tendances des prix des différentes denrées pratiquées sur les marchés de la ville de Yamoussoukro. Je suis Miss Kalia Kosounou, agent à l'antenne régionale au CPV de Yamoussoukro. Les prix qui vous seront communiqués aujourd'hui seront ceux du marché central. Nous sommes dans la troisième semaine de juillet. Comme nous le constatons tous, nous sommes dans la saison pluvieuse. Les prix auront tendance à stagner. Notre émission se déroulera dans ces deux rubriques habituelles qui sont la lecture des prix et la question de la diététique. Cette semaine, nous vous parlerons de l'igname. Sans plus tarder, nous commençons avec la lecture des prix. Nous avons au niveau des céréales une disponibilité moyenne en général. Le maïs grain jaune, 300 francs prix de gros, 400 francs prix de détail. Maïs petit grain jaune, gros, 900 francs et 1000 francs prix de détail. Mil non pilé, 350 francs en gros et 400 francs au détail. Mil pilé, 400 francs en gros et 500 francs prix de détail. Riz importé de grande consommation d'Inkasha, 460 francs. Le prix de gros et 500 francs le prix de détail. Riz importé de grande consommation Bella, 560 francs le prix de gros et 700 francs le prix de détail. Riz local blanchi Acadie, 500 francs prix de gros, 600 francs prix de détail. Riz local blanchi d'Anané, 660 francs le prix de gros et 700 francs le prix de détail. Nous passons à la famille des féculents. Soulignons que nous remarquons l'arrivée sur le marché de l'igname ponant et de l'igname assawa. Nous aurons la banane plantain à photo mûre, 286 francs le prix de gros, 328 francs le prix de détail. La banane plantain à photo verte, 267 francs le prix de gros, 307 francs le prix de détail. Banane plantain à nini mûre, 260 francs le prix de gros, 389 francs le prix de détail. Banane plantain à nini vette, 250 francs le prix de gros, 316 francs le prix de détail. L'igname assawa, 600 francs le prix de gros, 700 francs le prix de détail. Igname bete bete, 350 francs le prix de gros, 400 francs le prix de détail. Igname klinglé, 600 francs le prix de gros et 700 francs le prix de détail. L'igname ponant, 900 francs le prix de gros et 1000 francs le prix de détail. La pomme de terre, 400 francs le kilo au prix de gros et 500 francs le kilo au prix de détail. Nous passons à la famille des fruits. Au niveau des fruits, nous avons l'avocat ordinaire, 250 francs le kilo, 300 francs le kilo au prix de détail. Le citron vert lime, 700 francs le prix au kilo de gros et 825 francs au prix de détail. Le gingembre jaune Kunfao, 3000 francs le prix de gros au kilo et 3500 francs le prix de détail. La mangue greffée quête, 100 francs le prix de gros et 267 francs le prix de détail. L'orange, nous l'avons en gros au prix de 45 francs le kilo et 147 francs le kilo au prix de détail. Maintenant, la famille des légumes. Nous avons l'ail, 1250 francs le prix de gros et 1698 francs le prix de détail. L'aubergine Ndroa, 327 francs le kilo au prix de gros et 516 francs le prix de détail. L'aubergine violette, 433 francs le prix de gros, 648 francs le prix de détail. La carotte, 1000 francs le prix de gros, 1200 francs le prix de détail. Chou vert, 900 francs le prix de gros, 1000 francs le prix de détail. Le concombre, 58 francs le prix de gros, 117 francs le prix de détail. La courgette, 146 francs le prix de gros et 183 francs le prix de détail. Le gombo frais de Joula, 533 francs le prix de gros, 710 francs le prix de détail. Le gombo sec, 3000 francs le prix de gros, 4000 francs le prix de détail. L'haricot vert, 1000 francs le prix de gros et 1500 francs le prix de détail. L'oignon violet Burkina, 520 francs le prix de gros et 600 francs le prix de détail. L'oignon violet Niger, 520 francs le prix de gros et 600 francs le prix de détail. L'oignon Hollande, 400 francs le prix de gros et 500 francs le prix de détail. Le piment frais ordinaire, 2545 francs le prix de gros, 2990 francs le prix de détail. Piment sec, 2000 francs le prix de gros, 2500 francs le prix de détail. Poivron, 1500 francs le prix de gros et 1700 francs le prix de détail. La tomate à côte, 596 francs le prix de gros et 745 francs le prix de détail. La tomate Sodefel, 1000 francs le prix de gros et 1300 francs le prix de détail. Nous passons à la famille de produits des oléagineux. Ici, nous avons une disponibilité moyenne. Arachide décortiqué gros grain, 900 francs le prix de gros et 1000 francs le prix de détail. L'arachide décortiqué petit grain, 900 francs le prix de gros et 1000 francs le prix de détail. Et enfin, la graine de palme ordinaire, 267 francs le prix de gros et 500 francs le prix au détail. Pour les produits animaux, nous avons la viande de bœuf avec os, 2800 francs en gros et 3000 francs le prix de détail. La viande de bœuf sans os, 3000 francs le prix de gros et 3200 francs le prix de détail. Nous avons une présence moyenne sur le marché. À présent, la famille de produits dérivés, la tiki. Le prix de gros est de 346 francs et le prix de détail est de 446 francs. Le gari, nous avons 500 francs pour le prix de gros et 624 francs pour le prix de détail. La pâte de manioc appelée plakali, nous avons 429 francs le prix de gros et 598 francs le prix de détail. La poudre de maïs, nous avons 353 francs le prix de gros et 443 francs le prix de détail. Nous avons aussi une présence moyenne des produits dérivés sur le marché central. Nous passons ensuite à la dernière famille, la famille des produits halieutiques. Nous avons le poisson congelé cap noir, 1300 francs le prix de gros et 1449 francs le prix de détail. Le poisson congelé cap rouge, 1750 francs le prix de gros et 1961 francs le prix des détails. Le poisson congelé chincha, 1550 francs le prix de gros et 1677 francs le prix des détails. Le poisson congelé maquereau, 1350 francs le prix de gros et 1555 francs le prix des détails. Le poisson congelé soussou, 1412 francs le prix de gros et 1623 francs le prix des détails. Le poisson congelé thon rouge, 1529 francs le prix de gros et 1659 francs le prix de détail. Ceci met fin à notre première rubrique, ce qui est de la lecture des prix pratiqués sur le marché central en cette troisième semaine de juillet. Nous passons à notre deuxième rubrique de ce jour, la question de la diététique. Aujourd'hui, je vous parle de l'igname. L'igname fait partie de la grande famille des féculents. C'est un tubercule très nutritif, idéal pour les régimes alimentaires à l'indice glycémique bas. Au niveau de la digestion et de l'énergie, l'igname très riche en fibres et en glucides complexes offre un excellent effet rassasiant tout en favorisant un bon transit intestinal. Les glucides complexes qu'ils contiennent fournissent une énergie durable à l'organisme. Au niveau de la santé musculaire et nerveuse, l'igname constitue une source majeure de potassium et de vitamine C, ce qui permet de réguler la tension artérielle, d'assurer le bon fonctionnement des muscles et du système nerveux. Nous retenons que l'igname contient des nutriments actifs qui agissent positivement sur la santé. Ceci met fin à notre émission de ce jour. Merci de votre aimable attention. Dieu vous garde et à la semaine prochaine.
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0: Pour votre salut, il est 21h.

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1: Au nom du Père et du Fils et du Saint-Esprit, Shalom, bien-aimé de Dieu, je vous salue dans le nom précieux de notre Seigneur Jésus-Christ de Nazareth. Vous êtes à votre émission en eau profonde tout le lundi 9h-10h avec votre serviteur, le modérateur Hugo Jean-Claude de la Fraternité Notre-Dame de la Délivrance. Salutations à tous les auditeurs de Radio Maria depuis la 104.fm, la 104.8fm depuis le diocèse de Yamoussoukro et à tous nos auditeurs qui nous suivent depuis la 104.7fm depuis le diocèse de Mans. Alors bien-aimés de Dieu, permettons que nous recommandons ce temps à notre Seigneur Jésus-Christ de Nazareth et que le Saint-Esprit vienne et prenne le contrôle de ce moment et que Seigneur Dieu, ma chair se taise et que l'Esprit de Dieu vienne parler au travers de l'instrument que je suis, afin que, Seigneur Dieu, tout ce qui va sortir de ma bouche ne provienne pas de moi, mais que cela soit inspiré par l'Esprit de Dieu qui vit et qui règne pour des siècles et des siècles. Amen. Alors, amis auditeurs, nous allons parler de quelque chose qui fatigue beaucoup de personnes. Un moyen par lequel Dieu nous parle, mais bien-aimés de Dieu, beaucoup ne prêtent pas attention à cela. Aujourd'hui, frères et sœurs, nous allons parler des songes. On va prendre le livre de

hommes sont livrés à un profond sommeil quand ils sont endormis sur leur couche. Il leur donne des avertissements et met le sceau à ses instructions, afin de détourner l'homme du mal et le préserver de l'orgueil, afin de garantir son âme de la force et sa vie des coups du glaive. Job chapitre 33, le verset 14 à 18. Je reprends la lecture. Dieu parle cependant tantôt d'une manière, tantôt d'une autre, et l'on n'y prend point garde. Il parle par des songes, par des visions nocturnes, quand les hommes sont livrés à un profond sommeil, quand ils sont endormis sur leur couche. Alors il leur donne des avertissements et met le sceau à ses instructions, afin de détourner l'homme du mal et de le préserver de l'orgueil, afin de garantir son âme de la force et sa vie des coups du glaive. Bien-aimé de Dieu, on a dit que Dieu parle tantôt d'une manière, tantôt d'une autre. Mais c'est parce que ne faisons pas attention, ne prenons pas attention, ne prenons pas garde à ce que Dieu nous dit. Et on va nous dire comment est-ce que Dieu parle, les moyens par lesquels Dieu passe pour nous parler. Bien-aimé de Dieu, il y a plusieurs manières de communiquer. On peut communiquer par des gestes, on peut communiquer par la parole, on peut communiquer à partir des SMS, des mails, par WhatsApp, par un message qu'on envoie. Donc, il y a plusieurs moyens de communication. Dieu aussi utilise plusieurs manières pour pouvoir communiquer avec ses enfants que Dieu, avec nous, ses enfants. Jérémie 33, on va beaucoup lire des versets bibliques aujourd'hui pour permettre à beaucoup d'enfants de Dieu de prendre leur vie spirituelle au sérieux et de comprendre que lui qui a créé les oreilles, c'est parce qu'il entend qu'il a créé les oreilles. Jérémie chapitre 33, le verset 3. Invoque-moi et je te répondrai. Je t'annoncerai de grandes choses, des choses cachées que tu ne connais pas. Dieu dit de l'invoquer et il va nous répondre. Et il va nous annoncer de grandes choses, des choses cachées que nous ne connaissons pas. Mais pour que Dieu nous annonce cela, bien-aimé, comment il va le faire? Il dit de l'invoquer. C'est que quand on l'invoque, il écoute. Et en retour, il nous répond. Je te répondrai. Dieu nous répond comment? Voici les canaux par lesquels Dieu passe. Il n'est pas dit certains des canaux par lesquels il passe pour communiquer avec nous. Il peut nous parler. À partir de sa parole qui est écrite dans la Bible, ça peut être un verset biblique. Dieu peut parler à quelqu'un à partir d'un serviteur de Dieu qui donne un message pour quelqu'un. Comme personnellement aussi, Dieu peut nous parler à partir d'une vision, à partir d'un message et à partir d'un songe. Et aujourd'hui, le songe, c'est quoi? Le songe n'est qu'un canal, un moyen de communication par lequel Dieu passe pour entrer en contact avec nous. Soit ça peut être pour nous donner un message, ça peut être pour nous avertir sur quelque chose, une situation, ça peut être pour nous mettre en garde. Voici le danger qui arrive, voici la situation qui arrive. Ça peut être des instructions, comme on l'a lu dans Job 33, versets 14 à 18. Ça peut être des instructions qu'il veut nous donner. Non, mon enfant, lève-toi, fais telle chose. Voilà ce que, comment tu dois te comporter. Amen, amen, bien-aimé de Dieu. Donc, Dieu a parlé à plusieurs personnes. Plusieurs personnes. Et ces personnes ont pris ce que Dieu leur a dit au sérieux. Vous comprenez? Ils ont pris ce que Dieu leur a dit au sérieux et ils sont rentrés dans les histoires. Ils ont eu, comment on appelle ça? Une intimité parfaite avec Dieu. Et il y en a beaucoup. Il y en a beaucoup. Voici ce que Daniel chapitre 1, le verset 17 nous dit. Daniel chapitre 1, le verset 17. Dieu accorde à ces quatre jeunes gens de la science, de l'intelligence, dans toutes les lettres et de la sagesse. Et Daniel expliquait toutes les visions et tous les songes. Donc Dieu a fait grâce à Daniel, à Shadrach, à Meshach et à Abel-Nego, qui étaient en déportation à Babylone. Il leur a fait la grâce de connaître la science, de l'intelligence dans toutes les lettres. La sagesse, il a donné à Daniel la sagesse d'expliquer les songes et les visions. Vous comprenez?
Donc, frères et sœurs,

Le songe, c'est le canal. Lorsqu'on est couché, Dieu passe par les songes pour nous parler. Ce que je voudrais préciser, tout le monde a des songes, mais certaines personnes ont pris leur vie de prière au sérieux, leur intimité avec Dieu au sérieux. Ce qui fait que Dieu utilise plus ce canal-là pour parler. Il y a des gens, par exemple, à qui tu envoies des SMS qu'ils ne lisent jamais. Ils ne lisent jamais des SMS. Donc, quand tu as une connaissance qui ne lit pas des SMS, bien-aimé de Dieu, ce n'est pas par SMS que tu dois échanger avec la personne. Vous comprenez? Il y a des gens, il y a des moyens de communication qui existent, mais ces personnes-là n'utilisent jamais pas, pratiquement pas ces moyens de communication-là. Donc, faut trouver un autre canal par lequel tu peux communiquer avec cette connaissance que tu as, avec ce parent que tu as. Donc, certains ont travaillé ce côté-là. Ça fait que Dieu leur parle plus. Il y a des gens à qui on confie des intentions. Il te dit, OK, je vais prier. Avant de dormir, confie l'intention à Dieu. Quand il dort, Dieu lui révèle tout. Vous comprenez? Dieu lui révèle beaucoup de choses. On va voir certaines personnes à qui Dieu a parlé, a donné des instructions dans les songes, à partir des songes. Le but, c'est quoi? C'est d'amener chacun de nous à travailler sur ce canal-là, à travailler ses songes. Vous comprenez? Ça a été toujours le but de Dieu de communiquer, de rester avec l'homme et d'être toujours en contact avec lui. Et c'est ce que Dieu souhaite, qu'on soit toujours en train de parler avec lui, échanger avec lui. Donc le moyen par lequel Dieu passe pour nous parler, ne pas dire l'un des moyens par lesquels Dieu passe pour nous parler, ce sont les songes. Il y a des gens qui n'en font pas du tout, qui ne font pas du tout de songes. Et ça, c'est pas bon. Ah, moi, quand je dors là, c'est jusqu'au matin, je vois rien. Par contre, il y a certains qui font des songes, mais qui oublient. Ils font des songes et ils oublient. C'est le plus souvent quand les scènes se produisent qu'elles se rendent compte qu'elles avaient déjà vécu la situation. Que ce soit un événement heureux ou malheureux. Mais c'est de prier, demander la grâce à Dieu pour qu'on puisse retenir nos songes. Si par exemple, tes ennemis savent que le moyen par lequel Dieu te passe le plus, c'est par les songes. Mais ils vont toujours faire de telle sorte que tu ne retiennes pas tes songes. Plus que quand l'ennemi vient t'attaquer, en songe, Dieu te prévient. Vous comprenez? En songe, Dieu te prévient. Mais plus qu'ils ne veulent pas que tu sois averti de ce qu'ils sont en train de préparer dans ta vie, mais obligatoirement, ils vont attaquer tes songes. Donc c'est à toi de travailler plus. On va voir un peu qu'est-ce qu'il faut faire pour que ces sons soient beaucoup fluides, pour qu'on puisse les retenir. On va donner quelques instructions au thème de ce temps. Joël chapitre 2, le verset 28 à 29. Ça a été toujours le souhait de Dieu de nous parler, de communiquer avec nous. Après cela, je répandrai mon esprit sur toute chair. Vos fils et vos filles prophétiseront. Vos vieillards auront des songes et vos jeunes gens des visions. Même sur mes serviteurs et sur les servantes, dans ces jours-là, je répandrai mon esprit. Donc Dieu dit que vos filles et vos fils et vos filles prophétiseront. Vos vieillards auront des songes et vos jeunes gens des visions. Tout ça, c'est les moyens par lesquels il nous parle. Vous comprenez? C'est les moyens par lesquels il nous parle, bien-aimé de Dieu. Donc, un enfant de Dieu doit prendre sa vie de prière au sérieux. Doit prendre les moyens, les canaux par lesquels Dieu lui passe au sérieux. Beaucoup de personnes étaient sur le point de faire certaines choses qui n'étaient pas dans la vision de Dieu. Dieu leur a parlé en songe. Matthieu chapitre 1, le verset 20. Comme ils pensaient, voici un ange du Seigneur lui apparut en songe et dit, Joseph, fils de David, ne crains point de prendre avec toi Marie, ta femme, car l'enfant qu'elle a conçu vient du Saint-Esprit. Voilà que la Vierge Marie tombe enceinte sous l'action du Saint-Esprit. Joseph avait décidé de la répudier discrètement. Qu'est-ce que Dieu va faire? Dieu va parler, envoyer un ange pour lui parler en songe. Matthieu chapitre 1, verset 20. Comme il pensait, voici un ange du Seigneur lui apparut en songe. Bien-aimé, c'est clair. Et dit, voici, fils de David, Joseph, pardon, fils de David, ne crains point de prendre avec toi Marie, ta femme, car l'enfant qu'elle a conçu vient du Saint-Esprit. Donc Joseph était sur le point de commettre une gaffe. Mais Dieu envoie un ange, pendant que Joseph est endormi, Dieu envoie un ange lui parler en songe pour lui dire, ne crains point de prendre Marie, ta femme, chez toi.
Vous comprenez, bien-aimé de Dieu. Pour dire quoi? Le songe est un moyen par lequel Dieu nous parle. Vous comprenez? Donc, il faut cultiver, chercher à développer ce côté par lequel Dieu nous parle, bien-aimé de Dieu. Joseph, en Genèse 37, que vous pouvez aller lire. En Genèse 37, Joseph a eu deux songes qu'il a expliqués. À partir de l'explication du songe de Joseph, la destinée de Joseph était cachée dans les songes qu'il avait eus. On va prendre, on va lire. Donc, frères et sœurs, Dieu peut te... Genèse chapitre 37, à partir du verset 1er. La destinée de quelqu'un peut être révélée à partir d'un songe. Demeura, Genèse 37, à partir du verset 1. Jacob demeura dans le pays de Canaan où avait séjourné son père. Voici la postérité d'Abraham. Bon, ce n'est pas la partie-là qui nous intéresse. À partir du verset 3, Genèse 37, à partir du verset 3. Israël aima Joseph plus que ses autres fils parce qu'il avait eu dans sa vieillesse. Et il lui fit une tunique à plusieurs couleurs. Ses frères virent que leur père l'aimait plus que tous et il le prit en haine. Le verset 4, Joseph eut un songe. Il le raconta à ses frères et il les haït encore davantage. Il leur dit, écoutez donc ce songe que j'ai eu. Nous étions à lier des gerbes au milieu des champs. Et voici ma gerbe se leva et se tint debout, suivant vos gerbes, l'entourait et se prosternait devant elle. Ses frères dit, est-ce que tu régneras sur nous? Est-ce que tu nous gouverneras? Et il le haït encore davantage à cause des songes et à cause de ses paroles. Il eut encore un autre songe et il le raconta à ses frères. Il dit, j'ai eu un songe et voici, le soleil, la lune et 11 étoiles se prosternaient devant moi. Et il le raconta à son père et à ses frères. Son père le réprimanda et lui dit, que signifie ce songe que tu as eu? Faut-il que nous venions, moi, ta mère et tes frères, nous prosterner à terre devant toi? Vous comprenez, bien-aimé de Dieu? Donc la destinée de Joseph était cachée dans les deux songes qu'il a eus. Il dit qu'à son père lui dit, moi, ta mère et tes frères, on doit se prosterner devant toi. Vous comprenez? La destinée de Joseph se trouvait dans les songes. Bien-aimé de Dieu, combien de fois Dieu t'a montré ta destinée? Combien de fois Dieu t'a prévenu de certaines choses? Et puis tu n'as pas pu réagir. Tu t'es levé. Et il y a des gens qui se glorifient de cela aujourd'hui. Mais ben, moi, comment je rêve là? Comment je fais mes songes là? Ça ne ment pas. Ça se réalise. Quand je fais un rêve, je fais un songe, et puis je vois quelqu'un mourir, un membre de la famille qui va mourir, on va monter, on va descendre, la personne va mourir. Ta grâce n'est pas de voir des songes pour que les gens meurent, non. Amos le chapitre 3. Amos chapitre 3. Bien-aimé de Dieu, on dit que c'est des moyens de communication. Mais Dieu ne vient pas toi te montrer seulement que tout ce qui est mauvais. Non. On dit, prends le temps de nous avertir. Vous comprenez? Amos chapitre 3 verset 7 nous dit, car le Seigneur, l'Éternel ne fait rien sans avoir révélé son secret à ses serviteurs, les prophètes. C'est-à-dire que dans d'autres versions, il est écrit que nul ne peut arriver à mes enfants sans que moi, l'Éternel, Dieu, je les prévienne. Dieu nous prévient de certaines situations. Mais c'est parce que frères et sœurs, on ne prête pas attention. Ah, ben chez moi, il ne rêve pas. Oh. Et moi, c'est quand ça se produit là que je me rappelle. Mais Dieu est passé par des songes pour avertir des gens. Vous comprenez? Pour parler à des gens. Mais toi, tu fais comment? Voici un autre verset biblique que vous pouvez méditer. Genèse chapitre 31, verset 24. Mais Dieu lui apparut la nuit en songe à Laban, l'araméen, et lui dit, garde-toi de parler à Jacob, ni en bien, ni en mal. Donc Laban, Jacob était allé chez son beau-père Laban, lorsqu'il a dérobé l'héritage, le droit d'aînesse à son frère, et son père lui a accordé la bénédiction. Et il est chez son beau-père. Dieu vient dire à son beau-père Laban, en songe, Dieu vient dire à Laban, garde-toi de parler mal de Jacob. Vous comprenez? Donc, frères et sœurs, vous pouvez lire Genèse chapitre 28, le verset 12 à 15 aussi, où Dieu parle encore à Jacob, qui est couché, Jacob, et Dieu lui parle en songe, il lui dit que sa postérité sera bénie. Vous comprenez? Donc, frères et sœurs, prenons nos songes au sérieux. Vous pouvez lire Juges chapitre 7. À partir d'un songe, je lis Juges chapitre 7, le verset 13. Juges chapitre 7, le verset 13. Gédéon arriva et voici un homme racontant à son camarade un songe. Il dit, j'ai eu un songe et voici, un gâteau de pain d'orge roulait dans le camp de Madian et il est venu heurter jusqu'à la tente et elle est tombée. Il l'a retourné sans dessus, dessous.
et elle a été renversée. Quand Gédéon a entendu ce songe, il est retourné dans le camp d'Israël pour dire, les gars, Dieu nous a donné la victoire. Parce que Dieu a prévenu même des gens pour dire que, voilà, je vous donne la victoire. Donc, à partir d'un songe, frères et sœurs, Dieu peut révéler. Vous comprenez? Le verset 15 nous dit, même Juges chapitre 7, le verset 15 nous dit, « Lorsque Gédéon entendit le récit du songe et son explication, il se prosterna, revint au camp d'Israël et dit, « Levez-vous, car l'Éternel a livré entre nos mains le camp de Madian. » Un songe qu'on a raconté, l'explication ensuite, Gédéon conclut automatiquement qu'ils auront la victoire. Vous comprenez? C'est un songe, un message que Dieu est venu donner. Donc, frères et sœurs, prenons nos songes au sérieux. Vous comprenez? Prenons le songe au sérieux. Amen, amen. Alors, bien-aimés de Dieu, on va marquer cette pause et revenir pour terminer notre exhortation, entretien de ce jour.

Amen, amen, bien-aimé de Dieu, vous êtes sur la 104.8 FM depuis le diocèse de Yamoussoukro. Vous êtes à votre émission En eau profonde tout le lundi, 9h-10h. Et vous avez votre serviteur, le modérateur Owe Jean-Claude de la Fraternité Notre-Dame de la Délivrance. Alors, bien-aimé, nous parlons des songes aujourd'hui. Songes en tant que moyen par lequel Dieu passe pour nous parler. Alors, il faut prendre les songes au sérieux. Un autre verset où la vie de Marie, de la Vierge Marie et de Jésus était menacée. Pourquoi? Parce que Hérode voulait les exterminer. Matthieu chapitre 2, le verset 12. Puis, divinement averti en songe de ne pas retourner vers Hérode, ils regagnaient leur pays par un autre chemin. Vous comprenez? Les rois mages vont rendre visite à Jésus, lui offrir des présents. Mais les mages, les rois mages, étaient couchés. Et en songe, Dieu vient leur dire, ne retournez pas vers Hérode. Vous comprenez? Matthieu chapitre 2, le verset 12. Puis, divinement averti en songe de ne pas retourner vers Hérode, ils regagnaient le pays par un autre chemin. Vous comprenez, bien-aimé de Dieu? Hérode décide de faire du mal à Jésus parce qu'il a appris que le roi des Juifs est né. Il dit au roi mage, si vous finissez de visiter le roi des Juifs, venez m'avertir pour que moi aussi j'aille l'adorer. Dieu vient leur dire, ne retournez pas. Si vous retournez, s'il arrive, c'est pour tuer l'enfant. Donc, bien-aimé, divinement averti. Dieu les prévient. La suite nous dit quoi? Matthieu 2, verset 13 nous dit, lorsqu'il fut parti, voici, un ange du Seigneur apparut en songe à Joseph et lui dit, lève-toi, prends le petit enfant et sa mère, fuis en Égypte et restez-y jusqu'à ce que je te parle, car Hérode cherchera le petit enfant pour le faire périr. La vie de Jésus était en danger. Dieu va envoyer un ange en songe. Pendant que Joseph dormait, l'ange va venir lui dire, lève-toi, prends l'enfant et sa mère, fuis en Égypte jusqu'à ce que je vous fasse signe. Vous comprenez? Donc, bien-aimé de Dieu, comment tu prends ta vie de prière? Comment est-ce que tu prends ta vie de prière, bien-aimé de Dieu? Alors, je veux exhorter un enfant de Dieu à prendre sa vie de prière au sérieux. Et ce canal de communication entre nous et Dieu, je ne dis pas que faut se fier à tous les songes. Vous comprenez? Je ne vous demande pas de vous fier qu'aux songes. Je dis que c'est un moyen de communication. Il y a plusieurs manières dont Dieu nous parle. Ce n'est pas en songe seulement que Dieu parle. Donc, si toi, tu n'as pas cette grâce-là, ne force pas, ne va pas inventer des choses. Non, tu comprends. Mais si c'est régulièrement tes songes se réalisent, tu fais des songes sur quelqu'un et puis tu constates que la chose se réalise, il faut prendre ce canal de communication-là au sérieux. Vous comprenez? Avoir des songes ne veut pas dire que tu es le plus grand prieur. Non. Mais je dis que c'est un moyen de communication. Tous ceux qui sont sur la terre font des songes. Vous comprenez? Nabucodonosor a eu un songe en Daniel. Daniel chapitre 2. Nabucodonosor a eu des songes. Pharaon a eu des songes en Genèse. Où Joseph était en prison, Genèse 40 je crois. Où Joseph était en prison, 40 ou Genèse 40 ou 41. Joseph était en prison. Ils sont allés le chercher. Il est venu interpréter le songe du Pharaon. Pharaon ne priait pas le Dieu d'Abraham, d'Isaac et de Jacob. Mais Dieu est passé en songe pour l'avertir, pour lui dire, voilà ce qui va arriver. Nabucodonosor, dans le livre de Daniel, il a fait un songe qu'il avait oublié. Personne ne pouvait se rappeler du songe, à plus forte raison donner l'interprétation. C'est comme ça qu'on fit venir Daniel, qui va prier, qui va jeûner, et Dieu va lui donner l'explication. Ceux-là n'étaient pas des chrétiens. Vous comprenez? Ils n'étaient pas des chrétiens, mais Dieu leur a parlé à travers des songes. Donc, qu'est-ce que je veux dire? Nous qui sommes enfants de Dieu, c'est de prendre notre vie de prière au sérieux. Plus tu es dans l'intimité avec Dieu, plus ce canal-là est beaucoup développé. Vous comprenez? Alors, Ésaïe chapitre 29, le verset 11. Ésaïe 29, verset 11 dit, « Toute la révélation est pour vous comme les mots d'un livre cacheté. » Que l'on donne à un homme qui sait lire, en disant, lis donc cela, et qui répond, je ne le puis, car il est cacheté. Et toute révélation est pour nous comme un mot, comme les mots d'un livre cacheté.
Donc, bien-aimé de Dieu, c'est à nous d'avoir ces révélations-là. Mais ça se travaille. Si Dieu l'a utilisé, Hébreux 13, verset 8 nous dit, Jésus est le même hier, aujourd'hui, éternellement. S'il est passé par là pour parler à Joseph, il est passé par là pour révéler la destinée de certaines personnes, bien-aimé de Dieu, il peut nous parler par ce canal-là aussi. Et continue d'utiliser ces mêmes canaux-là pour nous parler. Vous comprenez? Abraham va quelque part et fait passer sa femme, Sarah, pour sa sœur, parce qu'il avait peur. Et le roi Abimélec était sur le point d'arracher la femme d'Abraham. Regardez ce que Dieu va dire. Genèse chapitre 20, le verset 3. Alors Dieu apparut en songe à Abimélec pendant la nuit et lui dit, « Voici, tu vas mourir à cause de la femme que tu as enlevée, car elle a un mari. » Quelqu'un qui ne priait pas le même Dieu qu'Abraham. Mais pour préserver Abraham, Dieu lui dit, « Voici, il dit à Abimélec, toi, la femme que tu as pris, là, tu as arrachée à son mari, la cause d'elle, là, tu vas mourir. Si tu es malin, il faut le laisser. » Le matin, il s'est levé, il a appelé Abraham, « Mais Dieu, qu'est-ce que tu m'as fait là? Tu ne m'as pas dit que c'est ta sœur ?» Vous comprenez? Donc, frères et sœurs, Dieu utilise toujours ce moyen-là pour nous parler encore. Il utilise toujours ce moyen-là. Genèse 41, comme je l'ai dit pour Joseph, où Pharaon a eu un songe, Genèse 41, verset 1 à 4, vous pouvez aller lire. Au bout de 2 ans, Pharaon eut un songe. Voici, il se tenait près du fleuve. Et puis, vous allez voir la suite, où il y avait les vaches, les belles vaches, après les vaches maigres, tout et tout. Mais on dit Pharaon eut un songe. Au bout de 2 ans, Pharaon eut un songe. Pharaon n'était pas chrétien. Il ne priait pas le Dieu d'Abraham. Mais il a eu songe. Avoir songe ne veut pas dire que tu es le plus grand prieur, non. Mais tu peux, à la lumière de la parole de Dieu, en lisant la parole de Dieu, cette grâce-là peut se développer et puis tu vas grandir dedans. Vous comprenez? Une autre chose aussi est d'avoir des songes, mais il faut savoir les interpréter. Et puis il faut savoir mettre en application ce que Dieu dit. Je vais laisser la Bible maintenant et puis donner quelques consignes. Un songe est interprété en fonction de celui qui a fait le songe. L'explication d'un songe n'est pas universelle. C'est-à-dire que, on vient, on te dit, un songe, quand tu manges un songe, c'est que tu es un sorcier. Non. Et ça, on a tellement mis ça dans la tête des gens qu'aujourd'hui, quand quelqu'un est en train de manger, quelqu'un fait un songe où il a mangé, oh, ça c'est la sorcellerie pure. Vous comprenez? Quand quelqu'un fait un songe, il est en contact avec de l'eau, oh, c'est que ça là. Il y a des liens d'esprit, il y a l'esprit des eaux dans ta vie. Ce n'est pas forcément la même chose. Vous comprenez? Ce n'est pas forcément la même chose. Quand vous allez lire Genèse 41, verset 1 à 4, vous allez voir que il y a eu affaire de fleuve dedans. Vous comprenez? Cette autre vache laide, à voix et maigre de chair, montait derrière elle hors du fleuve. Vous comprenez? Et s'éteint à leur côté sur le bord du fleuve. Ça ne veut pas dire qu'il y avait, comment on appelle ça? Dans l'explication que Joseph a donnée, il n'y avait même pas fait d'esprit des eaux dedans. Vous comprenez? L'eau, c'est tout ce qui donne la vie. C'est tout ce qui fait fleurir, tout ce qui fait pousser, tout ce qui donne la vie. Donc c'était cette année d'abondance et cette autre année de famine. Vous comprenez? Donc un songe peut être expliqué en fonction de la vie de prière de la personne, en fonction de l'intimité que Dieu a avec la personne. Donc quand quelqu'un mange un songe, c'est que la personne pratique la sorcellerie. C'est pas vrai. Vous comprenez? Quand quelqu'un est en train de se laver en songe, ça veut pas dire que la personne a des esprits des eaux. Quand quelqu'un a des rapports sexuels intimes dans ses songes, ça ne veut pas dire que la personne a un esprit de nuit forcément dans sa vie. Vous comprenez? Alors, frères et sœurs, c'est un canal très puissant de communication. On est tellement distrait, on est tellement occupé que par moment, quand on dort, on est tellement fatigué dans la journée que c'est quand on dort que Dieu vient nous parler. Vous comprenez? On est tellement occupé par les choses de ce monde que souvent, Dieu préfère qu'on soit couché, quand on est bien calme, c'est là qu'il vient nous parler. Alors, frères et sœurs, ce que je peux vous dire est que il faut que tes songes soient sanctifiés, soient purifiés. Il faut lire la parole de Dieu. Il faut lire beaucoup la parole de Dieu. Le psaume 119,
le psaume 119 nous fait de grandes révélations. Il y a de très grandes révélations dans ce psaume. Le psaume 119, versets 104 à 105. « Par tes paroles, je deviens intelligent. Aussi, je hais toutes les voies de mensonge. Ta parole est une lampe à mes pieds et une lumière sur mon sentier. » Vous comprenez? Le psalmiste dit que la parole de Dieu donne de l'intelligence. Et la parole est une lampe à ses pieds et une lumière sous son sentier. Donc ça veut dire que la parole de Dieu éclaire. Le même psaume 119, le verset 98 à 100. « Tes commandements me rendent plus sage que mes ennemis, car je les ai toujours avec moi. Je suis plus instruit que tous mes maîtres, car tes préceptes sont l'objet de ma méditation. J'ai plus d'intelligence que les vieillards, car j'observe tes commandements. » Donc, pour que cette grâce-là soit purifiée, il faut quotidiennement lire la parole de Dieu. Et pour pouvoir interpréter les songes aussi bien-aimés de Dieu, il faut lire la Bible. Pour pouvoir décoder certains messages à partir des songes, il faut être éclairé par la parole de Dieu. Amen, amen. Pour ceux qui font des songes et qui les oublient, ce que je vous conseille, c'est de lire le psaume 103. La nuit, vous voulez vous coucher. Avant de vous coucher, tu as l'habitude de faire des songes. Mais quand tu te lèves le matin, tu as oublié. Tu as oublié que tu as eu des songes. Et c'est après, quand l'événement, les choses se produisent, les événements se produisent que tu te rappelles. Avant de dormir, tu lis le psaume 103. Tu mets la main sur ta tête quand tu as fini de lire le psaume 103. Et puis tu te parles à toi-même, comme si tu parlais à quelqu'un qui est en face de toi. Je m'appelle Jean-Claude. Jean-Claude, je t'ordonne de retenir tout ce que tu vas avoir comme songe. Tout ce que Dieu va te dire dans les songes à partir d'aujourd'hui. Jean-Claude, je te commande de retenir tout cela. Vous comprenez? Donc, tu fais la prière, tu reprends le sang de Jésus sur toi, purifie tes sangs de révélation. Tu vas voir que ce que tu vas te dire, là, la manière dont tu vas parler, ça va être dans le psaume 103, quand vous allez lire. « Mon âme, bénis l'Éternel, n'oublie aucun de ses bienfaits. » Le psalmiste est en train de se parler comme s'il parlait à quelqu'un qui était en face de lui. Vous comprenez? Donc, tu lis le psaume 103 et puis tu demandes à Dieu de te restaurer. Pour ceux qui le peuvent aussi, vous pouvez lire le psaume 119. Il est long. C'est au moins 30 minutes. Lui, ça lui fait 176 versets. Vous comprenez? Je vous conseille de le faire à genoux pour ceux qui peuvent. Avant de dormir, tu te mets à genoux au chevet du lit. Tu ne te couches pas. Tu ne t'assois pas. Sinon, tu vas dormir avant de finir. Tu te mets à genoux et puis tu lis. Pour ceux qui ont des problèmes de genoux, vous pouvez le lire pendant que vous êtes en train de marcher à petits pas dans la chambre. Vous lisez le psaume 119. Vous allez voir que... Faites-le régulièrement. Hein. Vous allez voir que certaines choses vont commencer à s'améliorer. Il y a des gens aussi à qui Dieu parle en songe, mais à travers plusieurs images. Ça peut être des couleurs, ça peut être partie de certains fruits et autres. Donc, demandez la grâce à Dieu pour que... C'est une grâce, ça se demande. Ça se demande. Vous pouvez aller aussi lire Daniel, le chapitre 2. Daniel, chapitre 2. Je vais vous prendre le passage rapidement. Daniel, chapitre 2, le verset... 20 à 22. Daniel chapitre 2, le verset 20 à 23. Daniel chapitre 2, verset 20 à 23. Daniel prit la parole et dit, « Béni soit le nom de Dieu, d'éternité en éternité, à lui appartient la sagesse et la force. C'est lui qui change les temps et les circonstances, qui renverse et qui établit les rois, qui donne la sagesse aux sages et la science à ceux qui ont de l'intelligence. Il révèle ce qui est profond et caché. Il connaît ce qui est dans les ténèbres et la lumière demeure avec lui. Dieu de nos pères, je te glorifie et je te loue de ce que tu m'as donné la sagesse et la force et de ce que tu m'as fait connaître ce que nous t'avons demandé, de ce que tu nous as révélé le secret du roi. » Donc, Daniel avait cette grâce-là d'interpréter les songes. Donc, cette prière-là, ce passage-là, Daniel chapitre 2, le verset 20 à 23, tu peux le lire régulièrement afin que Dieu aussi, cette grâce, cette intelligence d'interpréter les Écritures, les songes, que Dieu t'accorde la même chose. Alors, bien-aimé de Dieu, j'ai été très ravi de passer ce temps avec vous, que Dieu pose sa main sur nous et que le Saint-Esprit vienne nous éclairer davantage avec plus de discernement
et que son esprit de discernement nous habite et nous donne de pouvoir avoir des songes pour la plus grande gloire de son nom. Amen. Alors, bien-aimés de Dieu, nous avons prié. Que Dieu nous bénisse au nom du Père et du Fils et du Saint-Esprit. Amen. Shalom, shalom.

0: et mon chant. 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
0: Pour votre salut, il est 22h.
3: Le Père, bienvenue Dia, nous propose un enseignement.

comme l'amour et le ferment qui surclasse et surpasse toute réalité, il faut chaque fois en parler. Alors ce sont des choses que vous savez déjà, juste vous préciser certains thèmes, parce que à force de rester et de baigner dans quelque chose, on finit par oublier son importance. C'est pourquoi la répétition, elle est pédagogique. Frères et sœurs, on me demande de vous présenter le thème sur les obstacles à la capacité d'aimer et de servir Dieu. Alors, le thème de capacité veut dire effort. Capacité veut dire quelque chose qu'on acquiert. C'est un exercice. C'est quelque chose que je fais au fur et à mesure qui me rend capable. Et donc, la capacité d'aimer va résider dans le fait de l'habitude. Et c'est pourquoi l'on dira ceci, que la bénédiction de Dieu réside dans l'habitude. C'est à force de prendre cette habitude de prier tous les jours que je rejoins facilement Dieu. C'est en m'exerçant à aimer que je finis par aimer véritablement. Et donc, la logique pour les scientifiques diront ceci, un muscle qui ne travaille pas finit par s'atrophier. Et donc, un muscle qui se permet de travailler finit par se développer et être en bonne santé. Et donc, la capacité à aimer va reposer sur le fait que je m'exerce. Mais je voudrais revenir sur le livre de la Genèse. Je me dis que si nous avons des incapacités à aimer et à servir Dieu, au travers...

0: L'amour est fait fi de ce verset. C'est pas possible. Tout le discours qui tourne autour de notre capacité à aimer, de notre capacité à servir Dieu repose sur ce fait-là. Je vous plante le décor et puis je vais vous définir plus tard les obstacles liés à notre capacité d'aimer et surtout à servir Dieu.
1: L'Éternel Dieu dit: il n'est pas bon que l'homme soit seul. Je lui ferai une aide qui soit son vis-à-vis.
0: Dieu dit qu'il n'est pas bon que l'homme soit seul. Je vais lui faire une aide qui soit son vis-à-vis. Je parlais de l'amour en termes de deux verbes, aimer et mourir. Qui dit amour, c'est que je sais aimer. Et au travers de cet amour que je donne, je sais aussi mourir. Jésus dira ceci, qu'il n'y a pas de plus grand amour que de donner sa vie pour ceux qu'on aime. Le texte, il est très précis. Dieu dit qu'il n'est pas bon. Quand Dieu dit qu'il n'est pas bon, c'est que quelque part, il a découvert qu'il y a quelque chose dans la création qui ne plaît pas à l'homme. Il a vu que le cœur de l'homme était triste. Quand on remonte un peu plus haut, à partir du verset 15 et suivant, Dieu veut corriger cette anomalie qui s'est glissée dans la création. Voilà le principe de l'amour. Et pour que je puisse entrer dans le plan de Dieu, il va falloir quelque chose de précis. Le premier obstacle que nous décelons ici, c'est le fait que beaucoup de personnes sont incapables d'aimer parce qu'elles ne sont pas ouvertes. Qui parle d'amour, parle d'ouverture à autrui, ouverture à la vie. Je ne pourrais dire que j'aime que si je sais m'ouvrir. Or, qui dit ouvrir, parle automatiquement de risque. C'est la raison pour laquelle vous trouverez des personnes aujourd'hui dans leur démarche à aimer. Beaucoup sont réticentes. À force de s'ouvrir, j'ai été quelque part blessé. Dès lors, je me ferme. Quand je me ferme, je ne suis plus apte à aimer. La main qui doit recevoir doit être toujours ouverte. Dans ce texte, Dieu dit : il n'est pas bon que l'homme soit seul. L'ouverture te donne la possibilité de mieux observer et de mieux appréhender les choses. Beaucoup de personnes aujourd'hui sont incapables d'aimer à cause des situations qu'elles ont vécues et donc blessées. J'ai peur d'être blessé, j'ai peur de souffrir. Et la peur de vouloir souffrir fait que je suis tout de suite fermé. Bien-aimé, Dieu que nous aimons tant, Dieu que nous désirons servir, c'est à son corps défendant quelquefois qu'il s'ouvre. Et quand il s'ouvre, qu'est-ce qui se passe? La réponse, elle est toute simple. On le tue sur le bois de la croix. Mais je voudrais revenir sur ce texte pour que nous comprenions quelque chose. Excusez-moi, mais je vais choquer l'entendement de beaucoup de personnes dans mon propos. Donc, je vais me permettre de vous choquer pour que vous sortiez de cette façon de penser qui ne corrobore pas avec ce que Dieu veut. Il a dit qu'il n'est pas bon que l'homme soit seul. La première des choses que je voudrais nous faire comprendre, ceux qui sont appelés à aimer et même à servir Dieu, c'est une catégorie d'êtres humains. Ce ne sont pas les bébés, ce ne sont pas les enfants, ce ne sont pas les jeunes. On nous dit, il n'est pas bon que l'homme soit seul. Ce qui veut dire qu'un garçon n'est pas appelé à aimer. Il est dans l'incapacité de s'ouvrir à l'amour et donc de s'engager dans le mariage. C'est un homme qui est appelé à aimer et à se marier. Beaucoup d'hommes aujourd'hui sont à la base des garçons qui ne sont pas des hommes. Un homme, c'est celui qui a une responsabilité, qui pense à autrui, qui qui sait se sacrifier pour les autres.

0: Un homme, c'est celui qui sait assumer. Ce n'est pas celui qui ne commet pas d'erreur. Beaucoup sont restés au stade de garçon. Et malheureusement, nos jeunes sœurs qui souhaitent s'engager dans la voie du mariage sont confrontées généralement à ce type de personnes. Ou ce ne sont pas des hommes avec qui nous marchons. Vous trouverez des hommes qui, excusez-moi l'expression, des garçons qui sont pour des relations à distance. Mais désolé, l'amour, c'est déjà abstrait. Venir le vivre virtuellement, c'est vivre dans un monde utopique. Et donc, je me crée un monde dans lequel je ne suis pas. Lorsque vous êtes en présence de ces personnes, il n'y a jamais de paix. Ces personnes sont en réalité des garçons. Parce que je ne veux pas assumer une responsabilité. C'est parce que Dieu sait que Adam est devenu un homme qui lui dit qu'il n'est pas bon qu'il soit seul. Nous sommes dans le deuxième récit de la création. Un homme, c'est celui qui prend des décisions et puis qui dit, ben c'est moi. C'est vrai que je me suis trompé, mais je reconnais quelque part mon tort. Un homme, c'est celui qui est capable de coacher, qui est capable d'accompagner, qui est capable de se sacrifier. Un homme, c'est quelqu'un qui est capable de s'investir. Donc, l'incapacité d'aimer vient du fait que beaucoup de personnes sont restées dans l'enfance. Un obstacle à aimer, c'est que beaucoup sont restés enfants. Parlant des hommes, je veux dire, ils ne sont pas encore arrivés à une certaine maturité. Ce sont des personnes matures qui se marient, qui aiment. Parce que dans le fait de l'amour, il y a ce qu'on appelle le don de soi. Mais quand je suis arrivé à ce stade précis, mais je ne peux pas dire que je suis capable de pouvoir aimer. Amen, amen. Je ne sais pas que, si ça vous plaît ou pas, mais il faut que je dise quand même les choses telles qu'elles sont. Désolé. C'est pourquoi il n'est pas prudent de s'engager dans une relation sur un coup de tête. Vous serez confronté à des personnes qui n'ont point de maturité. Vous allez dire, mais ah, vraiment, j'ai pensé que c'était. Et d'autres, c'est que à la maison, ça ne passe pas, mais dès qu'il sort de la maison, c'est comme l'une de mes filles, quand son mari est à la maison, que des histoires. Dès qu'il sort de la maison, c'est chérie, je t'aime, il va communiquer jusqu'à ce qu'il arrive au bureau. Du bureau jusqu'à la maison, mais dès qu'il franchit le seuil de la maison, que des coups de poing. Mais je dis, c'est un garçon, il n'est pas encore homme. Un garçon, c'est celui qui a toujours vécu dans les langes de l'enfance et qui n'est pas encore détaché de ses parents. Et vous trouverez ces personnes-là qui disent que nous sommes des hommes, mais en réalité, qui sont encore enfants. Ils sont encore des garçons. Ils ont besoin de prendre des conseils chez leur maman ou chez leur papa pour décider de leur propre vie. C'est cela que moi j'appelle des garçons. Parce que dans le fait même du mariage, désolé de vous le dire, mais il y a ce qu'on appelle l'indépendance. Il faut que la personne qui décide de se marier soit indépendante à tous les niveaux de son existence. C'est pourquoi Dieu se permet de dire à Abraham, qu'est-ce qu'il faut faire? Quitte ta parenté. Autrement dit, ceux qui sont appelés à aimer, qui quelque part dans le fait d'aimer et à servir Dieu, sont appelés à quitter. Mais je ne quitte qu'à une seule condition, que je sois responsable. Et beaucoup malheureusement vivent aujourd'hui, j'ai envie de dire, à la porte de leur famille. Si vous ne le savez peut-être pas, il y a beaucoup qui commettent des erreurs, qui vivent encore étant mariés à la maison de leurs parents. C'est une malédiction. Ah, vous ne saviez pas? C'est une malédiction de vivre dans la maison de famille, fonder foyer. Ça ne se fait pas. C'est biblique. Ah, désolé de vous décevoir, mais c'est ce que je suis venu vous apporter comme nouvelle. Il faut que vous appreniez à vous départir. J'en veux pour preuve un couple que je suivais. Le jeune homme, il travaille et sa mère a construit une maison. Et sa mère lui dit, comme tu viens de travailler, tu commences à travailler, que tu as déjà, tu viens de te marier, moi je te propose de garder l'une des maisons que j'ai construites. Tu garderas la maison le temps pour toi de faire des économies. Mais figurez-vous que ce jeune homme dont je parle ne peut pas économiser. Il ne peut pas faire d'économies. Et un jour qu'il est venu me voir, il me dit, mon père, je n'arrive pas à faire des économies. Je lui ai dit, mais ce que tu vis a un impact spirituel, a un fondement spirituel, mais qui a un impact physique. Et c'est normal. Tant que tu vis sous la couverture de tes parents, tu ne peux pas faire des économies parce que c'est quelqu'un d'autre qui va gérer tes finances. Un enfant n'est pas appelé à économiser dans la maison de ses parents. Ce sont ses parents qui tiennent soin, qui prennent soin de lui. Et je lui ai dit, ben, si tu te permets de quitter, tu verras que tu vas faire des économies, je vous assure. Il a fait ses calculs, ça ne collait pas parce qu'il n'avait pas d'économie pour prendre une maison. Chance pour lui, son épouse travaillait. Donc ils ont réussi à payer la caution de la maison et puis ils ont déménagé. Il dit, mon père, pour la première fois de ma vie en 5 ans, j'ai pu économiser au moins un mois. J'ai dit, waouh. Parce que l'indépendance, elle est aussi financière, elle est familiale, elle est à tous les niveaux. Donc l'obstacle que j'ai aujourd'hui par rapport à aimer vient aussi de là. Un enfant qui parle à chaque fois, c'est-à-dire quand tu lui dis quelque chose avant de prendre quelconque décision, il se sent obligé d'aller consulter ses parents. Ce n'est pas quelqu'un qu'on marie. Ce n'est pas quelqu'un qu'on marie. On ne s'allie pas à cette personne. C'est compris? Je parle en même temps pour l'homme et pour la femme. Je lui ferai une aide qui sera son vis-à-vis. Donc quand on dit homme, c'est que l'opposé, c'est quoi? C'est une femme. Donc on ne se marie pas à un homme, on se marie à une femme. Non, mais il faut le dire. Oui, il faut le dire. Donc, ce n'est pas une fille qui se marie, c'est une femme qui se marie. Il ne se marie pas à une fille, il se marie à une femme. Il y en a qui n'ont pas encore fini de grandir, qui veulent se marier. Mais la femme qui se marie, c'est qui d'abord? On dit, je lui ferai quoi? Il n'a pas dit un problème. Ben oui, mais je me suis contre ces jeunes filles qui souhaitent entrer dans le mariage pour que l'homme s'occupe d'elles. J'en suis désolé. Tu n'arrives pas à t'auto-suffire, ne va pas causer d'ennui dans la vie de quelqu'un. Je vous dis amen. Ça va, Marika? Il faut que tu arrives d'abord à t'assumer avant de prendre sur toi la décision d'être ouverte. Tu ne peux qu'apporter que ce que tu as. Mais tu n'as pas, tu ne peux pas apporter. C'est l'une des raisons pour laquelle Dieu se permet de créer la femme en dernière position. Elle est la créature la plus parfaite. Il n'a pas créé en tant que fille, il a créé en tant que femme. Amen, amen, amen. Voilà, si ça te plaît, faut dire amen encore. Amen. Et donc, il n'a pas dit problème. Donc, toi qui veux te marier, apprends déjà à gérer le quotidien de ta vie sans demander de l'aide ailleurs. Parce que tu dois pour autant venir aider quelqu'un. Mais tu rentres dans la vie de ce monsieur-là et puis c'est toi qui crée toutes sortes d'ennuis. Il doit s'occuper de toi de la tête jusqu'aux pieds. Tu ne sais même pas cuisiner et puis tu veux te marier. Tu ne sais même pas entretenir une maison et puis tu veux te marier. Attends, c'est écrit où que... Attends. Tu es paresseuse, tu dors jusqu'à une certaine heure. Et j'ai envie de vous dire, les femmes, toi, femme qui dors et puis le soleil te trouve au lit, tu es paresseuse. Non, je peux comprendre que tu allais bosser, tu es venu fatigué, ou tu es rentré au petit matin, tu dors. Oui, ça c'est normal. Mais que chaque jour le soleil te trouve au lit, c'est que tu es une paresseuse. Une bonne femme, le soleil ne la trouve jamais au lit. Parce que tu es une aide pour l'homme. Il faut que ce soit clair dans l'esprit de tout un chacun pour qu'on puisse savoir où est-ce qu'on s'engage et dans quoi est-ce qu'on s'engage. Mais il y a des femmes, quand on entre chez elles, vraiment, tu as dit, tu veux ressortir rapidement parce que le coin, il est comme si c'est inhabité. Le gars, il va quitter au boulot, c'est lui qui va venir faire le ménage. Bon, aussi, c'est ici, c'est bizarre pour moi. Voilà, le gars, il court. Bon, c'est ici, hein, moi, bon, voilà, c'est ici. Vous partagez les tâches, mais il y a une tâche qui revient à la femme. Mais attendez, je ne peux pas admettre un seul instant que tu ne saches pas tenir foyer et puis tu vas entrer dans la maternité. Ça ne tient pas la route. Beaucoup vont penser que le fait de ne pas avoir des enfants est lié souvent à un effet spirituel. Non, je suis désolé. La grâce n'est accordée qu'à ceux qui la méritent. Point barre. Ah oui, il faut dire amen encore bien. Beaucoup de personnes aujourd'hui, vous êtes dans un foyer et vous avez des difficultés à vous entendre, à communiquer, puis vous voulez un enfant. Parce que vous voulez jeter votre dévolu sur l'enfant qui va venir résoudre le problème. Attends, vous ne trouvez pas que l'enfant est trop petit pour résoudre le problème? Non, on veut un enfant, on veut un enfant. Mais attendez-vous d'abord. Amen, amen. Et donc Dieu dit, je lui ferai une aide qui sera son vis-à-vis. Autrement dit, l'homme doit se reconnaître en celle qui est là. Après, Paul va commencer par, dans sa lettre aux Éphésiens, le chapitre 5, à définir le caractère et le comportement de l'homme et de la femme. Mais ce que je suis en train de nous dire, c'est qu'il y a réellement des obstacles à notre capacité d'aimer. Et cela parfois vient de ce que nous vivons. Je parle naturellement, après j'ai évoqué le volet spirituel des choses. Beaucoup aujourd'hui ont des difficultés à aimer à cause de l'environnement qui les ont vus naître. Vous trouverez des personnes qui n'arrivent pas à aimer et qui sont belliqueuses. Palabreuses, pourquoi? Parce que j'ai vécu dans un environnement de palabres où papa et maman passent leur temps à se chamailler, à se crier là-dessus. Moi, du coup, je me dis que lorsque j'entre dans une relation, c'est pour faire des histoires. Oh, Dieu a vu que c'est parce que le cœur de l'homme était triste à la base qu'il a fait quoi? Il a créé Ève. Vous comprenez? Donc, un enfant qui a vécu dans un tel environnement, quand il grandit dans un milieu hostile. Et le milieu aussi dans lequel il grandit, vous allez trouver que ces personnes-là, en réalité, vont finir malheureusement par se rebeller contre la société. Et généralement, vous verrez que l'enfant qui a grandi dans un milieu pareil et qui a toujours été du côté de sa maman finit par reproduire les actes de son papa. Si un enfant, vous voyez, qui lève la main sur une femme, il ne faut pas chercher loin, son papa battait sa maman. Et il avait cela en répulsion, il a gardé cela. Et donc, il est en train de le reproduire. C'est pourquoi il n'est plus qu'important que vous preniez la peine de pouvoir voir qui grandit, qui devient homme avant de se marier. Pourquoi? Parce que je le dis. Vous voyez, beaucoup de personnes tendent aujourd'hui à excuser le comportement des uns et des autres. Non, c'est parce qu'il a fait ceci, je comprends. C'est parce que ses parents l'ont battu, c'est pourquoi il est devenu ainsi. Mais qui se soigne avant de venir te rencontrer? Je ne peux pas admettre que tu saches que tu as des difficultés, tu as des problèmes. Au niveau de la vie sentimentale, au niveau à aimer, tu ne cherches pas à guérir de cela et puis tu vas venir mettre quelqu'un dans ta vie. Mais c'est être méchant. Et la personne n'a qu'à te supporter. L'autre obstacle à la capacité d'aimer, c'est ce que moi j'appelle l'orgueil. Beaucoup de personnes, vous entrez dans une relation et puis le gars il te dit, tu n'as rien à m'apporter. Ah, prends tes bagages et puis il faut rentrer chez toi. Parce qu'une personne qui est censée se marier doit être capable de s'ouvrir et donc recevoir toujours. Et quand tu n'as pas la possibilité de pouvoir recevoir parce que tu estimes que tu es une personne accomplie, que tu n'as aucun défaut, qu'on ne peut rien changer dans ton comportement, c'est que tu n'es pas fait pour te marier ni point à aimer. Amen, amen. Et donc, il faut comprendre ce que je suis en train de dire, frères et sœurs. Aujourd'hui, beaucoup s'engagent dans un délit d'amour, ainsi de suite. C'est normal. Dieu, quand il nous a créés, par essence, c'est pour que nous puissions aimer. C'est ce que Jean dit, non? 1 Jean 4, 8. 1 Jean chapitre 4, verset 8. Si aujourd'hui je sais que j'ai des difficultés, il faut que j'arrive à guérir avant d'entrer dans une quelconque relation. Je n'entre pas dans une relation pour faire subir. Vous voyez, beaucoup de personnes disent que c'est foyer, qu'il faut supporter. Et foyer, c'est vrai qu'il y a feu, hein? Mais on ne se marie pas pour souffrir. Non, soyons clairs, l'Église catholique ne va jamais vous dire qu'on se marie pour souffrir. Ça, jamais. On se marie pour être heureux. Donc, n'entre pas dans quelque chose qui va venir demain te créer des ennuis. Voilà, il dit quoi?
1: Celui qui n'aime pas n'a pas connu Dieu, car Dieu est amour.
0: Vous comprenez, non? Donc, l'autre obstacle à la capacité d'aimer, c'est parce qu'on ne sait pas qu'on vient de Dieu. Et donc, je n'ai pas connu Dieu. Celui qui n'aime pas n'a pas connu Dieu, car Dieu est amour. Le texte, il est précis. Et donc, comme obstacle, celui qui ne connaît pas Dieu ne peut pas aimer. C'est vrai que Gary Chapman parle des cinq langages de l'amour, voici ceci, ainsi de suite, mais si ça n'est pas issu de Dieu, ça ne marche pas. Or, la connaissance de Dieu, Jésus nous dit en Jean le chapitre 5, verset 2 jusqu'au verset 4, « Je suis la vigne et vous êtes les... » Tout ça, moi qui n'est pas rattaché à la vigne, ne peut pas porter de fruits. Si Dieu est la source de tout amour et que nous ne sommes pas rattachés à Dieu, comment voulez-vous qu'on puisse être capable d'aimer? Frères, sœurs, il y a tellement d'obstacles que nous pouvons citer aujourd'hui. Du point de vue, j'ai envie de dire, caractère par rapport à l'environnement dans lequel nous vivons. Il y a des obstacles qui sont liés aussi du point de vue émotionnel, ainsi de suite, des blessures que nous, d'enfance que nous avions vécues, ainsi de suite. Il y a aussi que la société dans laquelle nous vivons nous impose une certaine ligne de conduite. Mais il faut savoir que sans Dieu, on aura toujours des difficultés à aimer. Et comme nous sommes des êtres humains et que notre façon d'aimer souffre d'imperfections, c'est pourquoi il faut toujours recourir à Dieu pour apprendre à aimer. Et cela est très, très important. Parce que l'apôtre Paul va nous citer dans sa première aux Corinthiens, le chapitre 13, à partir du verset 8, en disant que l'amour n'est pas orgueilleux, l'amour n'est pas envieux, l'amour n'est pas ceci. Il dit cela, mais en réalité, c'est le comportement d'une personne qu'il est en train de présenter. Moi, j'ai un discernement humain que je donne toujours aux femmes. Le jour où tu te lèves, et puis le gars, il lève la main sur toi, il ne faut pas chercher à savoir si c'est ton mari ou pas. Prends tes bagages et puis va de chez lui. Le jour où il lève la main sur toi, prends tes bagages et puis il faut partir. Il ne faut pas attendre que Dieu va te descendre pour dire que ce n'est pas ton homme. Non, je le dis clairement parce que l'apôtre Paul dit, jamais un homme n'a méprisé sa propre chair. Mais aujourd'hui, il t'a giflé. Il demande pardon. Demain, il te shoote. Et devant, pardon, la troisième fois, il va te poignarder. Quand tu seras dans la tombe, il va se remarier. Non, c'est sa façon pour lui de m'aimer. C'est quoi quelle façon d'aimer? Non, soyons réalistes. Il ne faudrait pas travestir ce que Dieu a établi. Amen, amen.
2: Amen.
0: Oui, c'est ma façon de parler qui est là. Est-ce que ça va? Et donc, il faut aimer en rapport avec ce que Dieu a déjà établi comme loi. Et donc vous allez voir que notre incapacité à aimer et qui crée pour nous des obstacles vient du volet naturel de notre vie. Et donc pour que nous arrivions aujourd'hui à surmonter ces différents obstacles, il faut recourir à Dieu. Il faut savoir se connaître, savoir ce que je vis et où est-ce que je veux aller. Et quel est l'objectif de moi, mon union avec Dieu au travers de la personne que je veux aimer. Et je veux aborder le sens de l'incapacité à servir Dieu. Si je ne sais pas Dieu, c'est dit quelque part que j'ai des difficultés à aimer. Jean va te dire, vous prétendez aimer Dieu que vous ne voyez pas et vous n'aimez pas vos hommes, les frères, vous êtes quoi? Des menteurs. Et donc le service de Dieu repose dans le service de l'être humain. C'est pourquoi si je déclare que je veux servir Dieu, il faut que j'apprenne à faire attention à toutes ces personnes qui sont autour de moi, mon environnement immédiat. Je m'insurge parfois contre ces femmes qui passent des longueurs de journée au tabernacle en train de prier, pourtant elles sont mères de famille. Ton travail, ce n'est pas de venir prier, c'est de t'occuper de ton mari et puis de tes enfants. Il faut dire amen encore. Non. Mais attends, toi ta vocation c'est de prier. Dieu nous crée pour une vocation spécifique. Et si tu t'es appelé au mariage, c'est pour que tu puisses t'occuper de ton foyer. Beaucoup s'insurgent contre le mari, tu ne pries pas, tu ne pries pas. Mais toi-même tu pries dans ton comportement à la maison, c'est comment? C'est comment? Il n'y a pas longtemps, il y a une dame qui me disait que non, son mari ne prie pas, qu'elle a tout fait. Il a dit, au lieu d'occuper ton mari, ne prie pas. Toi là, qu'est-ce qui te reproche à la maison? Il dit, mon père, c'est vrai, on fait tout le temps parlable, on crie devant les enfants. Donc il dit, apprends déjà à te taire, apprends à être soumise. C'est quand tu vas apprendre ces genres de choses que le gars va voir que le fait que tu partes à l'église, là, ça a un impact dans ta vie. Et vous voyez que parfois, on dit que des personnes aujourd'hui ont du mal à aimer. Ce n'est pas de leur faute. C'est souvent les personnes avec qui nous vivons. Il y a aussi un autre facteur parlant des blessures. Ça, je vais remonter quelque chose. Une fois, la bergère Fox et moi, on avait organisé un pèlerinage au sanctuaire Maria Laodicea. Et puis, on est arrivé tard dans la nuit. Et j'ai commencé à faire les écoutes. À 2h du matin, il y a une jeune dame qui était avec moi. Elle parlait son nom. Elle parlait. Pendant qu'elle parlait, il était 2h. Et puis, elle parlait de son époux, qui est infidèle. Il est ceci, il est cela. Et je lui ai posé la question. Toi-même, tu as combien de relations? Elle avait 5 relations en dehors de son mari. Mais le problème n'est pas là. Ce n'est pas parce que elle avait 5 relations que le Seigneur me l'a révélé, non. Cette bonne dame avait un problème assez particulier. Elle était la dernière de sa famille et son père est mort quelques années plus tard. Il savait que son père n'a pas voulu de sa naissance parce qu'il avait fait beaucoup d'enfants. Et sa mère disait à son papa, c'est celle-là qui va faire que tu sois une personne importante. Et au moment de prouver à son papa qu'elle est une personne importante, son père décède. Dès lors, elle va chercher ce qu'on appelle l'amour paternel. Et ce, dans des relations avec les autres. Et ça, je le dis pertinemment. Vous trouverez que les personnes n'ont pas fini de grandir. Dans des foyers, lorsque vous entendrez que le monsieur, il appelle sa femme « maman ». Ton épouse, ce n'est pas ta maman. C'est ton épouse. Ou tu vas entendre, par exemple, la femme appelait son mari papa. Ton époux, ce n'est pas ton papa. C'est ton époux. Il faut dire amen encore. Parce que ce sont des phénomènes aujourd'hui qui, malheureusement, sont contradictoires dans la capacité d'aimer. Parce que l'homme qui est en face de toi, il t'aime en tant qu'une femme. Et toi, tu dois l'aimer en tant que mari. Mais en retour, tu l'aimes comme un papa. Et vous allez voir que dans les foyers, la femme parfois fait des erreurs. Ce n'est pas concernant qu'elle le fait, ce n'est pas inadvertance. Mais pour que son mari se mette à crier sur lui comme son papa. Et cette dame, quand je lui disais cela, et ton père, elle a éclaté en sanglots dans le sanctuaire. Elle a commencé à pleurer. Mon papa. Donc, en réalité, quand je lui ai posé la question sur ces relations qu'elle avait, il y avait un écart d'âge qui allait jusqu'à 2 fois son âge. Le problème que ces relations qu'elle avait, c'est qu'elle cherchait l'amour paternel vis-à-vis de ses hommes, mais quand ces hommes décident de partir parce qu'elle ne voulait pas avoir de rapport avec eux, elle décidait de céder à leur désir pour les maintenir juste là. Parce que ces personnes-là représentent pour elle la figure paternelle. Une personne qui est blessée à ce niveau, croyez-moi, ne peut pas aimer véritablement. Parce que le sentiment qui sera en toi sera mitigé. C'est pourquoi il est plus qu'important de faire une étude psychologique de la personne avec qui je vais être. C'est très important. Avant de m'engager quelque part pour dire que je suis capable d'aimer, il faut que j'apprenne déjà à connaître qui je suis, mes insuffisances, mes limites dans ma façon d'aimer. Sinon, ça sera toujours des clashs à la maison, des disputes en un point fini. Amen, amen. Genèse 2, 25.
1: L'homme et sa femme étaient tous les deux nus. Et il n'en avait pas honte. Ah.
0: L'autre obstacle à la capacité d'aimer, c'est le manque de confiance. le manque de confiance. Le texte, il est précis. L'homme et la femme étaient tous deux nus, sans éprouver aucune honte. Tu ne peux pas vivre avec quelqu'un en qui tu n'as pas confiance. Vous comprenez, non? Et c'est dommage. Le principe de l'amour, c'est que quand je te regarde, comme je l'ai dit, c'est ouverture à l'autre, c'est que je puisse savoir sans que tu ne dises quelque chose, soit si tu es fâché, si tu es contente, ainsi de suite. Je puisse savoir quelque chose de toi. Mais vous vivez avec des personnes qui demeurent pour vous des mystères. C'est vrai que l'homme n'est pas perceptible totalement, mais c'est-à-dire le peu que tu as vécu avec la personne, tu dois au moins quand même canaliser. Mais tu ne sais pas si ça, tu as fait bien ou mal. Mais dès le moment où ça se pose comme problème, il faut le résoudre. La confiance, aujourd'hui, est l'un des facteurs pour entrer dans le mariage. Aimer veut dire que je fais confiance en la personne. Adam et Ève étaient tous deux nus. C'est-à-dire qu'on pouvait lire au travers de ces personnes-là comme dans un livre ouvert. Mais la personne avec qui tu veux t'engager, que tu prétends aimer, c'est-à-dire qu'elle demeure pour toi vraiment comme un livre qui est fermé. Et pas seulement que fermé, il faut prendre une clé pour ouvrir avant de l'ouvrir clairement. Comme dans le livre de l'Apocalypse, qui peut prendre la clé pour ouvrir le livre des sept sceaux? Vous comprenez? Et donc la confiance aujourd'hui, ou le manque de confiance peut être un obstacle à la capacité d'aimer. Et cela se traduit même dans le service à Dieu. Il y a beaucoup de personnes qui n'arrivent pas à servir Dieu par manque de confiance en Dieu. C'est-à-dire qu'on veut tellement gérer notre quotidien, notre vie de tous les jours, qu'on veut même maîtriser notre affaire de servir Dieu en gérant ce que Dieu va faire et ce que Dieu peut faire, ce que Dieu ne peut pas faire. Or, la confiance en Dieu, c'est la capacité à s'abandonner à Dieu. Et donc, si je dois être capable d'aimer, il faut que je sois capable d'aimer, d'avoir confiance en la personne. Tu vis avec quelqu'un, tu ne peux même pas... Il n'y a pas longtemps, j'ai résolu un problème. Le gars dit, il ne se marie plus. Et voici quelqu'un qui trompe son épouse. Infidélité va le tuer. Tu l'attrapes aujourd'hui, il dit, je ne fais plus. Demain, il est dedans. Sa femme a parlé jusqu'à elle est fatiguée. Vous savez ce qu'elle a fait? Une nuit, il dormait et puis elle a pris un couteau. Faites attention à ce que je dis. Et puis elle a réveillé le monsieur, le couteau sur sa gauche. C'était Jean pour l'effrayer. Si tu me trompes encore, je vais te tuer. Elle a dit ça, et puis elle a déposé le couteau, puis elle s'est endormie. Le matin, le monsieur a ramassé toutes ses affaires. Et puis, il est parti. Non, c'est sérieux. Hein? Elle en avait marre. Mais arrivé au stade où le gars, il est venu dormir, et puis elle le menace avec un couteau tas dans la nuit, il se dit, mais elle peut me tuer à tout moment. Donc, il faudrait que je parte. Mais elle a dit cela, elle a fait cela. Il dit, quand on est venu juger la fin, elle n'avait pas vu la portée de son acte. Elle dit, oh, c'était juste pour présenter mon père. J'ai dit, non, c'est la nuit. C'est dit qu'il dormait. C'est dit que là, il peut dormir puis ne pas se réveiller. Voilà ce qui se dit. Que tu n'es pas une femme à mettre à côté de lui. Amen, amen. L'autre problème, comme obstacle à aimer, découle du rôle de l'homme et puis du rôle de la femme. Quand je n'arrive pas à remplir pleinement mon rôle, il est clair que je ne puisse pas être capable d'aimer. Et cela, c'est biblique. On va aller en Éphésiens, chapitre 5. C'est le texte que beaucoup de personnes aiment. Éphésiens, chapitre 5, verset 22 suivant. Beaucoup de personnes aujourd'hui, je le dis bien, c'est pas parce que morphologiquement et du point de vue, j'ai envie de dire, comment vous appelez ça, âge, je suis âgé que je suis appelé à me marier. Non. Parce que je peux avoir la morphologie d'une femme, avoir l'âge sans, et puis être un garçon. Je le dis pourquoi? Parce qu'il y a un capitaine de douane chez nous qui est venu me voir. Et pendant qu'il échangeait, sa femme prie, hein, croyez-moi. Elle prie dans une communauté là. C'est elle, elle fait partie des hauts gradés là. Et pendant qu'on résolvait le problème, Il dit, mon père, dites à mon épouse, j'ai pas besoin d'un homme dans mon lit. J'ai pas besoin d'un homme dans mon lit. Elle n'avait pas vu la portée de ce qu'il disait. Elle a banalisé. Mais effectivement, le gars avait raison. Parce qu'elle a manqué à son devoir de femme. Voyez, le livre des Proverbes dit, une femme querelleuse est comme une gouttière en temps de pluie. Cette femme, on ne la met pas chez soi. C'est pas moi qui le dis, c'est la Bible. Une femme qui est querelleuse est comme une gouttière en temps de pluie et dont on ne met pas chez soi à la maison. C'est-à-dire que ton, toi, tu passes ton temps à faire des histoires. On ne peut pas te marier. Et Dieu, il en est conscient. Qu'est-ce que Dieu dit? Femme,
1: soumettez-vous à votre mari comme au Seigneur.
0: Ah, il n'a pas demandé aux femmes d'aimer vos maris. Vous comprenez, non? On ne vous demande pas d'aimer. Ta capacité à aimer réside dans la soumission. Les hommes répondaient. Ce qui dit que tu peux aimer, c'est la capacité à te soumettre. Donc tu ne fais pas ce que tu veux. C'est vrai qu'aujourd'hui, ben, dans le pays dans lequel on vit, ben, femme veut faire. Bon, aujourd'hui, on prend des choses. Ben, c'est biblique. Moi, je parle de la Bible. Vos lois là, je mets de côté. Je parle de la Bible. Vous comprenez? La capacité à te soumettre à ton mari. Et regardez ce que Paul dit. Il dit à votre mari comment? Comme au Seigneur. Il n'a pas dit, c'est-à-dire, c'est pas la bêtise, non. Il dit comme au Seigneur. C'est-à-dire que plus tard, quand on va descendre, il va dire, le mari est qui? Le chef de la femme. Voilà, chez nous, les Anangons, on dit, c'est ton Igoué. C'est ton Seigneur. Vous comprenez? Ce qui voudrait dire que ce qui peut causer un obstacle, c'est ton insoumission. Je vous assure, mes chères sœurs, un homme peut tout accepter. Mais la chose qu'il ne va jamais accepter, c'est qu'on lui manque de respect. Oui. Ça, aucun homme ne puisse respecter. Ça passe pas. Donc si tu veux gâcher ton foyer, commence par manquer de respect à ton homme. On va venir résoudre le problème. Quand on va descendre sur terre, il va dire qu'elle me manque de respect. Voici la finalité du problème. Et donc, Dieu qui te dit par la bouche de Paul, il faut que tu sois soumise. Mais la soumission, c'est le respect que j'ai pour mon mari. Je le protège. Voyez, quand il quitte au boulot, qu'il vient, que je suis rentré avant lui, et que je sais qu'il est beaucoup fatigué, je chauffe de l'eau, je retire sa chaussure, et puis je mets son pied dans l'eau chaude. Mais un tel homme qui vit cela à la maison, dis-moi, il va aller chercher quoi dehors? Qu'est-ce qu'il va aller chercher dehors? Dis-moi. Mais passe ton temps à faire des palabres. Dès qu'il rentre à la maison, il ressort, ou bien il dut dehors avant de rentrer. Ah ben oui. Non, je n'ai pas dit d'être bête, mais je dis de le respecter à la dimension de Dieu. Il dit comme au Seigneur. Ce qui suppose que, comme toi en tant qu'épouse ou femme, quand tu viens prier Dieu, parfois tu demandes son avis avant de faire quelque chose, ça veut dire quoi? Tu demandes l'avis de ton époux avant d'agir. C'est ça le respect. Même si c'est ton argent. Oui, même si c'est ton argent. Chérie, je veux faire ceci. Est-ce que tu me le permets? Eh bien, c'est mon argent, je fais ce que je veux avec. Écoute, si c'est ton argent que tu veux faire ce que tu veux avec, ne me compte pas dans ta vie. Mais c'est clair. Quoi qu'on dise, ne confondez pas la liberté et puis le libertinage. L'apôtre Paul dit en Romains 12, verset 1, « Ne vous conformez pas aux réalités du monde présent. » Il le dit clairement. L'effet de mode, là, ça tue. On vit dans une société, eux-mêmes, ils se cherchent. Ils ont besoin de repères. Ils n'ont pas de repères, c'est pourquoi ils se permettent de voter des lois qui vont, excusez-moi l'expression, mais qui ne nous arrangent pas. Mais une telle société où tout le monde est perdu, mais la seule référence ou le seul référent, c'est qui? C'est ce que la Bible dit. Attends, tu veux vivre ta vie en étant et en regardant ce que les hommes disent ou ce que Dieu dit? Ce que Dieu dit. Je ne sais pas si c'est à vous que je citais cet exemple de l'une de mes filles. Son mari, c'est-à-dire, c'est un dictateur, c'est-à-dire au sens propre du terme. Il dit, quand il dit quelque chose, elle doit obéir. Elle ne peut pas faire quelque chose. Et donc, elle est dans la maison comme une souris qui cherche son passage à chaque fois. C'était tellement pénible qu'un jour, le gars, il se croyait irréprochable. Et puis un jour, elle a attrapé en flagrant délit d'adultère. Quand elle est rentrée, le monsieur l'a suivi. Elle a mis au fauteuil. Elle a insulté tout ce qu'elle pouvait. Elle a gardé pendant combien d'années là? Il a reçu ça ce jour. Non, je vous assure. Elle a vidé son sac. Et puis elle dit, je sors. Hein. Quand je viens, je dois te trouver à la maison. Et le gars, il était à la maison vraiment. Elle vient, elle rentre à mon bureau. Oh mon père, j'ai attrapé le monsieur aujourd'hui. J'ai attrapé le gars là aujourd'hui. Et chose bizarre, je lui demande, tu as fait quoi? Elle dit, j'ai vidé mon sac. Tout ce que je pouvais lui dire, je lui ai dit. Quand elle a fini, je lui ai dit, tu es contente? Elle dit oui. Je lui ai dit, bon, comme tu as fini, va lui demander pardon. Elle a commencé à sourire. Oh mon père, tu t'amuses. Il dit, si, va lui demander pardon. Le monsieur ne partait pas à l'église à la base. Il va lui demander pardon, pas la façon de... Il a dit, mais pourquoi? Je lui ai dit non. Tu n'as même pas le droit de bavarder sur lui, encore moins crier sur lui, encore moins dire des méchancetés. Tu n'as pas le droit, peu importe ce qu'il a pu faire. Va lui demander pardon. Ah, vraiment, souvent quand l'adage dit que les grandes douleurs sont muettes, c'est vrai. C'est-à-dire que cette douleur-là, quand elle est rentrée à la maison, elle m'expliquait après que le monsieur, il était dans le fauteuil, il dormait. Quand elle a claqué la porte, il a sursauté.
2: Le père Bienvenu Dia vient de nous proposer un enseignement. Merci de nous avoir suivis. Que le Seigneur nous bénisse.

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0: Pour votre salut, il est 23h.

De la lettre aux Romains. Nous le savons, quand les hommes aiment Dieu, lui-même fait tout contribuer à leur bien, puisqu'ils sont appelés selon le dessein de son amour. Ceux qu'il connaissait par avance, il les a aussi destinés à être l'image de son Fils, pour faire de ce Fils l'aîné d'une multitude de frères. Ceux qu'il destinait à cette ressemblance, il les a aussi appelés. Ceux qu'il a appelés, il en a fait des justes. Et ceux qu'il a justifiés, il leur a donné sa gloire. Il n'y a rien à dire de plus.

Si Dieu est pour nous, qui sera contre nous? Il n'a pas refusé son propre Fils. Il l'a livré pour nous tous. Comment pourrait-il avec lui ne pas nous donner tout? Qui accusera ceux que Dieu a choisis, puisque c'est Dieu qui justifie? Qui pourra condamner, puisque Jésus-Christ est mort? Plus encore, il est ressuscité. Il est à la droite de Dieu et il intercède pour nous.

0: Prions. Père, nous te rendons grâce de nous avoir manifesté aujourd'hui ta miséricorde. Qu'elle s'étende sur tous ceux que tu confies à notre prière et qu'elle apporte à tous les hommes ta paix. Par Jésus-Christ, ton Fils, notre Seigneur.
1: Amen.

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1: Seigneur Dieu Tout-Puissant, en ce jour béni que tu nous donnes, nous voulons, avec la voix, te rendre grâce, t'élever, te magnifier au travers de cette émission. Que ton Esprit Saint fortifie tous les auditeurs et auditrices qui, par la magie des ondes, nous écoutent. Que ce temps ne soit pas un simple moment d'écoute radiophonique, mais plutôt un temps d'approfondissement de la connaissance de l'histoire de nos ancêtres dans la foi, un temps véritable de ressourcement afin de pouvoir répondre aux questions que certains nous posent pour nous déstabiliser. 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

En l'an 313, Constantin et Licinius s'entendent pour imposer la paix religieuse. Constantin, après avoir éliminé Licinius, devenu son adversaire, est désormais le seul empereur à diriger la partie occidentale et orientale du vaste empire. Il a une manière très originale de manifester son adhésion au christianisme. En effet, pendant qu'il massacre les membres de sa famille, il fait des offres colossales à l'Église et aux communautés chrétiennes. Ce sont, entre autres, la basilique Saint-Pierre de Rome, le Saint-Sépulcre de Bethléem. C'est le temps de l'Église constantinienne. Ce sont de nouveaux rapports entre l'Église et la société. C'est l'intégration de l'Église dans un État dit chrétien. L'État intervient dans la vie de l'Église et inversement, les chrétiens font appel au gouvernement impérial. L'Église constantinienne prend fin au Concile de Vatican II qui fait la part des choses entre le clergé et les pouvoirs. Constantin décide de fonder une nouvelle capitale qui porte son nom, c'est Constantinople. Constantinople devient la ville autour de laquelle gravitent les chrétiens de culture grecque. L'empereur se considère comme l'égal des apôtres ou des évêques. Il est aussi considéré comme le nouveau David, le nouveau Moïse. Les chrétiens lui sont reconnaissants de ses faveurs. En l'an 337, Constantin meurt. C'est avec Théodose, en l'an 380, que le catholicisme devient réellement religion d'État. Avec lui, c'est une lutte âpre contre le paganisme et les religions traditionnelles. La législation devient de plus en plus défavorable à leur égard. Les sanctions allaient de la confiscation des biens à la peine de mort. Ces décisions impériales sont rassemblées dans des recueils appelés codes. En l'an 392, parler de religion était synonyme de christianisme. Des résistances naissent de part et d'autre dans les communautés religieuses anciennes. Jusqu'où ces communautés traditionnelles résistantes pousseront-elles le bouchon? Nous allons, quelques instants en musique, le temps pour nous de prendre les dispositions requises pour répondre à la question tantôt posée et pour vous de prêter davantage attention.

Les communautés traditionnelles ne baissèrent pas les bras. Les empereurs se succédèrent après la mort de Constantin jusqu'à l'arrivée de Théodose au pouvoir. En l'an 361, l'empereur Julien est aux commandes. Avec lui, le paganisme connut un regain de faveur. Julien régna de l'an 361 à l'an 363. Les chrétiens le surnommèrent l'apostat. Neveu de Constantin, il avait échappé au massacre de toute sa famille par les héritiers de Constantin. Il avait donc quelques raisons de douter de la valeur du christianisme. Élevé chrétiennement, il reprend sa liberté en devenant empereur. Épris de littérature classique, il tente de réveiller, de revivifier la religion traditionnelle et dénonce le christianisme dans son ouvrage intitulé « Contre les Galiléens ». Malgré sa vertu, Julien n'est pas populaire. Sa mort au combat est considérée comme une punition divine. Personne et rien ne pouvait arrêter l'élan du christianisme. Julien mort, ses successeurs multiplient les mesures contre le paganisme et contre les hérétiques. En l'an 379, Gratien, dont le nom en latin est Flavius Gratianus, empereur romain d'Occident, dont le règne dura de 375 à 383, rejette le titre de grand pontife qui veut dire « chef de la religion traditionnelle ». Son règne, avec celui de Théodose en Orient, marque la fin du paganisme comme religion d'État. En 380, le catholicisme est proclamé religion d'État par Théodose. Les chrétiens hérétiques sont poursuivis ainsi que les païens. Toute pratique païenne est interdite en 392. Les fêtes païennes cessent d'être célébrées. Les temples sont démolis. Les chrétiens se croient permis des actes de violence contre les personnes et les lieux païens. Le renversement est total, complet, depuis le début du IVe siècle. De persécuteurs, les païens sont devenus persécutés et vice-versa. Le pouvoir de l'État, jadis au service du paganisme, est maintenant au service du christianisme. Mais ce sont les mêmes structures mentales qui fonctionnent. Pouvait-il en être autrement? Une séparation de la religion et de l'État était-il inconcevable? Le pouvoir de l'État, jadis au service du paganisme, est maintenant au service du christianisme. Mais ce sont les mêmes structures mentales qui fonctionnent. Pouvait-il en être autrement? Une séparation de la religion et de l'État était inconcevable. La religion restait le fondement et le ciment de la société. Seule la religion avait changé.

Les chrétiens acceptent-ils de bon cœur cette aide des autorités à lutter contre le paganisme et les mouvements hérétiques? Il est certain que cela correspond au désir de la majorité dont finalement les empereurs ne sont que les interprètes. Il y eut cependant des réticences chez quelques évêques lors de la condamnation de Priscillien. Cet évêque d'Avila, en Espagne, avait suscité une communauté fervente de grande austérité, c'est-à-dire très rigide, très dure, mais secrète dans les années 380. Deux évêques espagnols l'accusèrent de manichéisme auprès des autorités ecclésiastiques, puis auprès de l'empereur Maxime à Trèves. Martin, évêque de Tours, qui se trouvait à Trèves, exhortait l'évêque accusateur à se désister et l'empereur à ne pas verser le sang. Ce serait, dit-il, une nouveauté inouïe, monstrueuse, de faire juger une affaire ecclésiastique par un juge séculier, une justice laïque. Néanmoins, l'empereur condamna Priscillien à mort avec plusieurs de ses partisans sous l'accusation d'immoralité et de magie. C'était en l'an 385. Ce furent les premiers hérétiques à périr sous les coups de la justice de l'État. Ambroise, évêque de Milan, rompit les relations avec les évêques accusateurs. L'indignation fut grande, même chez les païens cultivés. Il est vrai que la situation pouvait être complexe. Augustin, évêque d'Hippone, dans une église d'Afrique, troublé par le schisme donatiste, en vient à accepter la collaboration des autorités impériales pour lutter contre les dissidents. Ceux-ci pratiquaient souvent la violence armée.

Comment l'Évangile va-t-elle transformer la société? L'esprit chrétien a-t-il pénétré les institutions du bas empire? Sans doute, le calendrier chrétien rythme désormais la vie sociale. Depuis l'an 325, le dimanche est jour férié ainsi que les grandes fêtes chrétiennes. On a décelé une influence chrétienne dans la législation familiale. La loi interdit l'adultère avec un esclave. Des obstacles sont mis au divorce sans qu'il soit supprimé. L'esclavage n'est pas mis en cause. L'Église elle-même a des esclaves. Mais il est interdit de séparer des familles d'esclaves. On facilite l'affranchissement par la déclaration dans une église en présence du clergé. On fait preuve d'un peu plus d'humanité dans les prisons. Les geôliers ne peuvent laisser les prisonniers mourir de faim. Ces derniers doivent voir la lumière du soleil une fois par jour. Le clergé a un droit de visite dans les prisons. Comment naissent les institutions de charité? À défaut d'une transformation profonde des structures, les préoccupations chrétiennes se manifestent dans la création d'institutions charitables. C'est par elles, mais longtemps plus tard, que les structures seront transformées. L'aumône traditionnelle depuis les Actes des Apôtres se développe dans l'Empire chrétien. Basile, évêque de Césarée de Cappadoce, met en place une véritable cité chrétienne qui comprend église, monastère, hospice et hôpital. On y accueille les voyageurs, les malades et les pauvres. Des moines en sont le personnel qualifié. À Alexandrie, l'évêque a un corps de 500 infirmiers. Le port d'Ostie a un accueil de pèlerins. Cependant, la christianisation de la société demeure limitée. Les nouveaux baptisés ne sont pas toujours soucieux de changer de mœurs. La législation interdit l'infanticide, mais non l'exposition des enfants. L'interdiction des combats de gladiateurs reste le plus souvent lettre morte au IVe siècle. La réticence des chrétiens à l'égard de l'armée s'estompe. Le bas-empire devient un régime de plus en plus totalitaire, policier et arbitraire. La justice recourt fréquemment à la torture. Les évêques tentent parfois de s'opposer à cette violence. Ambroise demande à Théodose de faire pénitence avant de participer de nouveau à l'Eucharistie. C'était en l'an 390.

0: Mon frère, ma sœur, notre programme de ce jour prend ainsi fin. Mais permettez que nous vous donnions un avant-goût de ce qui sera de la semaine prochaine. Il sera question de l'évolution du baptême et de la pénitence. D'où vient que l'on parle d'année liturgique, du culte des martyrs et des pèlerinages. Nous parlerons aussi de l'évangélisation. Comment a-t-elle progressé à l'intérieur et au-delà des frontières du Grand Empire? Un programme culturel et historique très alléchant à ne rater sous aucun prétexte. Que le Seigneur nous garde et nous soutienne dans notre effort de marcher dans ses pas pour atteindre une conversion véritable par l'intercession de Notre-Dame des Ondes. Merci de nous avoir écoutés avec une attention soutenue pour la gloire de Dieu. Philomène Kofi Gakho pour le compte de Histoire de l'Église.
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0: Pour votre salut, il est 0h.
2: Le chapelet des larmes de sang de Marie. Ce chapelet a été révélé à une sœur brésilienne en 1930 comme une arme puissante pour mettre en fuite le démon et obtenir la conversion des pécheurs avec une efficacité particulière dans les cas de possession. Ce chapelet fait pleuvoir les grâces et tout au long de cette prière, sûr que le Seigneur va accomplir sa promesse. Amen. Au nom du Père, du Fils et du Saint-Esprit. Amen. Je crois en Dieu, le Père Tout-Puissant, Créateur du ciel et de la terre, et en Jésus-Christ, son Fils unique, notre Seigneur, qui a été conçu du Saint-Esprit, est né de la Vierge Marie, a souffert sous Ponce Pilate, a été crucifié, est mort, a été enseveli, est descendu aux enfers, le troisième jour est ressuscité des morts, est monté aux cieux, est assis à la droite de Dieu, le Père Tout-Puissant, d'où il viendra juger les vivants et les morts. Je crois en l'Esprit Saint, à la Sainte Église catholique, à la communion des saints, à la rémission des péchés, à la résurrection de la chair et à la vie éternelle. Amen. Notre Père qui es aux cieux, que ton nom soit sanctifié, que ton règne vienne, que ta volonté soit faite, sur la terre comme au ciel. Donne-nous aujourd'hui notre pain de ce jour. Pardonne-nous nos offenses, comme nous pardonnons aussi à ceux qui nous ont offensés. Et ne nous laisse pas entrer en tentation, mais délivre-nous du mal. Amen. Je vous salue, Marie, pleine de grâce. Le Seigneur est avec vous. Vous êtes bénie entre toutes les femmes. Et Jésus, le fruit de vos entrailles, est béni. Sainte Marie, Mère de Dieu, priez pour nous pauvres pécheurs, maintenant et à l'heure de notre mort. Amen. Gloire soit au Père, au Fils et au Saint-Esprit, comme il était au commencement, maintenant et toujours, et dans les siècles des siècles. Amen. Récitons maintenant la prière introductive de ce chapelet. Jésus crucifié, prosterné à tes pieds, je t'offre les larmes de sang de celle qui t'a accompagné pendant toute ta vie et pendant ton si douloureux chemin de croix avec un tendre et compatissant amour. Fais, ô bon Maître, que je prenne à cœur les enseignements des larmes de sang de la très sainte Mère pour qu'en accomplissant ta sainte volonté sur terre, je puisse te louer et te glorifier au ciel et pour toute l'éternité. Amen. Premier mystère, les larmes versées par la Vierge Marie, suite à la prophétie de Siméon pendant la présentation de Jésus au Temple. Ô Jésus, regarde les larmes de celle qui t'a le plus aimé sur terre et qui t'aime au ciel le plus intensément. Ô Jésus, écoute nos prières à cause des larmes de sang de ta très sainte Mère. Ô Jésus, écoute nos prières à cause des larmes de sang de ta très sainte Mère. Ô Jésus, écoute nos prières à cause des larmes de sang de ta très sainte Mère.